0: de tout donner. Ryan Mendes, c'est vrai, on le sent. Évidemment, il va falloir beaucoup de ressources mentales, des ressources physiques, des ressources sensorielles.
1: Voilà, il faut garder le ballon et chercher deux fois.
0: Effectivement, il faut avoir toutes ces ressources véritablement. Il faut aller de coup franc.
1: Voilà, c'est comme ça. Il faut gérer le temps.
0: Il faut les mettre dedans.
1: Chercher des balles arrêtées et essayer de s'appliquer.
0: Ah oui, c'est vrai. Utiliser toutes ces ressources mentales, les ressources sensorielles, ces ressources nerveuses, en tout cas dans le bon temps. Mais il faut tout faire pour tenir, puisque ce sont des minutes terribles, terribles, des minutes assez suffocantes véritablement. Eh bien, pour les contenir, il va falloir, en tout cas, eh bien, s'armer de beaucoup de courage.
1: Les changements là ont beaucoup apporté du changement.
0: Ah oui, bien sûr, c'est ce qui a apporté en tout cas beaucoup de choses. Attention, heureusement, avec Mousfera, il était bien en place pour prendre ce ballon.
1: Ça reste une minute. Il faut que tout le monde descende. Ça reste une minute.
0: Morera, lorsque l'arbitre va siffler la fin de cette rencontre, il va dire ouf. Stéphane Morera, puisque là, il est véritablement.
1: Dani Nunes aussi, il a fait une très bonne rentrée.
0: Oui. Alors l'autre est complètement groggy. Hein. Il est complètement groggy, Stéphane Morera. Puisque là, ça ne peut plus tenir. Mais il va falloir s'accrocher jusqu'au bout.
1: Jouer devant.
0: Allez, les Cap-Verdiens.
1: Garder le ballon.
0: Et qui préfère garder le ballon derrière. Ah. Peut-être une autre place vers le gardien, non? Il préfère aller vers l'avant.
1: Il faut chercher Mendes. Au moins, lui, il est technique.
0: Il a essayé de lancer Dines Borges.
1: C'est normal. Il a beaucoup souffert dans la défense.
0: Ah oui. Mais là, véritablement, c'est vrai. Alors qu'il est un peu dégoûté, Marcelo Bielsa.
1: Ah oui, le match n'est pas encore fini. Ça reste 10 secondes.
0: Effectivement. Et les Cap-Verdiens, j'espère qu'ils vont bien tenir. En tout cas, ce serait aussi un match nul historique, deux nuls historiques en Coupe du Monde.
1: On va voir Da Costa seul devant.
0: Alors que là, évidemment, ils sont Da Costa avec... Oh, que s'est-il passé là? Que s'est-il passé?
1: La faute. En tout cas, j'aime bien l'attitude des Cap-Verdiens là.
0: Ils jouent sans complexe. C'est très bonne réaction.
1: Avoir un match nul contre le champion d'Europe, l'Espagne. Venir aujourd'hui aussi. Voilà.
0: Pour tenir en échec
1: l'arbitre vient de siffler la fin de la rencontre.
0: L'Uruguay. Alors, attention, il y a quelque chose. Est-ce que c'est vraiment la fin du match?
1: Je pense, parce qu'il y a les remplaçants qui sont rentrés dans le terrain.
0: Ok, d'accord.
1: Voilà, c'est la fin.
0: Alors, une bonne chose. Alors, rapidement, coach, on va rendre l'antenne rapidement. Alors, tout de suite, vos derniers mots sur cette rencontre, puisque là, à la fin, c'est donc le partage des points entre le Cap-Vert, mais vraiment, bonne intervention cap-verdienne.
1: En tout cas, vraiment, on a suivi un bon match là entre l'Uruguay et le Cap-Vert qui s'est soldé par un score de 2 buts partout. Un match très équilibré. Hein.
0: Oui.
1: En première mi-temps, les Cap-Verdiens avaient ouvert le score. Après, il y a l'égalisation des Uruguayens et le hold-up à la fin de la première mi-temps. Après, les Cap-Verdiens se sont débrouillés pour revenir égaliser.
0: Hold-up parfait.
1: Voilà, en tout cas, on a vu un bon match entre les deux équipes.
0: Oui.
1: En tout cas, la poule là, c'est toujours jouable.
0: Oui, c'est toujours jouable.
1: Ça reste la troisième journée, c'est ça qui va les départager.
0: Oui, allez, voilà. Et donc, voilà, merci beaucoup, coach. Il va falloir donc rendre l'antenne au service commercial. Alors, tout de suite, vous la prenez. Merci beaucoup à notre ami Braya. Merci également à Ousmane Diop, là-bas, de l'autre côté. Mesdames, messieurs, le rendez-vous, c'est donc demain. Alors, ce sera un autre grand jour pour le football sénégalais face à cette équipe de la Norvège. Bonsoir à tous et surtout, passez une nuit paisible.
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0: pour
1: dénoncer lolu surtout inciter les autorités à réagir puisque à chaque fois bu amé da fay am ben mutisme gennon nañ seulement nak bon bari won nit
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1: ouais effectivement Mais KwaZulu-Natal, il faut le problème qui est grave. Puisque nous, c'est des gens, puisque c'est un opposant, c'est ce qu'on leur dit. Ni de chasser les Noirs, de les dak, de les dour, au temps de l'apartheid, nous nous donnons rey les Noirs. Nous, on les considérait comme des traîtres.
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1: il y a beaucoup de choses qui ont changé
0: mais l'année a changé
1: puisque les
0: pourtant 2006 2016 bi ngay wax est-ce que amone secrétariat d'état
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0: À ce temps on n'était plus organisé. On était plus motivé, on avait des moyens.
1: Mais là, bon. Moi, les démotivés, là, moi.
0: Bon, comme en général, les associations, vous avez des résultats, nous avons commencé à décourager.
1: D'accord.
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0: 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Oui. Moi, je n'ai dit migrant, il n'y a que de la place du souvenir africain. Bon, vous avez dit ce ministère, la campagne, je suis un homme d'expérience. Je sais ce qu'il a fait, il y a des associations, il y a des migrants. Migrants de retour de Daniel Fofu, il y a des presque moi, je ne sais pas ce qu'il a fait. 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
0: 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Franchement, est-ce que c'est de l'argent par rapport à une faveur?
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1: 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Donc,
0: elle a changé le numéro.
1: Okay. 70-450-13-14. Donc, l'enfant de poudre, merci. Donc, vous m'engagnez. Ah, m'engagnez dans ça. Donc, il faut que je me donne cette invité ben vendredi, samedi, dimanche. Hein? Ce que les faits, nous andemag, il faut que tu dirigez. Merci, Youssou.
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4: 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Donc, organisation patronale, comme nous l'avons dit, c'est employeur et association employeur. Donc, société, nous avons créé pour défendre ses intérêts et que nous avons créé ses liens. Nous avons créé depuis 1983. Donc té nga xamni légui CNES dal mom dafa nek ben interlocuteur incontournable de l'état du Sénégal. Donc concernant toutes les questions yu nga xamni soxal na réew mi.
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4: 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Il y a beaucoup de potentiel, beaucoup de choses qu'on peut développer, ñu mëna régler. 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
0: 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Et les premiers ministres, le président, là, ça, c'est le premier ministre qui les recevait tous les 6 mois. 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
1: Et vous avez dit que c'est devenu central pour vous. 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
0: Oui parce que quand je dis su ma waxee par rapport à la pour ñun. Je dis pour en tant que même sénégalais. Je dis parce que aujourd'hui il y a une méfiance des investisseurs. Donc c' est très important. Dama lay wax rek comme ni nga démb dem ci goudi ma ngi won ben dîner de gala ma ngi togalon ak ben dame buy liggéeyee agence de notation Bloomfield donc ñom ñoy noté choses comme ça donc biñu waxtané 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
0: 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Voilà quoi c' est ça.
1: Donc l' absence de transparence concernant cette dette tey jii am na ay impact réel si li nga xam ne mooy la confiance peut être des investisseurs jëm si yéen.
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0: 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Donc daal loolu daal en tout cas tout est lié daal cette dans
1: cette affaire. Alors tout est lié alors gis nañ nga présente donc le secteur privé. 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
0: 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Il y a le dernier monde de nous avancer dans le gain du Sénégal, pas gain, mais am des situations un peu plus, un peu moins compliquées que ça, un peu moins difficiles que ça.
1: Alors, il y a une association et pourtant le gouvernement Bamounyewe avec l'ancien premier ministre Ousmane Sonko. Nous avons def jëm ci monde du travail de manière globale moy employeur ak employé pour moy tek luñ nane pacte de stabilité sociale donc un cadre de dialogue mi ngi done exister tay ji lan moy évaluation de ce pacte là est-ce que tay le secteur privé sénégalais se sent carrément concerné par pacte bobu nonou
0: alors nous on s'est senti concerné parce que ñi ngi won ci négociation yi mais nak malheureusement nous avons regretté la situation. Moi, dit que les engagements de l'État n'ont pas été respectés. Et parmi engagements d'État, nous avons failli. Et ça, toujours, nous avons regretté. Donc, ça, c'est vraiment une situation qui est là. Donc, là, c'est ça que je peux dire sur
1: Est-ce
0: ça.
1: Est-ce que nous avons peut-être des évaluations, James Wallo? Qu'est-ce qu'il faudra faire concrètement?
0: Oui, absolument. Je veux dire, il faudrait que nous partagions. Parce que tension est, nous devons faire. La tension est bonne, mais il y a un risque sur l'économie. Donc, absolument, il faut que nous partagions. Maintenant, on n'a pas de temps. Le Sénégal, nous sommes en train de faire. Donc, vraiment, nous devons tout engager une journée. Il faut tout pour respecter. Pour respecter, je pense que nous avons un avancement du pacte social.
1: Alors, il y a une autre question également qui vous préoccupe beaucoup. C'est la dernière fois également, vous insistez ici, c'est le contenu local. Alors, Taïsso Alloa aussi, quelle est la situation globale?
0: Contenu local, comme comme le secteur pétrolier, il y a une loi qui nous explique.
1: D'ailleurs, il y a une loi que nous avons depuis 2019 à mon nom, c'est la loi.
0: Voilà. Donc, connu local, le Sénégal, le FINEC, sur les papiers, vraiment, on est les meilleurs. Connu local, il y a une loi qui fait de telle sorte que la femme, une partie des marchés pétroliers, comme découvert une Guisni, daf ci am yo xamni état bi dafa bëggu favoriser les entreprises sénégalaises mais ni mo waxe favoriser modi buñ dé lancer comment dirais-je appel d'offres nga xamni uniquement les entreprises sénégalaises ñom ño ci compétir donc loi bi dafa lèr nay ci lool donc affaire connu local bi suñ ko défé normalement légui ñu bëggon nak le connu local soit valorisé dans tous les secteurs stratégiques. Quand nous devons lancer le marché, nous privilégions les entreprises sénégalaises. Nous compétir. Donc, beaucoup d'entreprises sénégalaises gagnent. Nous vraiment d'une socle pour les entreprises sénégalaises tibir l'ol. Et puis nous aider les entreprises sénégalaises nous mener de compétir avec les entreprises internationales. Moi, je me laisse demander pétrole à gaz. L'infait de 10, moi, ce serait bien d'avoir de bons champions locaux pour nous compétir avec les entreprises
1: oui,
0: étrangères.
1: Oui, le secteur privé sénégalais, comme nous l'avons dit, nous connaît que d'ailleurs le président a dit à plusieurs reprises, nous savons que nous sommes en train de nous faire. Mais nous avons également un appui, nous avons souvent des textes et nous avons parce que nous avons dit les entreprises qui ont été en train de se faire, nous avons dit que nous avons gagné pour plusieurs raisons, mais aussi si le gars parfois dañ nan secteur privé sénégalais nuñu koy défé du jaar yoon wala bok day am ay retard lan moy la différence tay ba nga xamni à chaque fois ñuy jégué 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
0: Alors, gis nga yow sa question bi dafa yaatu. C'est une question pertinente ça. 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D' ailleurs même dans le secteur comme je dis pétrole et gaz, foofu noonu amul tolérance, ñu ngi wax tolérance zéro. Donc moo tax c' est très important que Sénégalais yi se mettent à niveau. Parce que gis nga xam ne li nga xam ne dafay dem si plateforme bi, li nga xam dafay dem ci biir, boo ngi foofu amul dama jum bëggoon naa si yokk benn manqué na benn 0,0, boo ko defee les conséquences sont énormes. Maintenant les entreprises sénégalaises nag au niveau même du coordinateur maa ngi si profité de mettre di remercier di ndokkeel waa comité national de suivi du contenu local. 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Ñu ngi def liggéey bu mucc ayib, c' est à dire ñu ngi pousse entreprise sénégalaises yi ñu formé wu. Ñu ngi pousse entreprise sénégalaises yi ñu formaliser wu baax, surtout formé bi. Parce que encore une fois pour nga def liggéey bu baax il faut nga maitriser ko. Tam ñu wax rek affaire genre soudure, vraiment entreprise sénégalaises yi il y a de gros marché de soudure et les entreprises sénégalaises mën nañ ko. Vraiment ma booy si formaliser. 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Donc vraiment les entreprises sénégalaises nag sont très conscients de cela, consciente de cela. Xam na ni que il faut que ñu respecté loolu, ñu def suñu kéemtulaay kattan pour mën a concurrencer les multinationales.
1: Est ce que tey y a un traitement équilibré entre entreprises yu jige bitim réew yi ak yu nekk au Sénégal à votre avis?
0: Bon en plus a priori normalement le traitement doit être le même. mais xawma ban côté nga jëlee sa question bi, mais en tout cas comme je dis bu dee si contenu local bi moom c'est le traitement est normal. Je veux dire dañ koy jaarale yoon parce que da nga inscrit à travers plateforme des choses comme ça. Normalement a priori il doit pas avoir de problème. Bon am na nag ñoo xam ne dañuy yaakaar ni que dañuy favoriser les entreprises étrangères. Mais je ne veux pas te dire que c'est réellement cela, mais en principe loolu warul am quoi. Voilà.
1: Alors en parlant de contenu local également mun nañ def la transition parler d'industrialisation. Au Sénégal également gis nañ ni bokk na si priorité yi depuis des années kilifa yi ñu ngi si liggéey. 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
0: 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Et ça bu ñu lëkkaloo bu baax et ça nous permet d' avoir des champions nationaux. Donc avec si loolu lay jaaree, donc industrialisation moom à la budd il faut ñu jubal si loolu. Donc état bi nag war na encadrer. War na pousse les états les entreprises sénégalaises à aller vers ça. Nous aussi on est conscients de cela parce que tamit la technologie les technologies ont tellement évolué boo suivre les nga industrialiser wu mais tu vas être à la traîne. Donc moo tax c' est important que ñu war a jublu si industrialisation.
1: Alors en parlant d' industrialisation est ce que am na ay secteurs industriels yi nga xam ne tey jii jàpp nga ni au Sénégal moom moo war a doon prioritaire?
0: Ah oui je dirais mais tous les secteurs hein. Aujourd'hui on parle de la SAR. C'est important que la SAR soit industrialisée. se mettre au diapason le niveau des BTP, les nouvelles technologies, mais tous les secteurs doivent quand même dañu wara dem ci industrialisation lu mu gëna gëna gaaw et ce sera bénéfique pour tout le monde.
1: Alors tay, est-ce que vous avez des recommandations fortes en tant que structure muy CNES muy Confédération nationale des employeurs du Sénégal? Lan moy tay les recommandations fortes pour avoir des entreprises disons sénégalaises du compétitives mais également yo xamné dina mëna gëna créer emploi comme niñ ko waxé sank Seigne Dielben?
0: Wow. Nous, on a des recommandations. Hein. La dernière fois, si la conférence de presse, si vous suivrez, on a 10 recommandations que vous savez. Il y a 4 ans que nous avons fait, nous avons donc, d'abord, avoir une plus grande visibilité pour les acteurs économiques sur le plan, sur les priorités du gouvernement. Pour la relance, ça c'est important. Bunko amé ndax kuy dimbali, c'est important nga and ak mom ci li ngay def. Et retour de la concertation permanente et inclusive, lolu pour nous c'est quand même assez important, parce que au-delà des engagements annoncés, la CNES demande vraiment l'institutionnalisation d'un cadre de concertation directe entre l'État et les secteurs privés. Lolu quand même c'est aussi l'union qui là, et respect aussi du pacte national de stabilité sociale. Donc lol tamit yakar nañu que buñ ko silu lu gëna important la bok yaay waxu dette cachée bi. Déjà nous on est content, on se réjouit de savoir que ça fait partie des priorités du nouveau gouvernement. Donc ça dal dans suñu xel quand même. Et comme j'ai dit aussi, hein, le règlement urgent de la dette due aux entreprises sénégalaises, ça c'est quand même assez important, pour dénouer un peu la pression fiscale. Bon, moi, je connais l'immolin, je veux dire, la souveraineté économique, donner la priorité aux entreprises nationales dans la commande publique, pourrait faire aider à faire dénouer d'imbali. Comme l'immolin, non, boudé marché, j'en ai une entreprise sénégalaise. Étape de s'y gagner doublement. Au début, par étape de Nahamni, amener à Domi Ramni, Nigiligé. Man, soumame, Khalis, soumye en prison, l'incueil d'Ougal. Donc, entreprise bien liée, nous créer emploi, d'une fenêtre di warni, di ni l'intoxin cœur, de nous gagner de faire liée bomba. Mais de faire bien affaire à Mirbo, Ambo Ramni, étape de s'y gagner, moi, nous bougnons à mes marchés, de nous faille et impôts. Donc, l'État doit s'y gagner. Donc, à tous les coups d'âle, l'État doit s'y gagner l'affaire. Et donc, pour schématiser, l'État doit faire tout pour donner l'entreprise. Je vais donner un exemple très simple. Si vous êtes dans le Sénégal, parce que nous sommes dans le Sénégal, le borom gal gi moy Sénégal. 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Donc vraiment buñ ko xalaté nono, je pense que dina tax affaire yi gëna jëm kanam. Donc waxna ko légui jof souveraineté économique pour les entreprises sénégalaises. Donc là c'est très important. Et si on a l'air de l'eau, bon, parce que moi je suis dans l'énergie, nous restructurer la situation du coût des facteurs de production. L'énergie, on a fait toute l'énergie. Il y a une lampe, il y a une gêne de carburant, il y a une gêne de vous faites qu'il y a une énergie qui est là. Et là, le gouvernement a mis un plan, il y a des menons. Vous voulez que l'on ait fait cette énergie, l'on ait fait du courant, les taxes de produits sont compétitifs. Boudé aujourd'hui ça ñi ngi dem si à l'étranger, c'est dans la sous-région, pour faire que nous produit c'est compétitif, ça peut passer par énergie bu yomb. Donc ça aussi, c'est important que nous liguions là-dessus. Et comme on a dit tout de suite là, donc la promotion et l'émergence du contenu des champions de contenu local. Et puis nous devons dans tous les secteurs d'activité. Donc vraiment, je crois que nous avons ce sont des recommandations que nous avons fait. Nous avons dit que nous avons connu des lendemains meilleurs pour l'entreprise sénégalaise et pour l'État du Sénégal.
1: D'accord. Alors, si vous invitez, nous avons fait tout le monde comme que mon moi vice-président bu CNES Confédération nationale des employeurs du Sénégal par ailleurs itam bokna ci mon moi njital SDA également 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
0: Alors, le secteur pétrolier de Monaco est divisé en deux parties. Bien évidemment, affaire où l'ingénieur découverte une défnon, c'est quand même important. Nous savons que Sénégal légui n'est que tout dans la phase de prospection. On est vraiment dans la phase de production pétrolière et gazière, avec notamment les deux projets qui ramené Sangomar. 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Je pense que l'ignée de Frec, moi, l'enjeu, l'ignée ramené membre le Sénégal sur le film Nekini, c'est la gestion de ses revenus et la capacité à transformer ses ressources en développement durable. Donc, dans l'ignée Khar Sikibi, mais n'y a prévoir de l'idée. Bon, l'index, moi, c'est Khao, sur le film Nekini, moi, dit, Abna Banen, Yakar Teranga, bon, Warona départ, mais départ où? 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
0: Oui, bon, d'abord, nous remercier l'État du Sénégal parce que la vision de cette situation est très importante. Parce que dès que nous avons eu le temps, nous avons eu le temps, nous avons eu le temps. Donc, le Sénégal, nous avons manœuvré pour faire une bataille, nous avons gardé le prix. Bon, ça, c'est une volonté de l'État. C'est sûr que amna fenn fo xamni mi ngi pousse mais l'État ban côté ba tay bon lolou mo la ci mënu wax mo dit que gis na ni que ça c'est dans le secteur bu ñu nek la distribution des produits pétroliers la SAR a bien manœuvré parce que tamit SAR li ñu may chance ñun instant bobu non ñun SAR mi ngi utiliser Bonilite. 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
0: 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on a quand même de bons techniciens et de bons acteurs. Et aujourd'hui, bon, c'est pas, je ne vais pas permettre de me lancer un clin d'œil aux distributeurs de produits pétroliers. Il y a une qui se fait, faut aller au Sénégal, il faut une station essence, il faut gérer sa carburant, il faut faire des et lolu si nous n'attendons donc me lancer, enfin me remercier, me nuire de mettre présent ASP, Association Sénégalaise des Pétroliers, je suis là beaucoup, je suis membre fondateur. 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

Évangile de Jésus-Christ selon saint Matthieu. En ce temps-là, voyant les foules, Jésus fut saisi de compassion envers elles, parce qu'elles étaient désemparées et abattues comme des brebis sans berger. Il dit alors à ses disciples, « La moisson est abondante, mais les ouvriers sont peu nombreux. Priez donc le maître de la moisson d'envoyer des ouvriers pour sa moisson. » Alors Jésus appela ses 12 disciples et leur donna le pouvoir d'expulser les esprits impurs et de guérir toute maladie et toute infirmité. Voici les noms des 12 apôtres. Le premier, Simon, nommé Pierre, André son frère, Jacques, fils de Zébédée, et Jean son frère, Philippe et Barthélemy, Thomas et Matthieu le publicain, Jacques, fils d'Alphée, et Thaddée, Simon le zélote, et Judas l'Iscariote, celui-là même qui le livra. Ces 12, Jésus les envoya en mission avec les instructions suivantes. Ne prenez pas le chemin qui mène vers les nations païennes et n'entrez dans aucune ville des Samaritains. Allez plutôt vers les brebis perdues de la maison d'Israël. Sur votre route, proclamez que le royaume des cieux est tout proche. Guérissez les malades, ressuscitez les morts, purifiez les lépreux, expulsez les démons. Vous avez reçu gratuitement, donnez gratuitement. »

Chers frères et sœurs, l'évangile que nous venons d'entendre s'ouvre sur un constat. Le constat ne vient pas du regard des disciples, non. Le constat ne vient pas des foules qui encerclent le Christ, non. Le regard vient de celui qui est la miséricorde même de Dieu. Jésus le Christ, l'évangile nous dit, il vit que la foule était désemparée, comme des brebis sans berger. Et il a demandé aux disciples de prier le maître de la moisson, c'est-à-dire le Père qui a envoyé le Fils, d'envoyer d'autres ouvriers à sa suite pour que la moisson qui est abondante, les ouvriers qui sont peu nombreux, puissent avoir un effectif pléthorique pour prendre en charge tout ce peuple qui était rassemblé autour du Christ. Progressivement, l'évangéliste progresse en dressant une liste de noms. Il va nous présenter la liste des 12 apôtres. Il va les classer par groupe. Nous avons, dans notre interprétation, divisé cette liste en plusieurs groupes. Tout d'abord, la liste est encadrée par deux noms. On pose d'abord le nom de Pierre et on signifie qu'il est le premier. Premier de quoi ? Le Christ avait-il établi un classement ? Avait-il affecté une numérotation d'honneur à chacun des disciples ? Nous pensons que la référence au terme premier ici, en lien avec Simon, c'était pour manifester la centralité de la figure de l'autorité qui faisait la communion de l'Église, autour de laquelle tous les disciples de commune dignité dans le Christ, comme disciples et apôtres, devaient se référer à Pierre afin de savoir la ligne pastorale directrice à établir pour l'unité de la foi, l'unité doctrinale et l'unité de l'Église, pour que, ensemble, autour de Pierre, les convocations faites par lui pour débattre des questions importantes de la foi soient faites dans un esprit de collégialité, afin qu'à la fin, Pierre lui-même puisse, au nom de tous, faire la synthèse de leur rencontre et sortir de ces rencontres-là les points doctrinaux à répandre dans les communautés chrétiennes, ou du moins les lettres pastorales que le concile, par exemple, de Jérusalem a établies pour les territoires où les païens se convertissaient. Il est premier, non pas en termes de supériorité, mais en termes de gouvernance, en termes d'administration en lien avec les autres, non pas pour dominer, mais pour écouter, pour rassembler, pour consulter, pour dégager avec les autres les constantes dans le domaine de la doctrine, les constantes dans le domaine de la foi, de la morale, qui s'accordent à tout point de vue avec l'enseignement de Jésus-Christ. Il est premier donc en ce sens. Et à l'autre bout de la liste, on nous présente son opposé, Judas l'Iscariote, celui-là même qui livra le Christ. On les pose aux extrémités afin de progressivement évoluer vers l'intérieur de la liste pour une logique très intéressante. Celui qui est présenté à la tête comme étant le premier est celui-là aussi, ne l'oublions pas, qui a commis le péché d'apostasie, mais qui n'a pas été exclu par le Rédempteur. Pierre a renié publiquement Jésus-Christ. Et en le reniant publiquement, il ne peut pas aussi prêcher les vérités reçues de ce même Christ pour convertir ceux-mêmes qui l'ont soumis à un interrogatoire par trois fois. En le rejetant, lui, il rejette en bloc tout ce que concerne le Christ afin d'éviter d'être identifié comme l'un
des membres du groupe de celui qui est au tribunal entre les mains des grands prêtres. Son péché d'apostasie, péché très grave d'ailleurs, qui, connu d'avance par le Christ, lui sera absous par l'appel à trois fois à réintégrer le cœur d'amour du Rédempteur et à paître le troupeau qui lui sera confié dans le même ordre d'idées, avec amour, avec dévouement, avec passion pour le Christ. Et Judas, qui sera présenté comme celui qui va privilégier le chemin de la trahison, encore que là, une trahison peut se pardonner, mais choisir d'exercer le droit divin sur sa propre vie, c'est-à-dire le droit de donner la vie et de retirer la vie, c'est se poser comme l'égal de Dieu qui n'a pas décidé que Judas se suicide. Le suicide est une chose que l'Église condamne. Il ne faut jamais l'encourager. Il faut plutôt exhorter les personnes qui arrivent aux limites de leurs humanités et qui estiment que le chemin de sortie de crise, c'est le suicide. Non. Car Dieu, qui a droit de retirer la vie, ne promeut pas le suicide. Au contraire, il promeut le relèvement par des encouragements à reprendre goût à la vie. Les deux extrémités ayant été abordées ainsi, nous allons progresser vers l'intérieur de la liste.

Esprit, chers frères et sœurs. Ensuite vient la fratrie des fils de Zébédée. Mais avant eux, il y a le frère de Simon-Pierre, André, qui est ce disciple de Jean le Baptiste, qui, après avoir entendu Jean le Baptiste lui dire « Voilà l'agneau de Dieu qui enlève le péché du monde », a choisi d'aller vers le Christ pour approfondir ce qui avait déjà commencé avec Jean, son maître, son initiateur spirituel. Il dira à Jésus « Maître, où demeures-tu ?» Lui, ce qui l'intéresse, c'est entrer dans le niveau supérieur indiqué par Jean le Baptiste afin de nourrir davantage sa foi, de creuser davantage sa vie intérieure afin de mieux être ajusté au regard de Yahvé. Maître, où demeures-tu ? Il cherche l'endroit où celui qui est l'agneau de Dieu est stable afin de pouvoir être auprès de lui comme il a été auprès de Jean le Baptiste qui lui était un prophète en mouvement. Il se déplace, il évangile, il prêche, il baptise. Il veut désormais un maître puisque Jésus ne vit pas dans le désert. Il veut un maître qui puisse être identifié et avec son lieu de résidence. Et ainsi, il pourra être rassuré que l'enseignement lui sera donné régulièrement. Car n'oublions pas un prophète dans le désert. Forcément, il va se déplacer d'un point à un autre pour rencontrer les foules, pour enseigner et retourner dans son désert. Ensuite va arriver la fratrie des fils de Zébédée, ceux-là même qui ont voulu forcer la main à l'entité divine pour que leur volonté soit positionnée avant l'heure décrétée par celui qui attribue les félicités divines aux hommes. Ils sont donc passés par leur mère pour se positionner. Et ils ont voulu même être aux premières loges, que l'un soit à la droite et l'autre à la gauche. C'est défier les dispositions divines du Créateur lui-même à qui il appartient en son temps de décider qui est à droite, qui est à gauche. Vous voyez, Jésus les a choisis sachant toutes ces façons de fonctionner chez eux. Mais il savait qu'avec le temps, la grâce de l'Esprit-Saint allait les convertir. À l'opposé de cette fratrie, on verra ceux qui sont munis d'une intention de guérir. Nous avons les zélotes. Les zélotes, parmi eux, on aura Judas, l'Iscariote lui-même, on aura Simon le zélote, qui, ceux-là, étaient des partisans d'un groupe en Israël qui avait pour intention de créer un soulèvement contre l'autorité romaine, la faire tomber et ainsi rétablir le règne de David et toutes les institutions juives qui avaient été balayées.

ils vont chercher à se positionner dans le royaume des cieux, comme le feraient des êtres humains dans le cercle de la politique, voulant les meilleures places et n'attendant pas qu'on les choisisse pour ces places. Ils veulent forcer la main. On a donc deux groupes dans la liste des apôtres qui, eux, ont des ambitions démesurées. Un groupe qui veut forcer la main à l'entité divine et précipiter le calendrier divin à établir en leur faveur des dispositions qu'ils ont choisies, et ceux qui veulent verser le sang autour de celui qui prône la paix, justement. Et on en arrive à l'intérieur, au centre de la liste, aux quelques intellectuels du groupe. Philippe, le catéchiste des païens et de ceux qui sont en mission. Souvenons-nous que c'est lui, dans les Actes des Apôtres, qui avait catéchisé l'envoyé de Candace, ce eunuque éthiopien qui tentait de comprendre l'écriture. C'est Philippe, guidé par l'Esprit Saint, qui comprenait bien les écritures, qui savait lire et écrire, et donc qui pouvait lire lui-même les textes et aller catéchiser cet homme. On aura Barthélemy, appelé aussi Nathanaël, qui était sous son figuier, faisait partie, certes, du petit peuple, mais qui cherchait à connaître, à comprendre la profondeur de l'écriture en méditant sur les textes. Et c'est justement sous son figuier que la voix de Jésus-Christ, par son ami Philippe l'intellectuel, ira le trouver pour lui dire « J'ai vu, nous avons vu le Messie tant attendu ». Nous aurons Thomas, l'homme qui veut des preuves à l'appui pour soutenir la résurrection du Christ. Lui, il veut une démarche qui analyse, qui fouille, qui soumet les preuves de la résurrection à une analyse rationnelle. Tant que cette démarche rationnelle n'est pas établie clairement sous ses yeux, lui, il n'adhère pas à un tel phénomène. Jésus va lui dire « Avance ». Touche, examine les preuves de ma résurrection. Et quand il va finir d'examiner ces preuves, il va manifester sa confession de foi. Mon Seigneur et mon Dieu. Ensuite arrive Matthieu le publicain, celui-là même qui était appelé à collecter les impôts pour Rome. Il sera donc arraché à sa table de collecteur d'impôts où la corruption était aussi très forte. Et c'est toute cette liste de personnes qui avaient des tendances qui s'opposaient carrément à l'idéal du serviteur de Yahvé, qu'est Jésus-Christ lui-même, qui n'avaient aucune tradition de vie de Jésus-Christ dans leur tempérament, dans leurs intentions, dans leur conception du monde. C'est tout cela que Jésus a rassemblé et a voulu que le message de la grâce passe par des vases fissurés pour atteindre, pour irriguer d'autres personnes en attente de cette sève précieuse de l'Évangile. De leurs vases fissurés a coulé hors d'Israël le message de vie de l'Évangile qui a fini par mouiller toutes les sociétés saintement parlant, afin que cette grâce qui est sortie de ces vases fissurés puisse amener les hommes à la conversion, à la foi. Chers frères et sœurs, il nous arrive nous aussi d'avoir nos propres côtés fissurés qui nous découragent. Mais sachons que ça ne décourage pas le Créateur. S'il a pu rassembler 12 personnes avec tous ses défauts, imaginez un peu ce qu'il peut faire avec chacun de nous en 2026. Il connaissait déjà nos défauts, comme il connaissait déjà cette incapacité de Pierre à tenir face à un tel interrogatoire auquel il a été soumis. Il connaît nos défauts, il sait comment les transformer en un lieu de vie, en un lieu de grâce. Que l'Esprit Saint nous accorde la grâce de l'espérance, afin que, quelles que soient nos fragilités, quelles que soient nos fissures, nous soyons rassurés que cela ne diminue en rien la force divine de Jésus-Christ dans nos vies. Il est capable de s'en servir pour réaliser l'impossible dans nos vies et dans la vie de nos frères. Que cette grâce

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1: 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Amis croyants, que la grâce et la paix de Dieu soient toujours avec vous, quelle que soit votre appartenance religieuse. Porter la parole du Seigneur a toujours été une grande et belle mission, mais nous savons tous qu'elle comporte son lot de difficultés et de souffrances. La liturgie de ce jour nous fait entendre les lamentations du prophète Jérémie. J'entends les calomnies de la foule. Dénoncez-le. Il y en coûte de proclamer la parole que Dieu a mise dans sa bouche. Sa foi est une mise à l'épreuve. Mais il se tourne vers le Seigneur pour qu'il comprenne sa défense. Dieu lui a promis d'être avec lui pour le délivrer de ses persécuteurs. Dans sa lettre aux Romains, l'apôtre nous parle de l'humanité plongée dans le péché. Par un seul homme, le péché est entré dans le monde. Cette présence du mal, nous la constatons tous les jours. Mais ce régime du péché ne peut pas avoir le dernier mot. Par sa mort et sa résurrection, le Christ a inauguré le régime universel du salut. Quand Saint Matthieu écrit son évangile, les chrétiens sont persécutés, pourchassés et mis à mort. C'est encore plus vrai qu'aujourd'hui. Mais il nous faut réentendre cette parole du Seigneur. Ne craignez pas, n'ayez pas peur. Je suis avec vous. Les hommes les plus mal intentionnés peuvent tuer le corps, mais ils ne peuvent pas tuer l'âme. Ils ne peuvent rien contre notre dynamisme, notre confiance.

0: Première lecture. Lecture du livre du prophète Jérémie, chapitre 20, versets 10 à 13. Moi, Jérémie, j'entends les calomnies de la foule. Dénoncez-le. Allons le dénoncer, celui-là l'épouvante de tous côtés. Tous mes amis guettent mes faux pas, ils disent. Peut-être se laissera-t-il séduire. Nous réussirons. Et nous prendrons sur lui notre revanche. Mais le Seigneur est avec moi, tel un guerrier redoutable. Mes persécuteurs trébucheront, ils ne réussiront pas. Leur défaite les couvrira de honte, d'une confusion éternelle inoubliable. Seigneur de l'univers, toi qui scrutes l'homme juste, toi qui vois les reins et les cœurs, fais-moi voir la revanche que tu leur infligeras, car c'est à toi que j'ai remis ma cause. Chantez le Seigneur, louez le Seigneur. Il a délivré le malheureux de la main des méchants. Parole du Seigneur.
1: Nous rendons grâce à Dieu.

0: Deuxième lecture. Lecture de la lettre de Saint Paul apôtre aux Romains, chapitre 5, versets 12 à 15. Frères, nous savons que par un seul homme, le péché est entré dans le monde et que par le péché est venue la mort. Et ainsi, la mort est passée en tous les hommes, étant donné que tous ont péché. Avant la loi de Moïse, le péché était déjà dans le monde, mais le péché ne peut être imputé à personne tant qu'il n'y a pas de loi. Pourtant, depuis Adam jusqu'à Moïse, la mort a établi son règne, même sur ceux qui n'avaient pas péché par une transgression semblable à celle d'Adam. Or, Adam préfigure celui qui devait venir. Mais il n'en va pas du don gratuit comme de la faute. En effet, si la mort a frappé la multitude par la faute d'un seul, combien plus la grâce de Dieu s'est-elle répandue en abondance sur la multitude, cette grâce qui est donnée en un seul homme, Jésus-Christ. Parole du Seigneur.
1: Nous rendons grâce à Dieu.

L'esprit de vérité rendra témoignage à ma faveur, dit le Seigneur. Et vous aussi, vous allez rendre témoignage.

0: Évangile de Jésus-Christ selon saint Matthieu, chapitre 10, versets 26 à 33. En ce temps-là, Jésus disait à ses apôtres, « Ne craignez pas les hommes. Rien n'est voilé qui ne sera dévoilé. Rien n'est caché qui ne sera connu. Ce que je vous dis dans les ténèbres, dites-le en pleine lumière. » Ce que vous entendez au creux de l'oreille, proclamez-le sur les toits. Ne craignez pas ce qui tue le corps sans pouvoir tuer l'âme. Craignez plutôt celui qui peut faire périr dans la géhenne l'âme aussi bien que le corps. Deux moineaux ne sont-ils pas vendus pour un sou? Or, pas un seul ne tombe à terre sans que votre Père le veuille. Quant à vous, même les cheveux de votre tête sont tous comptés. Soyez donc sans crainte. Vous valez bien plus qu'une multitude de moineaux. Quiconque se déclarera pour moi devant les hommes, moi aussi je me déclarerai pour lui devant mon Père qui est aux cieux. Mais celui qui me reniera devant les hommes, moi aussi, je le renierai devant mon Père qui est aux cieux. Acclamons la parole de Dieu.
1: Louange à toi, Seigneur Jésus.

Saint Matthieu, au chapitre 17, Jésus s'adresse aux douze apôtres en leur demandant de ne pas craindre. Ne craignez pas les hommes. Tout ce qui est voilé sera dévoilé, tout ce qui est caché sera connu. Le prophète doit en effet s'opposer au nom du Seigneur à un monde qui se construit sur des valeurs endogènes, sur les valeurs étrangères, sur les valeurs qui ne sont pas toujours des valeurs évangéliques. Le monde, au temps de Jésus, se construisait déjà sur ces non-valeurs, sur ces contre-valeurs. Aujourd'hui encore, c'est le cas. Le Seigneur nous amène à construire une cité fondée sur les valeurs évangéliques qui nous sont proposées déjà au début du chapitre 5e et tout au long de l'évangile de Matthieu, mais tout au long même de l'enseignement de Jésus, notamment dans le texte de Matthieu où Jésus se présente comme le nouveau Moïse, le nouveau législateur. Comme tout prophète, Jésus lui-même a été en but à la contradiction et ceux qui marchent à sa suite le sont aussi. Voilà pourquoi il nous dit de ne pas craindre ceux qui nous contredisent et qui peuvent tuer notre corps, mais ne peuvent pas tuer notre âme. Il faut plutôt craindre celui qui peut, après avoir tué le corps, dit-il, faire périr dans la gêne. L'âme et le corps sont importantes, mais Jésus nous a toujours enseigné que le corps est faible, c'est l'âme qui est ardente. Est-ce qu'on ne vend pas deux moineaux pour un sou, dit Jésus. Or, pas un seul tombe à terre sans que votre Père le veuille. Quant à vous, vos cheveux sont tous comptés. Soyez donc sans crainte, vous valez plus que tous les moineaux du monde. Oui, c'est une parole qui réconforte énormément. Savoir que nous valons plus que ce que nous considérons sans valeur, mais qui à coup sûr a une valeur aux yeux de Dieu. Les moineaux, les oiseaux du ciel, qui mangent, ou les fleurs des champs, qui sont, comme le dit le même Jésus dans le texte de lui, qui sont mieux vêtus que Salomon dans sa splendeur. Le Seigneur s'est occupé des oiseaux du ciel, des bêtes des champs, des fleurs des champs. À plus forte raison, nous qui sommes ses élus. Le Seigneur n'écoute-t-il pas ses élus? Quand il crie vers lui, nuit et jour. Dans la première lecture, nous avons le cas du prophète Jérémie qui fait face à une contradiction énorme. Et le peuple le condamne. Dénoncez-le. Allons le dénoncer. L'homme qui voit partout le malheur. Et Jérémie se tourne là vers le Seigneur. Il lui rappelle-toi, Seigneur. Rappelle-toi, Seigneur Dieu de l'univers. Toi qui scrutes l'homme juste. Toi qui vois les reins et les cœurs. Montre-moi la revanche que tu prendras sur ces gens-là, car c'est à toi que j'ai confié ma cause. C'est à toi, Seigneur, que nous confions notre cause. C'est de par votre Père. D'un côté, le Seigneur qui nous dit, nous valons plus que les oiseaux du ciel. N'ayez pas peur. Et cette prière de Jérémie, Seigneur, c'est à toi que j'ai confié ma cause. Nous savons que le Seigneur est fidèle. Il est la force de son peuple, le protecteur et le sauveur de ses fidèles. Voilà pourquoi nous pouvons, avec confiance, remettre notre vie entre les mains de Jésus. Si le péché est entré dans le monde par Adam, la grâce du salut entre dans notre existence par Jésus, qui s'invite aujourd'hui dans notre vie pour nous donner cette certitude qu'il est là avec toi. Beaucoup de gens ont peur pour eux, ont peur pour leur pasteur. C'est vrai, il est normal d'être prudent. Mais notre plus grande prudence, c'est de nous remettre entre les mains du Seigneur. C'est de confier vraiment notre cause au Seigneur. C'est de le laisser s'occuper davantage de nous. Notre vraie réponse sera toujours la grande consécration à Dieu. Seigneur, c'est à toi que j'ai confié ma cause. Puisse le Seigneur, le Père plein de tendresse, nous guider dans ce chemin aujourd'hui.
en sachant que nous avons à faire face à un monde féroce qui vous donne sa force, qui vous donne la force de l'âme, qui donne à chacun de vous la force intérieure, qui fasse grandir un collège intérieur pour résister aux contradictions du monde, être témoin de la vérité, être témoin de la justice, être témoin de la réconciliation, être témoin de ce que tu veux. Puisse le Seigneur nous donner la grâce de faire toujours monter notre prière avec lui. Puisse le Seigneur vous donner la grâce de le mettre entièrement vos vies entre. Seigneur, comme j'ai dit, Seigneur, c'est à toi que je confie ma cause. Que Dieu le Père plein de tendresse vous bénisse, qu'il vous entoure de sa tendresse et de son amour, qu'il éloigne de vous tout esprit contraire à sa volonté, qu'il vous donne la force intérieure, qu'il vous illumine et qu'il vous guide, au nom du Père et du Fils et du Saint-Esprit.

Amis auditeurs, l'évangile de ce jour se termine par un avertissement très ferme. Quiconque se déclarera pour moi devant les hommes, moi aussi je me déclarerai pour lui devant mon Père qui est aux cieux. Mais celui qui me réunira devant les hommes, moi aussi je le réunirai devant mon Père qui est aux cieux. Nous ne devons pas craindre de nous compromettre sans réticence pour le Christ. Dans un milieu hostile ou indifférent, il n'est pas facile d'affirmer sa foi. Et pourtant, même des enfants nous donnent l'exemple. Beaucoup préfèrent mourir plutôt que de renier leur foi au Christ. C'est important pour nous. Nous pouvons toujours compter sur lui, même quand tout va mal. La bonne nouvelle de ce dimanche, c'est que Dieu ne nous abandonne pas. Bien au contraire, il prend soin de chacun de nous. Il est à nos côtés dans notre combat contre les forces du mal. Son amour nous est acquis une fois pour toutes et rien ne peut nous en séparer. Au-delà de la croix se trouve la certitude de la résurrection, celle que nous célébrons chaque dimanche. Comme Jérémie, comme Jésus et comme Paul, nous sommes envoyés en mission.

Jésus nous rappelle que nous ne sommes jamais seuls. Dieu nous connaît intimement. Il veille sur nous avec une tendresse infinie. Si le Père prend soin des oiseaux du ciel, combien plus prendra-t-il soin de chacun de ses enfants? Être disciple du Christ, c'est donc avancer avec confiance, même lorsque le chemin semble difficile. C'est oser témoigner de notre foi par nos paroles, mais surtout par nos actes de charité, de pardon et de justice. Aujourd'hui, demandons au Seigneur la grâce d'un cœur courageux, capable de lui rester fidèle en toutes circonstances, convaincu que son amour est plus fort que toutes nos peurs. Père, tu me connais et tu m'aimes infiniment. Lorsque la peur m'envahit, rappelle-moi que je suis précieux à tes yeux. Donne-moi la force de témoigner de toi avec courage et humilité. Que ma vie soit un reflet de ton amour et de ta lumière. Amen.

0: Merci, chers frères et sœurs, d'avoir suivi votre émission dominicale du jour du Seigneur, Parole de Dieu et Louange de l'Afrique, présentée en ce 12e dimanche du temps ordinaire année A par Joseph Götzane
1: et Johanna Sylvie Yvette Manga.
0: Merci à Aide Job qui a assuré la partie technique. À présent, c'est dans la place à John Mendy pour l'émission en Wolof.
1: Bon dimanche et saine semaine dans le Christ.

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1: Bonjour à toutes et à tous et très bon réveil. Bienvenue dans votre matinale Salam Sénégal.

0: en compagnie de Pape Matar Sarr à la technique. Votre matinale, c'est d'abord de l'info. Le bulletin en Wolof, ce sera avec Adja Fatou Sarr. Adja Nouinala.
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0: On démarre semaine bi tay.
1: Disons que espoir bu bari sunu équipe gagné li nga xamné modi deuxième matcham. 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Mais en plus am nañ beaucoup d'énergie.
0: Machallah. Kon semaine bi dina ala daw
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0: 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Alors on se retrouve dans quelques minutes après le bulletin en français avec Youssouf Konté. Bonjour
2: Ndey Fatou,
0: bonjour à tous. Un maillot de l'équipe nationale.
2: Oui, c'est bien cela, c'est pour supporter les Lions du Sénégal et espérer avoir une victoire
0: inchallah
2: contre la Norvège
0: inchallah.
2: Et donc justement on démarre avec le choc Sénégal Norvège, c'est ce lundi à minuit. Le moral reste solide chez les Lions. En conférence de presse de veille de match hier, le sélectionneur national Pabu Natchaw a assuré aux côtés de son gardien remplaçant Amoury Diaw qu'aucun plan particulier ne sera mis en place pour contrer Erling Haaland. Malgré les tensions internes, le coach affirme que le groupe reste concentré. Après la défaite face à la France, l'objectif demeure clair, remporter la rencontre contre la Norvège pour aborder sereinement la dernière journée de la phase de groupe. On écoute Amoury Diaw et Pabu Natchaw au micro de notre envoyé spécial à New Jersey, Tierno Diallo.
3: Il n'y aura pas de plan anti-Haaland, il y aura un plan anti-Norvège. Ça, c'est sûr, on sait que c'est un grand attaquant, mais après nous, on a des défenseurs de très haut niveau qui ont fait des compétitions de très haut niveau, qui ont dû se confronter à des attaquants de ce calibre. Maintenant, quand on est en face d'un joueur comme Haaland, qui est très efficace, c'est sûr qu'il faut faire attention.
4: C'est un match qu'on a bien préparé, on connaît tous l'importance de ce match. Maintenant, on l'a bien préparé, il nous reste une séance cet après-midi pour peaufiner tous les détails et on va arriver match prêt avec l'envie de rendre fier tout le peuple sénégalais.
2: Tous derrière les Lions, match à suivre sur les antennes de Radio Sénégal. Prise d'antenne avec le service d'espoir à 23h. Le président de la République, Bassirou Diomaye Diakhare Faye, est bien arrivé à Berlin, en Allemagne, où il effectue une visite officielle de 3 jours. Visite placée sous le signe du renforcement du partenariat stratégique entre le Sénégal et l'Allemagne et de la mobilisation de nouvelles opportunités de croissance au service de la souveraineté et du développement économique du Sénégal, conformément à la vision Sénégal 2050. L'association des infirmiers du district sanitaire de Bignona demande aux autorités de mettre fin à la précarité qui touche de nombreux agents de santé. Elle plaide notamment pour la régularisation de la situation des prestataires et contractuels qui exercent depuis plus d'une dizaine d'années dans les postes de santé à l'occasion de la célébration de la Journée internationale des infirmiers organisée ce week-end. Les professionnels de santé ont également appelé à une meilleure valorisation de leurs fonctions et à l'amélioration de leurs conditions de travail. Pour finir, autre journée qui est célébrée aujourd'hui même, c'est la journée donc de la diversité culturelle, donc journée proclamée par l'Assemblée générale des Nations Unies en 2001. Et cette journée vise à sensibiliser les populations à l'importance de la diversité culturelle et à promouvoir le dialogue interculturel. Elle est l'occasion de célébrer la richesse des différentes cultures et de réfléchir aux moyens de préservation de cette diversité culturelle des Fatou Ndiaye.
0: Merci beaucoup Youssouf Konté. Vous revenez à 7h pour le journal.
2: Tout à fait.
0: À tout à l'heure alors. Merci beaucoup Youssouf Konté. Mesdames, Messieurs, 6h04, le bulletin Wolof, c'est dans un instant.

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0: Il est aussi avec nous et c'est pour les Unes des quotidiens. Mansour Ba, bonjour.
1: Bonjour Ndaye Fatou Ndiaye, bonjour à tous les auditeurs de Salam Sénégal. Phase 2 du TER, gare de Sibi Kotane, usine de Diamniadio, BDF, Bassirou Diomaye Faye et l'ère des réalisations. C'est la une du grand panel quotidien, le chef de l'État au cœur des projets structurants de développement. Coupe du monde 2026, Sénégal-Norvège, à 0h GMT, opération rachat pour les Lions, titre le journal LAS. Deuxième phase du TER, travaux de la gare de Sibi Kotane et inauguration de l'usine textile AVCI sous le signe des grands chantiers, titre le quotidien national. Code du travail et de la sécurité sociale, réforme sans consensus, c'est la une du journal Le Quotidien. Le CDD à 4 ans renouvelable, 3 fois au cœur de la polémique. L'Assemblée en plénière aujourd'hui pour l'adoption du texte. Les centrales syndicales dénoncent un passage en force. Mondial 2026, Norvège-Sénégal à 0h. Rien que la victoire, titre Le Quotidien record.
0: Voilà, merci beaucoup Mansour Ba. C'était les une des quotidiens, mais vous restez avec nous pour la version Wolof. 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

0: 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Ce matin, vous aurez le grand entretien de Salam Sénégal. Migi Maram Diaye reçoit Mademba Camara. Il est le secrétaire général chargé des mouvements affiliés à la CNTSFC. Entretien à suivre à partir de 8h. Et pour vos rubriques de ce lundi, vous aurez la pensée du jour avec Dr Massamba Gueye. Il était une fois Cheikh Diop nous parle de Hadja Tchoumbesomb, la première femme prisonnière politique au Sénégal. Son histoire à suivre dans Salam Sénégal. Et puis, la suite de notre série de reportages sur les opérations pré-hivernales. Ce lundi, nous serons à Mbaké pour retrouver Bassirou Silla. Votre matinale, c'est aussi Focus Sport en direct de New Jersey avec notre envoyé spécial Tcherno Souleyman Diallo, mais aussi les éphémérites et la météo du jour.
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0: météo du jour, des pluies faibles à modérées sont attendues sur le sud-est à Kédougou, Bakel et Tombakunda avec de possibles extensions vers la Casamance, c'est-à-dire à Kolda, Sédou et Ziguinchor. Ailleurs, le ciel sera globalement nuageux à ensoleiller. La chaleur persistera dans le centre et le nord-est avec des températures maximales comprises entre 38 et 40 degrés Celsius, notamment à Podor, Linguère et Matam. Les vents seront faibles à modérés de secteur nord-ouest à sud-ouest avec une bonne visibilité sur l'ensemble du pays.
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0: Nous sommes le 22 juin 2026 et le 22 juin 1999, démarrage à Banjul en Gambie, des négociations entre les leaders du mouvement des forces démocratiques de la Casamance MFDC et des officiels sénégalais en présence de facilitateurs gambiens et bissau-guinéens. 22 juin 2002, une rue de la ville d'Evry en France est baptisée du nom de Léopold Sédar Senghor, premier président de la République du Sénégal de 1960 à 1980 et membre de l'Institut de France Académie française. Et puis, 22 juin 2007, décès du magistrat Amadou Louis Gueye, sa nomination comme premier président de la Cour suprême le 13 janvier 1982 et son rôle de haut magistrat ont contribué à renforcer l'autorité judiciaire du Sénégal à une période charnière. Avant de porter la robe de magistrat, Amadou Louis Gueye a occupé des postes administratifs et diplomatique important, notamment ceux de directeur de cabinet du ministre de l'Intérieur de l'Information, Waldjojo Ndiaye, dans les années 1950 et de ministre plénipotentiaire du Sénégal auprès de l'Organisation des Nations Unies pour l'Alimentation et l'Agriculture, FAO, ce qui lui a donné une expérience diplomatique significative. Et enfin, 22 juin 2021, inauguration à Djamniadio du Centre National des Données Data Center, fruit de la coopération avec la République Populaire de Chine. La réalisation de cette infrastructure moderne a été pilotée par l'Agence de l'informatique de l'État ADIE. Le Centre national des données est une composante du parc des technologies numériques PNT, PTN, autant pour moi, dont les travaux de construction ont été officiellement lancés le 30 décembre 2019 dans le cadre du plan Sénégal émergent PSE. Mesdames, Messieurs, il est 6h17.

0: Il était une fois Adja Aram Toumbé Samb, la première femme prisonnière politique au Sénégal. Elle avait purgé 6 mois de prison à Saint-Louis lors de l'arrestation de militants du PAI lors des élections municipales de 1960 de cette ville. Elle est d'origine Lébou. Son parcours politique est exceptionnel au regard des combats qu'elle a menés dans différentes formations politiques. Adja Toumbé Samb est présentée comme faisant partie des mamans de l'indépendance. Son parcours avec Cheikh Diop.
1: 28 janvier 1928, naissance à Dakar de la militante politique Adja Aram Toumbé Samb. Sa carrière politique commence avec le BDS, le Bloc démocratique sénégalais. Sur recommandation de son mari, Adja Aram Toumbé Samb rejoint cette formation politique aux côtés de Léopold Sédar Senghor et de Abbas Gueye. C'était la période des vives tensions politiques entre le Bloc démocratique sénégalais et la SFIO, la section française de l'Internationale ouvrière de Maître Lamine Kouragueye. Après le BDS, Adja Aram Toumbé Samb va militer au RDA, notamment dans sa section sénégalaise, l'UDS, l'Union démocratique sénégalaise. Formation dans laquelle il y avait les Tchernoba, Hassan Seck, Abdoulaye Gueye et Adja Rose Bass. Adja Toumbé Samb, c'est aussi les porteurs de pancartes de 1958, derrière Waldjo Ndiaye à l'arrivée du général de Gaulle à la place Protée, actuelle place de l'indépendance de Dakar. Entre-temps, la militante politique rejoint le PAI, le Parti africain de l'indépendance de Mahmoud Diop. Elle sera arrêtée à Saint-Louis en 1960 aux élections municipales et emprisonnée pendant 6 mois dans cette ville. C'est suite à des bagarres dans un bureau de vote où elle s'était opposée à des tentatives de fraude. C'est pourquoi on la considère comme la première prisonnière politique du Sénégal. Au PAI, elle va passer 23 ans de sa carrière politique. En 1983, Aram Toumbé Samb va militer au Parti Socialiste, à l'avènement de Abdou Diouf à la tête du Sénégal. Adja Toumbé Samb fait partie de ces femmes appelées les mamans de l'indépendance. Elle est rappelée à Dieu en 2001 et enterrée au cimetière de Yoff.
0: Voilà, chronique à réécouter en podcast sur les plateformes digitales de la RTS. Et grand merci à vous, cher Diop, et à lundi prochain pour une autre chronique.

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2: Suite de notre série de reportages sur les opérations pré-hivernales, direction Touba, la ville sainte a recueilli sa première pluviométrie estimée à 9,5 mm d'eau. Cependant, pas d'inquiétude à se faire à cette période où les travaux entrepris à Touba pour lutter contre les inondations se poursuivent au quartier Ngiranen où un bassin est en cours de réalisation. La population espère ne plus revivre le spectre des inondations. Notre correspondant Ambaké est avec nous ce matin pour en parler. Bonjour Bassirou Silla.
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4: Alors que Touba a enregistré ses premières quantités de pluie, 9,5 mm, les travaux ajoutés dans le dispositif de lutte contre les inondations se poursuivent. Au quartier Ngiranen, devant abriter un bassin d'évacuation des eaux par voie gravitaire, la cause des inondations s'atténue. L'infrastructure permet au moins à la population de ménager ses efforts pour se débarrasser des eaux envahissantes. Cheikh Ndiaye Kamal, le représentant du chef de quartier. Avec ces travaux-là, on n'aura plus besoin de pomper les eaux par ici et par là, de faire face au refoulement ou d'appeler les sapeurs-pompiers. Le bassin est équipé de grilles à valoir. Les eaux passent par là-bas et par le canal avant le bassin. Ngiranen est considéré comme l'épicentre des inondations à Touba. C'est également un point névralgique dans le dispositif mis en place pour faire face aux inondations. Le rythme d'exécution des travaux qui traversent le quartier est jugé rassurant. Cheikh Ndiaye Kamal. Vous voyez ces dalots, ils ont 3 mètres de largeur et 2,50 m de profondeur. Les ouvriers sont en train de les poser. C'est parti de Darou Khoudous en passant par Guédé, Soura, Kernyang, Guélemou jusqu'à Ngiranen avant d'aller vers la vallée. L'évacuation des eaux vers la vallée du Sine est une option sérieuse à Touba pour lutter contre les inondations ayant causé près de 1500 ménages sinistrés l'année dernière. L'hivernage qui s'est annoncé jugera de son efficacité. Bassirou Silla, Touba Mbaké, Radio Sénégal.
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1: La pensée du jour, un peuple doit être derrière ses enfants, quelle que soit la situation. Une nation se mobilise pour accompagner ses enfants, main dans la main. Soutenons nos enfants qui sont à la conquête du monde. C'est la pensée du jour, signée Dr Massamba Gueye.
2: Bonjour. Un peuple qui ne galvanise ses enfants que lorsqu'il y a de grandes victoires n'est pas un peuple qui se construit un grand destin. C'est dans l'adversité la plus forte qu'on construit les piliers des victoires les plus élevées. Une nation ne peut être derrière ses enfants que quand ceux-ci rapportent des gloires. C'est quand la difficulté est là, quand le doute s'installe en ses enfants, qu'une grande nation se mobilise pour accompagner ses enfants à aller chercher au fond d'eux-mêmes les fondements de leur courage. C'est sur l'audace des autres qu'on apprend à construire sa propre audace. Une nation, une conjugaison d'efforts, doit accompagner les enfants dans les moments de doute. Une nation qui ne construit son destin que sur les victoires de ses enfants n'apprend pas ceux-ci à aller chercher au fond d'eux-mêmes les énergies essentielles pour gagner les causes apparemment perdues. On ne construit pas de grandes victoires sur des situations de facilité. C'est quand c'est dur, c'est quand le doute s'installe, que les enfants ont besoin de voir toute la communauté, tout le peuple se lever comme un seul homme et les accompagner vers l'accomplissement inattendu. On ne peut pas tous les jours vivre de bonheur, être dans l'acquisition directe de ce qu'on cherche. Se mobiliser quand ses enfants sont en difficulté est la meilleure façon pour un peuple de montrer qu'elle a foi en elle. Car on ne réussit rien de grand dans la facilité et l'adversité et le début de chaque gloire. Avoir la première ou la dernière pluie, est-ce l'essentiel ou récolter les bons fruits? Le peuple du Sénégal sait se lever. Il s'est levé à chaque fois que le colonisateur a voulu leur imposer l'injustice. Ce peuple n'a jamais baissé les bras. Ses rois et royaumes n'ont jamais croisé les bras. Ces armes à poing qui se sont levées. Aujourd'hui, que nos enfants partent à la conquête du monde, nous n'avons pas à nous interroger sur ce qu'ils savent faire. Nous devons nous lever comme un seul homme, debout pour les accompagner à réaliser l'impensable pour ceux qui doutent de nous, mais le pensable et le possible, car nous croyons en nos énergies. Le Sénégal est un peuple de victoire. Mais un peuple ne peut se mobiliser que lorsque, dans les moments où la vague est en son creux, la pirogue se lève et que chacun rame vers la direction de la victoire. Ce n'est pas le moment de se crêper les chignons et de lever les poux des uns et des autres. C'est le moment de regarder ensemble dans la même direction et après, chacun regardera son voisin les yeux dans les yeux. À nous la victoire. Mais ensemble, nous allons gagner. Ou divergent, nous allons perdre. Et nous n'avons qu'une mission, gagner. Dr Massamba Gueye, Naira Fett.
1: Merci, Dr Massamba Gueye. Soutenons nos enfants, soutenons nos lions et vive les Gaïndé Ndiaye. Alors, mesdames, messieurs, à 6h passées de 30 minutes, nous allons observer une pause musicale à présent avec le concours technique de Pape Matar Sarr, de notre programmateur Aline Diop, qui nous propose ce matin Togn Baxul. C'est le single que l'orchestre du Baobab a sorti il y a 4 jours. Un single qui annonce la sortie sous peu du nouvel album. C'est une vieille chanson de Rudy Gomis, réinterprétée ici par le jeune Papineau. Baobab va d'ailleurs partir en tournée à partir de ce mardi, une tournée qui va durer un mois et qui démarre par le Maroc au festival Mawazine. Togn Baxul, l'on salam Sénégal. Excellente écoute à toutes et à tous.

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2: Le Focus Sport, direction New Jersey, pour retrouver notre envoyé spécial sur place, Tierno Souleymane Diallo. Bonjour, coach.
3: Bonsoir, nous on est à 2h, vous bonjour si vous voulez, en tout cas, allez, pas doux. Alors, pour un peu taquiner, ça va par la grâce de Dieu.
2: Il ne fait pas chaud, j'espère.
3: Non, pour le moment, non. Comme c'est le soir, il ne fait pas chaud, on attend, parce qu'aujourd'hui, on était à presque 28, 30 degrés à Celsius. C'est pas évident, parce que à ce niveau de degré quand même, il y a une forte chaleur. On ressent vraiment une forte chaleur quand on n'est pas dans une chambre climatisée ou dans un véhicule climatisé.
2: Alors, un match important attend les Lions de la Teranga ce lundi. Les Poulains de Pape Tiao feront face aux Norvégiens. Alors, quelles sont les dernières nouvelles du côté de la tanière?
3: Allez, c'est les bonnes nouvelles. Hein. C'est de très bonnes nouvelles parce que l'essentiel de l'effectif sénégalais, on va dire, c'est tout le monde d'ailleurs, tout le monde se porte du bien, c'est l'essentiel, c'est le plus important. Le coach a sa disposition, l'intégralité des joueurs, parce que ça n'a pas communiqué, il n'y a pas une info qui est sortie de la tanière. On a vu avant-hier, peut-être Edouard Mendy qui n'était pas là, qui est revenu le lendemain, tout comme Ganagé. Voilà, donc les nouvelles sont rassurantes parce que là, tout le monde est prêt à faire face aux Vikings.
2: Et l'état d'esprit des joueurs et du staff?
3: Un bon état d'esprit, un très bon état d'esprit parce qu'aujourd'hui, on l'a vu ce matin, dans la journée, lors de la conférence de presse, Pape Tiao qui était venu avec Mori Diao, c'est le visage que dégage Mori Diao, c'est la sérénité, la confiance et l'envie de faire plaisir aux pauvres Sénégalais, c'est de gagner parce que le match, il est capital, il est très important pour la suite du tournoi, pour aller en 16e de finale.
2: Alors, vous l'avez dit, hein, un match capital et comment les supporters préparent ce match justement?
3: Bon, ici localement, comme vous le connaissez, hein, comme vous le savez, pour la plupart des pays qui sont qualifiés en Coupe du Monde, très peu ont le supporter. Mais comme on dit ici, il y a les Sénégalais qui sont là, qui se mobilisent, qui s'organisent entre eux, avec le soutien de l'État, avec le soutien de la Fédération, qui ont déjà leur ticket, je pense, depuis avant-hier, avec le président Loum, qui a un beau prix au mot de la Minbo, qui a déjà, pour la plupart, les tickets disponibles. Maintenant, il a commencé à distribuer. Et aujourd'hui, cette nuit, il y a quelques heures, on va dire, 4 heures en arrière à Times Square, il y avait tous les Sénégalais qui étaient regroupés pour faire le maximum de bruit. C'est le rendez-vous à chaque veille de match. En tout cas, les Sénégalais et les autres pays qui jouent se retrouvent au cœur de New York pour magnifier, pour fêter l'avant-rencontre.
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3: Oui, les Fatou,
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1: jaajeuf alors à 6h passé de 43 minutes sans transition la page inter avec Migi Maram Diaye. Migi, bonjour.
2: Bonjour Ndey Fatou, bonjour également à tous les auditeurs de Radio Sénégal.
1: Alors RDC, le gouvernement instaure la gratuité des soins de santé en Ituri durant la riposte contre Ebola.
2: L'annonce a été faite par le ministre de la Santé publique lors d'une mission à Bougnan. Selon le gouvernement, cette mesure exceptionnelle vise à faciliter l'accès des populations aux structures sanitaires, à détecter très tôt des cas suspects, à renforcer l'efficacité de la riposte contre l'épidémie. La gratuité concerne non seulement les soins à Ebola, mais également les autres maladies courantes dans les centres de santé concernés, notamment le paludisme et diverses maladies nécessitant des consultations médicales. Les autorités sanitaires estiment que la peur des coûts médicaux peut dissuader certaines personnes de se faire consulter rapidement, favorisant ainsi la propagation du virus. Cette mesure, Ndey Fatou, restera en vigueur pendant toute la durée de la riposte contre Ebola en Ituri. Le gouvernement congolais appelle par ailleurs les habitants à respecter les consignes de prévention et à signaler tout cas suspect au service de santé.
1: Éthiopie, le parti du Premier ministre Abiy Ahmed remporte une large majorité aux législatives.
2: D'après les résultats confirmés, ce parti a obtenu 438 postes sur les 501 disponibles, soit donc une majorité écrasante. Ce score permet donc au Premier ministre Abiy Ahmed de conserver sa domination au Parlement et de poursuivre son mandat à la tête du gouvernement. Le scrutin s'est tenu dans un contexte cependant marqué par des tensions sécuritaires dans plusieurs localités, notamment en Oromia et à Amraha, où des localités de vote ont été perturbées, où des zones de vote autant pour moi ont été perturbées. Certaines localités comme le Tigré n'ont pas participé au processus électoral en raison de la situation post-conflit. Malgré ces défis, les autorités électorales parlent d'un processus globalement organisé, tandis que l'opposition dénonce un environnement politique déséquilibré.
1: Et au Moyen-Orient, pour terminer, Migi, des progrès jugés encourageants après une première séance de négociation entre parties en conflit.
2: Oui, selon les informations obtenues, ces pourparlers réunissent des représentants des principales parties au conflit avec la médiation de plusieurs États et organisations internationales. Les discussions, encore en stade préliminaire, portent sur plusieurs points sensibles, notamment la désescalade militaire sur les différents fronts, les mécanismes de cessez-le-feu durable et les conditions d'un cadre de politique de stabilisation de cette localité ou bien de stabilisation régionale. Les médiateurs ont insisté sur le fait qu'il s'agit donc d'un premier cycle exploratoire marqué par un climat constructif, même si des points de divergence ont été notés. Aucune avancée décisive n'a encore été notée, mais les acteurs diplomatiques estiment que cette première session constitue une étape importante vers la reprise d'un dialogue plus structuré après une période de forte tension et d'affrontement dans cette partie du monde.
1: Merci beaucoup, Miguel.

Et vous revenez à 8h pour le grand entretien de Salam Sénégal. Notre invité, Mademba Camara, il est le secrétaire général chargé des mouvements affiliés à la CNTS FC à suivre à partir de 8h.

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0: Il est 7h sur le réseau synchronisé de Radio Sénégal, le journal. C'est avec vous Youssouf Konté, bonjour.
1: Bonjour Ndaye Fatou, bonjour à tous. Et à la une de l'actualité, ce cri de détresse des infirmiers du district sanitaire de Bindiona. Ils veulent sortir de la précarité, avoir des contrats, l'amélioration de leurs conditions de travail. C'est tout ce qu'ils demandent aux autorités compétentes. Ils l'ont fait savoir à l'occasion de la journée internationale des infirmiers qu'ils ont célébrée en décalé à Bindiona ce week-end. Ce 22 juin est célébrée la journée mondiale de la diversité culturelle. Et dans cette édition, on va aborder le démarrage de la campagne agricole dans le Saloum. La région de Kaolack a reçu plus de 4906 tonnes de semences d'arachide sur son quota de 11 600 à suivre la correspondance de la Chicane.
0: Et puis dans la seconde partie de cette édition éco-mondiale, une présentation d'Abraham Ismaël Colli et la revue de presse de Mansourba. À toutes et à tous, bonjour et bienvenue.
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0: Dey Fatou Ndiaye. Pape Matar Sarr et Séni Diop assurent la technique ce matin. Le chef de l'État est en Allemagne depuis hier.
1: Oui, Bassirou Diomaye Diakhar Faye est bien arrivé à Berlin en Allemagne où il effectue une visite officielle de 3 jours. Visite placée sous le signe du renforcement de partenariats stratégiques entre le Sénégal et l'Allemagne et de la mobilisation de nouvelles opportunités de croissance au service de la souveraineté et du développement économique du Sénégal, conformément à la vision Sénégal 2050.
0: Et puis la Journée mondiale de la diversité culturelle est célébrée ce 22 juin.
1: Journée proclamée par l'Assemblée générale des Nations unies en 2001 et cette journée vise à sensibiliser les populations à l'importance de la diversité culturelle et à promouvoir le dialogue interculturel. Elle est l'occasion de célébrer la richesse des différentes cultures et de réfléchir au moyen de préserver cette diversité.
0: Une autre journée célébrée ce week-end, c'est celle des infirmières.
1: L'association des infirmiers du district sanitaire de Bindiona l'a célébrée en décalé puisque la journée est célébrée le 12 mai. Occasion pour l'association de demander aux autorités de mettre fin à la précarité qui touche beaucoup d'agents. Elle plaide également pour la régularisation de la situation des prestataires et contractuels qui exercent depuis plus de 10 ans dans les postes de santé. Les infirmiers souhaitent une valorisation de leurs fonctions et l'amélioration de leurs conditions de travail. Voici la correspondance d'Oumar Mamadou Diallo.
3: La valorisation de la fonction infirmière était au cœur d'un panel organisé par l'Association des infirmiers et infirmières du district sanitaire de Bindiona à l'occasion de la célébration de la Journée internationale des infirmiers. Confrontés à de nombreux défis dans l'exercice de leur métier, les infirmiers plaident pour une meilleure prise en charge de leurs préoccupations. Tidiane Mané est membre de l'Association des infirmiers et infirmières du district sanitaire de Bindiona.
4: Nous avons plus de contractuels que de personnel étatique. Nous lançons un message au président de la République, Bassirou Diomaye Diakhar Faye, s'il peut essayer de voir l'état des agents de santé.
3: Choisi comme parrain de cette journée, le médecin-chef du district sanitaire de Bindiona a salué l'engagement et le professionnalisme des infirmiers. Il a également plaidé pour le recrutement des prestataires et des agents contractuels qui assurent actuellement le fonctionnement de plusieurs postes de santé. Docteur Momodou Lamine Sagna.
5: De nous aider à recruter ces prestataires-là, ce qui était des contrats actuels, qu'on les recrute dans la fonction publique. Et ceux qui n'ont pas de contrat, au moins qu'ils puissent avoir des contrats.
3: Malgré des conditions de travail souvent difficiles et l'enclavement de certaines structures sanitaires, le district sanitaire de Bindiona figure parmi les plus performants de la région de Ziguinchor en termes d'indicateurs de santé. Une performance largement attribuée à l'engagement et au dévouement des infirmiers et des infirmières à Bindiona. Oumar Mamadou Diallo, Radio Sénégal.
0: Merci Oumar Mamadou Diallo. Et à Thiès, le Proval CV a eu un impact positif.
1: C'est le projet de valorisation des eaux pour le développement des chaînes de valeur qui consolide la modernisation des unités d'élevage d'alvin et de transformation des produits céréaliers à Thiès avec l'appui de la Banque africaine de développement. Les responsables du projet et une mission de la BAD se sont rendus dans la cité du Rail pour constater l'impact positif dans les zones bénéficiaires, nous dit Khadioum.
6: Le Proval CV visite ses réalisations à Thiès, une exploitation de piment dans le Diobas, une unité de transformation des produits céréaliers à Tieneba et une unité d'élevage d'alvin qui a une capacité de 10 millions de sujets. Younous Sambalo, coordonnateur de Proval CV.
7: Nous avons voulu faire voir à la mission différents modèles. C'est un peu tout ce qui concerne l'aquaculture. En visitant cette unité d'élevage donc d'alvin, nous avons voulu lui montrer un peu combien il est important dans le domaine de l'agriculture de s'attaquer à deux aspects importants. Le premier aspect, c'est la production d'alvin pour les aquaculteurs et le deuxième, c'est un peu la fabrication d'aliments poissons. Cette unité que nous avons visitée a une capacité de 10 millions d'alvins annuellement.
6: Des entreprises qui se sont modernisées grâce au projet de valorisation des eaux pour le développement des chaînes de valeur. Younous Sambalo.
7: Pour l'unité d'aquaculture, le projet a fait construire le bâtiment et tout ce qui y suit, en fait, c'est le promoteur donc qui l'a mis avec ses propres ressources. L'unité de transformation dans laquelle nous sommes, les femmes déjà s'activaient dans ça avant l'arrivée du projet. Mais elles avaient deux gros problèmes. Le premier, c'est la cherté de l'électricité et le deuxième, c'était les bâtiments étaient délabrés et il manquait d'équipement de transformation. Le Proval est venu, donc a mis en place une mini-centrale solaire.
6: La vice-présidente de la Banque africaine de développement a pris part à cette visite. Ainsi, les représentants de ces unités de production et de transformation ont tous salué cet accompagnement de Proval CV. Khadiyoum Thiès, Radio Sénégal.
0: Khadiyoum, la région de Kaolack a reçu 42,3% du quota de 11 600 tonnes de semences d'arachide pour la campagne agricole 2026.
1: Et c'est une information donnée lors de la tenue du comité régional de développement consacré à cette campagne agricole. Une rencontre présidée par le gouverneur qui a instruit à ce que les opérations de distribution soient démarrées par les zones les plus reculées. Il a aussi souligné le déficit des magasins de stockage dans la région de Kaolack, d'où nous appelle Ella Jekan.
8: À Kaolack, les opérations de cession ont démarré au niveau de plusieurs commissions. Cheikh Ahmed Tidiane Dien, le directeur régional du développement rural de Kaolack.
9: Pour l'arachide, on a alloué à la région une quantité d'environ 11 600 tonnes. On a déjà réceptionné plus de 42%. Et pour l'agrès, on est à une réception de plus de 47% de réception. Les opérations de cession ont déjà démarré dans beaucoup de commissions.
8: Pour cette précédente campagne agricole, les informations climatiques ont été partagées, selon le DERDER, Cheikh Ahmed Tidiane Dien.
9: Pour cette campagne, il y a les prévisions de l'agrimètre et de l'ANACIM et on se base souvent sur

0: sur ces prévisions-là pour savoir quel profil d'hivernage on va avoir. Que pour cette année, on a déjà partagé des informations climatiques et c'est au niveau des GTP, l'information pratiquement sera plus proche des producteurs.
1: Le gouverneur de la région de Kaolack a insisté sur le démarrage systématique des opérations de distribution de semences et d'intrants. Mohamed Mahtar Watt.
2: Pourquoi ? Parce qu'on a des difficultés, on dispose soit de suffisamment donc, de magasins de stockage. Il se pose également au niveau de ces magasins de stockage un problème également de dégradation physique de ces bâtiments, ce qui fait qu'il n'y a pas de sécurité en matière donc, de stockage. Cela doit nous motiver à rapidement procéder au démarrage des opérations de cession et de diffusion des intrants.
1: Les producteurs ont exprimé au cours de cette réunion leurs besoins en matière de petits matériels agricoles pouvant leur permettre d'accroître leur productivité. Kaolack Radio Sénégal et la Tchikan.
3: C'est cet élément de la Tchikan qui met un terme à votre journal. Youssouf Konté, le rappel des principaux titres.
4: Justement, cet élément de la Tchikan, la campagne agricole dans le Saloum, la région de Kaolack qui a reçu plus de 4 906 tonnes de semences d'arachide sur son quota de 11 600. Et ce cri de détresse des infirmiers du district sanitaire de Bignona, ils veulent sortir de la précarité, avoir des contrats et l'amélioration de leurs conditions de travail. C'est tout ce qu'ils demandent aux autorités compétentes. Ils l'ont fait savoir à l'occasion de la journée internationale des infirmiers qu'ils ont célébré en décalé à Bignona ce week-end. Et ce 22 juin est célébré la journée mondiale de la diversité culturelle des Fatoundiaires.
3: Merci beaucoup Youssouf Konté. Vous revenez à 9h pour une synthèse de l'actualité. Mais en attendant, mesdames, messieurs, Mademba Camara, secrétaire générale chargée des mouvements affiliés à la CNTSFC, est l'invité du grand entretien de Salam Sénégal. C'est à partir de 8h avec Migi Maram Diaye. La suite du journal, la revue de presse de Mansour Ba, mais tout de suite Éco Mondial.

0: À la veille du choc face à la Norvège, le moral reste solide de chez l'Union de la Teranga. En conférence de presse, le sélectionneur Pape Thiaw a assuré aux côtés de son gardien remplaçant Mori Diaw qu'aucun plan particulier ne sera mis en place pour contrer Haaland. Malgré les tensions internes et les interrogations autour de son contrat, le coach affirme que le groupe reste concentré. Après la défaite face à la France, l'objectif demeure clair, remporter la rencontre contre la Norvège pour aborder sereinement la dernière journée de la phase de groupe. Le point avec Tierno Diallo, envoyé spécial à New Jersey pour Radio Sénégal.
1: À la veille du choc face à la Norvège, le moral reste intact chez les Lions. Durant une conférence de presse de 15 minutes, le sélectionneur Pape Thiaw, accompagné de son gardien Mori Diaw, a assuré qu'aucun plan spécial ne sera mis en place pour contre Erling Haaland.
2: Il n'y aura pas de plan anti-Haaland, il y aura un plan anti-Norvège. Ça, c'est sûr, on sait que c'est un grand attaquant, mais après nous, on a des défenseurs de très haut niveau qui ont fait des compétitions de très haut niveau, qui ont dû se confronter à des attaquants de ce calibre. Maintenant, quand on est en face d'un joueur comme Haaland qui est très efficace, c'est sûr qu'il faut faire attention.
1: Interrogé sur les tensions internes, la situation de son contrat désormais évoquée au passé, Pape Thiaw a affirmé que rien de cela n'affecte le groupe.
2: C'est réglé, c'est vrai, ça a pris trop de temps. Donc la seule chose que j'avais à éclaircir, ça n'a jamais été un problème d'argent, plutôt de principe et de respect. C'est vrai, il y a des dysfonctionnements, hein, mais après, on est focus sur le match de demain, je pense que c'est le plus important.
1: Malgré la défaite concédée face à la France, les ambitions demeurent d'accrocher une victoire contre la Norvège afin d'aborder dans les meilleures conditions la dernière rencontre de la phase de groupe. Mori Diaw, gardien de but de l'équipe nationale.
3: C'est un match qu'on a bien préparé. On connaît tous l'importance de ce match. Maintenant, on l'a bien préparé. Il nous reste une séance cet après-midi pour peaufiner tous les détails. Et on va arriver match prêt avec l'envie de rendre fier tout le peuple sénégalais.
1: Tierno Diallo du MetLife Stadium de New Jersey pour Radio Sénégal.
0: Tierno Diallo. Et puis après une défaite inaugurale face à la France, les Lions de la Teranga doivent impérativement réagir contre la Norvège pour éviter une élimination précoce. C'est dans Eco Mondial avec Adram Ismaël Kolé.
4: Bienvenue à tous. Pour la séance de veille de match, Sadio Mané a été le premier à fouler la pelouse. Le groupe s'est ensuite étoffé. Cette séance a été aussi marquée par la présence du nouvel analyste vidéo. Tous les joueurs étaient là pour les 15 minutes ouvertes à la presse avant le début officiel de l'entraînement lancé par une prière collective. Les détails avec Tierno Diallo, envoyé spécial de Radio Sénégal aux États-Unis.
1: Sous un soleil new-yorkais écrasant, 28 degrés au compteur, les Lions ont entamé leur séance d'entraînement de veille de match. Les premiers à fouler la pelouse du centre d'entraînement, Sadio Mané, Mamoudou Sarr, Ibrahima Mbaye et Yevan Diouf. Deux duos se forment aussitôt, Mbaye et Sarr d'un côté, Mané et Yevan de l'autre, enchaînant les angles dans une ambiance détendue. Quelques instants plus tard, Lamine Camara arrive, sourire aux lèvres, imité par Elhadj Malick Diouf. Le reste du groupe suit Bamba Dian, Sapoko Ndiaye, Habib Diarra, puis les capitaines Kalidou Koulibaly. Le sélectionneur Pape Thiaw rejoint la pelouse au même moment qu'Edouard Mendy. Vêtu de vert et noir, le gardien enfile ses gants et démarre immédiatement son échauffement. Tous les joueurs de champ portent un maillot rouge et un short noir, liseré blanc sur les côtés. Pour les 15 minutes ouvertes à la presse, tout le monde est présent. La séance débute réellement par une prière menée par le coach avant que les joueurs ne se lancent dans un tour de terrain. Le nouvel analyste vidéo participe pour la première fois à un entraînement officiel. Tierno Diallo du centre d'entraînement des Lions pour Radio Sénégal.
4: Le Sénégal n'a plus le droit à aller. Erreur. Face à la redoutable armada norvégienne, les champions d'Afrique doivent impérativement sortir un match référence pour se relancer. La présentation du face-à-face du jour, c'est avec Cheikh Diop.
5: C'est déjà un match couperé pour les champions d'Afrique. Le Sénégal, qui a manqué son entrée dans la compétition avec une défaite 3-1 face à la France, ne doit surtout pas perdre sa marche s'il veut se qualifier au prochain tour. Les hommes de Pape Bouna Thiaw devront reproduire la même bonne première période face à la France, tout en essayant de corriger leur manque d'efficacité. Ce qui a été le point noir avec une attaque trop attentiste et faible. Mais pour cela, des changements devront être opéré par le sélectionneur qui a vu certains de ses cadres le lâcher en plein match. Mais en face, il y a une équipe qui a déjà le plein de confiance après son premier match de cette Coupe du Monde. La Norvège qui a étrié l'Irak 4-1 avec un Erling Haaland qui ne veut rien savoir et loin d'être maîtrisable. Sol Bakken pour compter sur un groupe très compact mais aussi garni d'individualités pour le grand retour des Lions du Nord à la compétition. En plus de Erling Haaland qui a déjà deux buts, Martin Odegaard, Alexander Sorloth, Oscar Bob ou encore Leo Østergaard et son très bon jeu de tête sont autant d'atouts côté norvégien. Dans le passé, les deux équipes sont affrontées une seule fois en amical en mars 2006 à Dakar. Les Lions s'étaient imposés sur le score de 2-1 avec le père d'un certain Erling Haaland qui faisait partie du staff technique de l'équipe. Mais le match de ce mardi à minuit est d'une autre dimension. Les Lions du Sénégal cherchent à se relancer pendant que l'adversaire, avec déjà une victoire et un bon goal average, ne veut pas cracher sur un match nul qui pourrait les qualifier en 16e de finale.
4: Le sélectionneur national Pape Thiaw a affirmé hier qu'il n'y aura aucun plan individuel anti-Haaland, mais une stratégie collective anti-Norvège pour le choc décisif du groupe I. Après la défaite inaugurale face à la France, le Sénégal aborde ce match comme une véritable finale.
2: C'est vrai, on a trébuché le premier match. On n'a plus droit à l'erreur. C'est sûr qu'il faut aller chercher des points pour pouvoir prétendre aller dans les 16e. Et on sait que ça va passer par le match qui sera très difficile. Maintenant, sur le match précédent contre la France, on a bien visionné, on a vu nos erreurs, on a corrigé. Maintenant, on est déterminé pour le match et aussi l'envie pour aller faire plaisir à notre peuple et continuer la compétition. Haaland, c'est vrai, on n'a même pas besoin de le présenter, c'est un grand attaquant. Mais il n'y aura pas de plan anti-Haaland, il y aura un plan anti-Norvège. Ça, c'est sûr, on sait que c'est un grand attaquant, mais après nous, on a des défenseurs de très haut niveau qui ont fait des compétitions de très haut niveau, qui ont dû se confronter à des attaquants de ce calibre. Et donc je pense qu'aujourd'hui, pour nous, l'objectif, c'est d'aller chercher ces points. Maintenant, quand on est en face d'un joueur comme Haaland, qui est très efficace, c'est sûr qu'il faut faire attention. Mais pour nous, le plus important, c'est la Norvège. Et aussi, aujourd'hui, je pense que rien n'échappe, surtout quand on a des analyses vidéo pertinentes pour décortiquer l'équipe de la Norvège. On a bien travaillé sur ce match Norvège-Irak. On a détecté leurs points faibles et aussi leurs points forts.
4: L'ambiance est électrique à Saint-Louis pour cette deuxième sortie des Lions. Contre la Norvège, la nécessité de s'imposer ou de prendre au moins un point dicte les conversations. Les supporters partagent les mêmes attentes. Le staff technique doit revoir sa copie pour stopper les Norvégiens. Voici le reportage de Marning.
6: À Saint-Louis, le match de football Norvège-Sénégal est largement commenté par les férus du ballon rond. Avec une bonne tactique, les Lions peuvent s'en sortir selon ce supporter qui ne sous-estime pas d'ailleurs l'équipe norvégienne.
7: Ce sera un match vraiment difficile pour le Sénégal, vu qu'on a perdu notre premier match contre la France. Mais je pense qu'avec une bonne tactique, avec une bonne stratégie, le Sénégal pourra s'en sortir. Tout le monde sait que la Norvège est une équipe très dynamique avec son attaquant Haaland. Donc le Sénégal doit impérativement avoir les 3 points pour pouvoir contenir la compétition. Donc espérons que Pape Thiaw va changer de système de jeu, va changer de tactique de jeu pour pouvoir nous rapporter les 3 points.
6: La rencontre pourrait déterminer le sort de l'équipe nationale de football au Mondial 2026. Ces deux supporters saint-louisiens affichent leur optimisme.
8: C'est un match vraiment qui va libérer tout le monde côté sénégalais. Ça va nous permettre de rester dans la compétition ou bien de rentrer au pays. Nous pensons que vraiment actuellement, les joueurs sénégalais sont actuellement prêts pour gagner ce match et continuer donc la compétition.
9: Le Sénégal est dos au mur, mais je pense qu'on a les moyens vraiment pour gagner ce match. Le Sénégal, en tant que champion d'Afrique, regorge de talent et je pense qu'on a toutes les dispositions, surtout au milieu terrain, avec les attaquants, pour vraiment gagner ce match.
6: Omar Ning, Saint-Louis, Radio Sénégal.
4: Très performant en première période contre la France avant de s'effondrer en seconde mi-temps, le Sénégal devra s'appuyer sur son leader technique Sadio Mané et ses partenaires en attaque pour faire douter l'arrière-garde scandinave. En tout cas, cette nuit, l'équipe nationale devra sortir le grand jeu car elle va défier l'une des attaques les plus prolifiques d'Europe. Les détails avec Pape Momodou Ndawa.
10: Être prêt physiquement, mentalement et surtout tactiquement, c'est le maître mot des Thiessois pour prendre au minimum un point face à l'armada offensive de la Norvège amenée par Haaland, Sorloth, Odegaard et même Moussa. Une bonne défense, et être clinique devant est devenu une obligation selon le journaliste sportif Abdoulaye Diouf.
11: Les difficultés que nous avons eues contre la France, on ne devrait pas les retrouver face à la Norvège. Contre la France, on a eu à gérer un milieu de terrain et des attaquants qui bougent beaucoup, qui décrochent beaucoup et qui changent souvent de position. Avec la Norvège, on aura une attaque qui va jouer beaucoup plus en profondeur avec comme élément central Haaland. Donc il faudra être prêt sur le marquage en général, mais parfois aussi sur le marquage individuel. Il faudra également être concentré jusqu'au bout et avoir un milieu de terrain compact, très dense, comme face à la France en première mi-temps.
10: L'un des nouveaux coachs de Oslo est ancien international Ousmane Doye d'ajouter.
12: France, en première mi-temps, daf ñu nax. États-Unis daf tang.
13: Il nous faut maîtriser nos efforts et le match de bout en bout. Je disais que l'équipe française nous avait tendu un piège. Avec le climat qu'il fait aux États-Unis, ils nous ont laissé dépenser beaucoup d'énergie en première période, pendant que leurs joueurs géraient leurs efforts. En seconde période, avec le changement tactique de l'expérimenté Deschamps, la France nous a fait mal. Mais j'ai espoir que nous pouvons nous en sortir pour la suite. La Norvège est prenable et l'équipe sénégalaise aime relever les défis.
14: Le mener, maintenant qu'on le mener.
10: La Norvège cherche un point pour se qualifier avant de croiser la France lors de la dernière journée, alors que le Sénégal veut faire mieux que sa première période contre la France et lancer définitivement son mondial devant un adversaire qu'il avait déjà battu en amical en 2006 à Dakar sur le score de 2-1. Pape Mamadou Ndao Thiès pour Radio Sénégal.
15: Le Sénégal possède un effectif compétitif et une solide expérience internationale pour rivaliser avec la Norvège d'Erling Haaland. Ce duel entre les Lions et les Vikings promet une confrontation de style intense, comme le souligne l'ancien milieu de terrain sénégalais Pape Alun Diaye.
16: Impossible n'est pas sénégalais. Je pense que ce sera un match âpre. S'il y a une équipe qui est capable de les mettre en difficulté, croyez-moi, c'est bien le Sénégal. Il faut comprendre que la Norvège est en train de progresser. C'est des joueurs très costauds qui ont une discipline tactique assez incroyable et ils ne vont pas nous prendre à la légère. Ça, c'est une certitude. Maintenant, moi, je pense qu'ils vont essayer de prendre la profondeur parce que j'ai eu la chance d'évoluer à deux clubs différents avec un de leurs attaquants, Alexandre Sorloth, déjà à Boudeglint, et puis on a été aussi ensemble à Trabzonspor. Donc, c'est un joueur, on parle beaucoup d'Alan, mais il faudra le surveiller aussi parce que c'est un vrai renard des surfaces.
15: Puissant, rapide et redoutable devant les buts, Erling Haaland sera ce soir l'un des joueurs les plus surveillés. L'avant-centre de ceux qu'on surnomme également les Lions du Nord possède de nombreuses qualités qui peuvent mettre en difficulté n'importe quelle défense. Analyse de son profil avec Ibrahim Diop, analyste vidéo, Migi Maram Ndiaye pour plus de précision.
5: Pour comprendre la menace que représente Haaland, il faut d'abord s'intéresser à son rôle de point d'appui, nous dit Ibrahim Diop, analyste vidéo.
17: Quand son équipe va vouloir sauter des lignes pour pouvoir s'appuyer sur quelqu'un, il peut être ce joueur qui va garder le ballon, permettre à son bloc d'avancer et permettre en tout cas de sauter la pression adverse. Face à une équipe du Sénégal qui met beaucoup de pression sur ses adversaires, il pourra servir par moment au besoin de point de fixation et on pourra le trouver sur du gelon. Parce qu'il a cette envergure-là qui lui permet de caler les ballons, de les garder et de permettre à son bloc de remonter.
5: Mais les atouts d'Erling Haaland ne se limitent pas à son rôle dos au but.
17: C'est un joueur sur lequel on peut s'appuyer dans le jeu vertical, aller le chercher dans les espaces, dans le dos de la ligne défensive, surtout face à une défense comme on l'a vu contre la France, qui avait du mal à défendre l'espace dans le dos de la défense, l'espace de profondeur. Un joueur comme Erling Haaland lancé dans cet espace-là peut faire très très très mal.
5: Au-delà de ses qualités physiques, Haaland se distingue surtout par sa polyvalence, selon Ibrahim Diop.
17: C'est un joueur puissant qui est capable aussi de s'imposer dans les duels aériens. C'est un attaquant qui peut aussi être dans le jeu combiné et pouvoir permettre à ses partenaires d'attaquer la profondeur. Pour moi, c'est un attaquant, comme on l'a dit en préambule, complet, qui est capable de s'exprimer dans différents contextes tactiques.
5: Face à un attaquant aussi complet, les Lions devront faire preuve d'une grande rigueur du début
18: à la fin.
4: Récemment, au Sénégal, le nom d'Erling Haaland est pratiquement sur toutes les lèvres. Normal, car en 415 matchs disputés, toutes compétitions confondues, le Cibor a fait trembler les filets 354 fois. Et il ne compte pas s'arrêter en si bon chemin. À 25 ans, le céréal buteur norvégien veut marquer l'histoire du football mondial. Cependant, les lions, toutes griffes dehors, ne comptent pas se laisser intimider. Merci à vous. C'est la fin de votre magazine Écho Mondial. Nos remerciements à toutes les équipes de la radio de tout le Sénégal, fidèles auditeurs d'ici et d'ailleurs. Rendez-vous dans nos prochains numéros.
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0: C'est avec Mansour Ba, bonjour.
20: Bonjour Ndeye Fatou Ndiaye.
0: Alors, 40 migrants sénégalais emprisonnés en Mauritanie appellent de détresse de leur famille.
20: C'est dans le quotidien Enquête, arrêté à Ouagadougou dans le cadre des opérations de lutte contre l'immigration irrégulière. Ces Sénégalais sont toujours détenus à Nouakchott sans avoir été jugés, selon leur famille, qui dénonce une détention prolongée et l'absence de perspectives claires quant à leur situation. Les proches affirment vivre l'angoisse, les contacts avec les détenus étant devenus rares. Plusieurs d'entre eux étaient les principaux soutiens de leur famille, laissant derrière eux des épouses, des enfants et des parents aujourd'hui confrontés à de graves difficultés sociales et économiques. Ils meurent à petit feu. Nous demandons simplement qu'ils soient rapatriés. Les abandonner dans des prisons étrangères est inhumain, confie un membre d'une famille éprouvée dans le quotidien Enquête. Ces Sénégalais des Fatounia sont détenus en Mauritanie depuis mars 2025.
0: À lire également, Coupe du Monde 2026, Norvège-Sénégal, ce mardi à 0h, opération rachat pour les Lions.
20: C'est la une du journal L'As, battu d'entrée par la France, 3 buts à 1. L'équipe nationale du Sénégal affrontera la Norvège aujourd'hui au MetLife Stadium de New Jersey en match comptant pour la deuxième journée du groupe I. Un duel que les Lions devront impérativement bien négocier pour mieux entrevoir la qualification pour les 16e de finale. Dans Enquête quotidien, ce sont des Lions donc au pied du mur.
0: Et puis, défaite interdite pour les Lions.
20: C'est ce qu'ils appellent avoir le couteau sous la gorge ce mardi à minuit, écrit mon confrère Mamadou Diop. Le Sénégal joue une grande partie de son avenir dans la compétition face à la Norvège. L'équation est simple, presque binaire selon mon confrère. La victoire est espérée, le nul est vital, la défaite est interdite. C'est une finale pour nous car on sait qu'un résultat négatif peut nous priver d'une qualification, reconnaît dans le journal le sélectionneur national Pape Natiao. Pour espérer un résultat positif, écrit le journal, l'arrière-garde sénégalaise va devoir résoudre l'un des problèmes les plus complexes du football moderne, à savoir stopper Erling Haaland ce soir, écrit le diétiste du quotidien Les Échos. Aucun calcul ne doit être de mise, car c'est bien une finale que disputent les Lions avec une alternative, gagner ou gagner.
0: Yeah, gagner ou gagner. Merci beaucoup, Mansour Ba. C'était la revue de presse qui met un terme à cette édition à 7h passée de 27 minutes. Édition réalisée par Elage Papa Malik Ndaou, Ndaï Arambay, coordination Elisabeth Agnessar. Grand merci à Pape Matar Sarr, Séni Diop, Seydina Sow pour la technique logistique, Diop Serigne Touba. Mesdames, Messieurs, gardez l'écoute. Le journal en Wolof, c'est dans 3 minutes avec Adia Fatou Sarr.

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3: c'est vrai on a trébuché le premier match
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3: on va sillonner le pays avant le 10 nous avons prévu de convoquer le 3 juillet une assemblée générale des délégués syndicaux et délégués personnels donc l'opinion publique ñëpp avertir nañ leen nit ñi nañu ubbi seen bët xool que danañu jàkkaarloo ak ñoom ce sera frontal comme aime le dire le premier ministre.
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3: 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Au travailleur ou bien au représentant syndicaux.
2: D' accord alors nous sommes avec Mademba Camara. Mademba Camara donc qui représente le front social qui est en mouvement ou bien qui prépare une grève le 10. Alors ce matin il y a deux lois qui seront présentées aux députés, la loi portant sur le code électoral sur le code du travail mais également la loi portant sur la sécurité sociale des travailleurs. Alors que pensez-vous de ces lois qui seront présentées aux députés et votées certainement ce lundi?
3: Merci Migi Birem, je me représente encore. Je m'appelle Mademba Camara, je suis cheminot de métier. Je suis également membre du syndicat Sud-Rail, syndicat unique des travailleurs du rail. Je suis actuellement le chef de gare de Bel Air, donc je suis un représentant de la CNTS-FC aussi, sur le front. Donc nous sommes réunis en front, je l'ai dit à l'entame, en Wolof. Ça fait plus de 2 ans, à l'événement de l'alternance du nouveau pouvoir, il y a eu beaucoup de licenciements. C'était la raison pour laquelle ce front social a été créé ou bien a été mis en place. Nous avons célébré le 1er mai presque ensemble. Nous avons signé le pacte social ensemble. Il faut aussi rappeler que lorsqu'on signait le pacte social, le préalable, c'était la reprise des licenciés. Je l'avais dit en Wolof. Donc, ce qu'on constate depuis lors, que presque rien n'a été fait. La plupart des travailleurs licenciés abusivement sont toujours dans la rue. Ils étaient obligés d'aller au niveau du tribunal pour au moins que se tirer d'affaire. Donc, pour revenir sur les deux côtes, ça a été une surprise pour tout un chacun, parce que nous avons signé un pacte de stabilité sociale, inclusif, constructif, je crois que qui devait être un levier de dialogue. Mais nous avons constaté que ce dialogue vient d'être rompu pour le gouvernement sénégalais. Comment? Parce que les deux côtes ont été discutées pendant plusieurs années au niveau du conseil consultatif. Donc, il y a des points d'achoppement, il y a des points à qui nous n'étions pas d'accord, mais à notre grande surprise, je le rappelle, le 1er mai, lorsque le président de la République répondait aux centrales syndicales, il disait que ne vous en faites pas, que vos amendements seront pris en compte. Nous avons remarqué que ces amendements n'ont pas été pris en compte. Je peux donner l'exemple sur les contrats qui étaient de 2 ans, renouvelables une fois, ça fait 4 ans donc pour un CDD, tu peux au moins prétendre avoir un contrat à durée indéterminée. Ce nouveau projet, ce que le gouvernement propose, ou bien ce qu'il compte faire, à notre grande surprise, c'est d'abord d'allonger les 2 ans à 4 ans et d'augmenter les 2 contrats à durée déterminée à 3 ans. Donc vous pouvez calculer vous-même, ça fera au moins 12 ans de CDD. Donc c'est pire que le code des investissements que j'avais évoqué tout à l'heure.
2: Que comptez-vous faire maintenant?
3: Ce qu'on compte faire, on s'est réunis d'abord le 17 juin. Vous avez suivi avec nous le point de presse organisé le 22 juin par les secrétaires généraux du front Cette déclaration a été lue par le président Guiraud. C'était une alerte. Espérons que, vous l'avez dit tout à l'heure, ce n'est pas rentré dans nos rayons sourds. Certainement, nous pensons qu'ils vont revenir à des meilleurs sentiments. Mais, comme vous l'avez dit tout à l'heure, qu'ils comptent le voter aujourd'hui. Nous avons convoqué une assemblée générale le vendredi 3 juillet, Inch'Allah, pour les délégués personnels, les délégués syndicaux. Nous comptons sillonner le pays, presque les trois axes, Dakar, Saint-Louis, Kaolack, Richard-Toll, Tambacounda, pour encore informer les travailleurs. En conséquence, on se prépare.
2: Pour la grève,
3: grève, le 10 juillet, si le gouvernement ne recule pas.
2: Oui, merci beaucoup Madame Camara qui était notre invitée ce matin d'Aï Fatou Ndiaye. Merci beaucoup Monsieur Camara.
3: Merci Djeridjof. Vraiment, je rends grâce à Dieu pour cette invitation. 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
12: Il est 9h sur Radio Sénégal. Mesdames et messieurs, bonjour. Voici une synthèse de l'actualité à la mise en onde de Matar Sar Seni Diop.
13: Youssouf Konté.
12: Le choc Sénégal-Norvège, c'est ce lundi à minuit pour le compte de la deuxième journée de la Coupe du Monde. Le moral reste solide chez les Lions. En conférence de presse de veille de match, le sélectionneur national Pabuna Thiaw a assuré aux côtés de son gardien remplaçant Mori Diop. Mori Diaw, j'allais dire qu'aucun plan particulier ne sera mis en place pour contrer Erling Haaland. Malgré les tensions internes, le coach affirme que le groupe reste concentré après la défaite face à la France. L'objectif demeure clair, remporter la rencontre contre la Norvège pour aborder sereinement la dernière journée de la phase de groupe. À présent, les résultats d'hier et le programme du jour. Notez que l'Espagne a largement dominé l'Arabie Saoudite sur le score de 4-0 et la Belgique et l'Iran se sont quittés sur un match nul vierge, 0-0 entre l'Uruguay et le Cap-Vert, 2-0. Et enfin, l'Égypte qui s'est imposée face à la Nouvelle-Zélande, 3-1. Et le programme du jour, deux rencontres sont au menu de ce lundi à 17h. L'Argentine affronte l'Autriche dans le groupe J et à 21h, vous aurez la rencontre en France qui sera donc opposée à l'Iran. Dans le groupe I et l'équipe nationale du Sénégal qui va donc jouer à minuit contre la Norvège, prise d'antenne à 23h avec le service des sports. Match à suivre donc sur les antennes de Radio Sénégal. Et le président de la République, Bassirou Diomaye Diakhar Faye, qui est bien arrivé à Berlin en Allemagne, où il effectue une visite officielle de 3 jours, visite placée sous le signe du renforcement du partenariat stratégique entre le Sénégal et l'Allemagne et de la mobilisation de nouvelles opportunités de croissance au service de la souveraineté et du développement économique du Sénégal, conformément à la vision Sénégal 2050. Tout de suite, la version Wolof.
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1: avoir l'ambassadeur pour là.
0: Mais non, nous avons déjà l'ambassadeur.
1: Aidez-les.
0: Mais nous avons déjà l'ambassadeur. Mais nous avons déjà l'ambassadeur. Mais nous avons déjà l'ambassadeur.
1: Mais nous avons
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1: 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Mais nous avons déjà l'ambassadeur. Mais nous avons je me dis, mais qui a ramené un projet qui lui a utilisé?
0: Oui,
1: oui. Lui a passeport. Passeport, c'est 20 000 francs.
0: Mais cher,
1: c'est 20 000 francs la quittance. Quittance, oui, 20 000 francs. Les gars, on a eu passeport 5 ans. Demain, fin. Tu vas à l'aventure comme ça, gane dangay dougal visa.
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0: dans le monde
1: là il a...
0: ça marche tellement Yolande.
1: Combien de personnes vont tous les jours demander des visas mais ça marche
0: ça
1: énormément.
0: Fonctionne comme c'est pas possible
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0: pour
1: les matchs du Sénégal. C'est vrai que c'est une goutte d'eau dans la mare, mais c'est mieux que rien, encore une fois. Maintenant, ce qui me pose problème, et là, on aimerait entendre vraiment la présidence de la fédération ou un membre de la fédération nous dire, est-ce qu'effectivement, nous avons besoin d'un billet à $60 de Kodjayati, c'est oui. Sénégalais, il faut fou nénén nyom. Bounen Kodjayati, $60, ils sont preneurs.
0: Ah, mais bounen Kodjayati,
1: voilà.
0: Ah, non, bon, bah.
1: Oui, yon. Après, nous gis, mou am ay échauffouré, diapal bayi. 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
1: Déjà à la fin du match France-Sénégal, il y a eu quelques échauffourées. J'espère qu'on ne va pas assister à ça encore aujourd'hui. Mais bon moment, il faudrait que nous tamit ñuy yarat suñu bop.
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1: énormément
0: beaucoup.
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0: beaucoup.
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1: waaw bon je pense que équipe nationale Sénégal ñom xam nañ leen xaar bon actuellement sont deux au mur après une première défaite donc match tay bi dañuy dem prudemment nak quand même parce que dañu en troisième match qualificatif équipe supposée la plus faible parce que c'est la poule voilà donc match tay bi kenn duko asalo
2: dedet
1: dañu jël une chance pour gagner mais à deux mën ta gagner au moins ñu am le match nul parce que gis nañ ni équipe africaine dañu xawa fébrile parfois gis nañ Côte d'Ivoire gérer match
0: ki mbay fi nga nek amna brûlé
2: xam nga grawul xalé yi la do no nek vacances amu problème oui ma ci la
0: d'accord
1: donc pour avoir des africains
0: waaw
1: da nga xaw febril
0: mbay waaw mbay
2: non mbay fi nga nek
0: fi nga nek sax mo gën waaw delu fi nga nek même ak bruit xalé yi c'est bon
1: voilà
0: là c'est bon waaw
1: parce que gis nañ ci Côte d'Ivoire
0: waaw
1: moore ray mat rayuko
0: ah ouais
1: ba mat li jeex dama waran gagné
0: mu perte
1: bo gis nañ demb cavert mo am ay opportunité dans les 10 dernières minutes ay contre yu baax mënul taxé ba concrétiser benn bi donc il va falloir que ñu aussi ñu gëna tranchant devant waaw bo xol les équipes africaines en 12 matchs
0: waaw
1: on a marqué que 10 buts.
0: Ah ah, en 12 matchs. C'est les 10 nations.
1: 10 pour 9 nations.
0: 9, waouh. Wow.
1: Ça veut dire qu'on n'a même pas un but par match.
2: C'est vrai.
0: Ah, ok.
1: Le coup de monde, ils sont comme gagner le série. D'ailleurs, en valeur par match au moins.
0: D'ailleurs, en valeur combien là?
2: Deux buts par match.
0: D'accord, ok.
1: Au moins, waouh. Sinon, reste du sort. Les jeunes. 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
1: aha
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1: waaw
0: wa lima yaakar dal moy Ibrahim Mbaye mom devrait faire son entrée
2: OK
1: partant
0: wa partant compte tenu de ce qu'il a montré de sa puissance de son adresse devant les buts et de sa jeunesse
2: ça peut quoi nak
0: ça peut quoi man suma dal entraîneur dama ko départer lo
2: d'accord
0: am nga aussi le niveau international avec les tournois internationaux, ce ne sont pas n'importe quel match.
2: C'est vrai.
1: D'accord.
0: Wow, tu peux avoir le talent, mais mon dieu, tu m'as fait comme pratiquement deux jours seulement.
2: D'accord.
0: Donc le milieu terrain aussi, comme des coéquipiers. Parce que base équipe le Bouba, partie le Bouba, mais quel du co, j'ai fait tout le temps. Wow, donc milieu terrain, milieu terrain d'armes. Les coéquipiers.
2: D'accord.
0: Wow.
2: Mom...
0: Maintenant.
2: Papchao Mouginon Wachnene, en fait, il n'a pas un plan à Londres, wow. Mais il a un plan Norvège, contre la Norvège. Je pense que Lolo Day Waneneke, le jeu peut-être sera ouvert. Mais faudrait prendre aucun risque avec Alan parce que na gaona tu es devant les buts mom il est voilà quoi il est implacable mom day dougal mom
0: voilà defal na sax fiñu wara gëna concentré avec Alan c'est de travailler les balles arrêtées avec les corners
2: OK
0: parce que dama sélu les défenses sénégalaises bien que am nañ ay loge li mais sur les balles aériennes parfois adversaire de l'île de Dominique. Bon, c'est dit, à un placement bon, comme Dubaï, un marquage bon, comme Dubaï, tout au départ, pour mieux déstabiliser l'adversaire.
2: D'accord.
0: Bon, parce qu'on me connaît, j'allais déstabiliser l'adversaire pour que. Oh. Doit amener un petit bivouac. Voilà, doit amener un petit bivouac.
2: Ouais.
0: Du moral. Voilà, l'homme me le donne quoi. Ñu def lolu donc Alan mo ñu dañu surprendre
2: waaw mbay leneen lu ñu gis et ça je pense que meun nañ wax né toutes les équipes africaines en souffrent c'est que dañuy commencer un match vraiment avec une telle énergie mais après gérer sen score mom lañuy bagn on mom lañu mënul on l'a vu hier avec le Cap Vert on l'a vu avec la Côte d'Ivoire
0: waaw c'est là comme ñu defal nañu suñu équipe yi bon février c'est bi andal ak février andal ak naïveté bi andal lay mëna wax
1: waaw
0: kenn ko gis ci haut niveau
1: dedet du yoon
0: parce que gis nañ ni ñom ñep comme li nga wax ni dañuy am match yo xam dañ koy téy ak dañ koy téy dem ba à 15 minutes de la fin ñu baye
1: waaw
0: ça là c'est pas normal
2: ça nous a valu nos 3-1 contre la France aussi
0: voilà lima gëm moy que lo aussi c'est la baisse des ambitions.
2: D'accord.
0: Comment est-ce que le mondial, si on a un objectif de la NAN, ça a été le premier tour.
2: Ah, bon, premier tour, oui.
0: Mais si on a un peu de temps, on a un peu de temps, on a un peu de temps, on a un peu de temps. Donc, ce que vous avez fait, ambition, c'est de faire ça, on a un match. On a un match, puis on est content du match.
1: Wow,
2: d'accord.
0: Vous avez été appliqué, il y a une belle action avec moi qui am. Armi bobu ñuy wax du début à la fin muy cabé
2: et demba ñoo ñëk duggal mais on les a retrouvés là-bas donté match bi 2-2 le mujjé
0: wa fée bi ñuy wax mais ñom niveau bi ñuy jouer ak intensité bi ñuy jouer première minute mom lañuy jouer ba 90
2: wa et ils ont un bon goal
0: wa ils ont un excellent gardien
2: tout à fait
0: un excellent gardien franchement donc là le Sénégal dal match bu maintenant, ce qu'il faudrait mettre, moi, être réaliste.
2: Tout à fait.
0: occasion buñ ko amé nañ ko dugal
2: waaw waaw surtout ça
0: faire se prendre pour rien du tout
2: dédé dou se prendre on va se faire laminer ngay wax
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2: il faut qu'on apprenne de la France quand même
1: mais oui
0: ah oui ah oui
2: il faut des fumer ni mon
0: l'action européenne ñom jaru ala dindoyal bi
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2: té gis nga mbay autre chose que les africains doivent prendre en compte c'est que gis nga coupe du monde bi bu ñu sañon ñom africains yépay génn premier tour lolu buñ leen ko may nañu gor gor lu
0: mais je pense que ça ñun avec ak dispositif bon li nga xam mo xaw ci poule ni ba deuxième journée bi dem commencer bon après je la am ay qualifié au deuxième tour
2: effectivement man kay ay qualifié yu bari la ba
1: defena amna ñen ñu gibi déjà non
2: wa mais égypte qualifié na
1: waaw égypte
0: qualifié pour sax mëna nek bon mëna am ñu am 5 wala ñu am 6 sur 9 parce que tri mom awul na ba paré
2: wa
0: Okay.
2: Wow. Tunisie mom dem na mom.
1: D'accord. Afrique du Sud.
2: Afrique du Sud dafa match nul.
1: Ah d'accord, deuxième match.
0: Amna
1: chance. Voilà.
2: Amna chance, c'est ça.
0: Donc tu veux dire mon gelogu.
1: Herbert Renard garde dara.
0: Non,
1: d'ailleurs
0: mais
1: Alil. Waaw.
0: Et que bo amé Kafir.
1: Waaw.
0: Bara doxut.
1: Waaw.
0: Entraîneur de l'Essamouni Kidara.
2: Oui, c'est ça, tout à fait. Tout à fait.
0: Parce que bon, il était utilisé en 18 ans, 2 mois.
1: Ouais,
0: c'est le premier match Coupe du Monde. Non, il est entraîneur, il est équipe.
2: Maintenant.
0: C'est pas possible. Voilà, aussi, dans les deux coups, c'est le canal Jori. Il faut que Jori fasse ce discours.
2: Effectivement. Alors, dañuy ñëwaat rapidement rek sur les matchs qui ont été joués. Hein. Vendredi, Afrique du Sud, mankay wax. Jeudi, vendredi, Afrique du Sud, Tchéquie, 1-1. Écosse-Maroc, Maroc d'or, 1-0. Samedi, Allemagne-Côte d'Ivoire, kunek gis nako. La Côte d'Ivoire a fait un excellent match. In fine, Allemagne, daldiko nax, ba door ko 2-1. Uruguay, Demba, à Cap-Vert, def 2-2. Égypte, ak Nouvelle-Zélande.
0: Bon, Arab Ghana, Baham Lili, la Côte d'Ivoire a failli gagner son match.
2: Oui.
0: C'est Moulin Loko gagné.
2: Oui, tout à fait.
0: Mais l'Union Sankrée, ils ont encaissé un deuxième face à des Allemands. Comme Yagel, ils ont depuis le Côte d'Ivoire, ils sont très efficaces.
2: Effectivement.
1: Ok.
2: J'étais convaincu. Tout à fait.
0: Parce que même à un moment, nous avons vu que la Côte d'Ivoire était très dangereuse.
2: Mais c'est un changement, il y a une UDEF. Voilà. Tout à fait. Voilà.
0: Et puis, le buteur aussi est l'un des meilleurs buteurs de la Bundesliga.
2: Effectivement.
0: Donc c'est très normal que Jaro attaque le bout du pied de l'Inde Bayer.
2: Tout à fait.
0: C'est important.
2: Effectivement. On se donne rendez-vous demain?
1: Demain, Inch'Allah.
0: Mais... Inch'Allah.
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2: 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On se retrouve demain pour le deuxième numéro de la semaine. Merci, bonne journée à tous et prenez bien soin de vous.

0: 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Mesdames, Messieurs, bonjour. Un bulletin d'information mis en onde par Matar Sall et Sini Diop.
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2: Youssouf Konté.
0: Le choc Sénégal-Norvège, c'est ce lundi à minuit pour le compte de la deuxième journée de la Coupe du Monde. Le moral reste solide chez les Lions. En conférence de presse de veille de match hier, le sélectionneur national Pabuna Thiaw a assuré aux côtés de son gardien remplaçant Mori Diaw qu'aucun plan particulier ne sera mis en place pour contrer Erling Haaland. Malgré les tensions internes, le coach affirme que le groupe reste concentré après la défaite face à la France. L'objectif demeure clair, remporter la rencontre contre la Norvège pour aborder sereinement la dernière journée de la phase de groupe. Voici la correspondance de notre envoyé spécial à New York, Thierno Diallo.
3: À la veille du choc face à la Norvège, le moral reste intact chez les Lions. Durant une conférence de presse de 15 minutes, le sélectionneur Pape Thiaw, accompagné de son gardien Mori Diaw, a assuré qu'aucun plan spécial ne sera mis en place pour contre Erling Haaland.
4: Il n'y aura pas de plan anti-Haaland, il y aura un plan anti-Norvège. Ça, c'est sûr, on sait que c'est un grand attaquant, mais après nous, on a des défenseurs de très haut niveau qui ont fait des compétitions de très haut niveau, qui ont dû se confronter à des attaquants de ce calibre. Maintenant, quand on est en face d'un joueur comme Haaland qui est très efficace, c'est sûr qu'il faut faire attention.
3: Interrogé sur les tensions internes, la situation de son contrat désormais évoquée au passé, Pape Thiaw a affirmé que rien de cela n'affecte le groupe.
4: C'est réglé, c'est vrai, ça a pris trop de temps. Donc la seule chose que j'avais à éclaircir, ça n'a jamais été un problème d'argent, plutôt de principe et de respect. C'est vrai, il y a des dysfonctionnements, hein, mais après, on est focus sur le match de demain, je pense que c'est le plus important.
3: Malgré la défaite concédée face à la France, les ambitions demeurent d'accrocher une victoire contre la Norvège afin d'aborder dans les meilleures conditions la dernière rencontre de la phase de groupe. Mori Diaw, gardien de but de l'équipe nationale.
5: C'est un match qu'on a bien préparé. On connaît tous l'importance de ce match. Maintenant, on l'a bien préparé. Il nous reste une séance cet après-midi pour peaufiner tous les détails. Et on va arriver match prêt avec l'envie de rendre fier tout le peuple sénégalais.
3: Thierno Diallo du MetLife Stadium de New Jersey pour Radio au Sénégal.
0: Et Thierno Diallo, les supporters sénégalais attendent beaucoup des Lions à Saint-Louis. Les férus du ballon rond espèrent qu'avec une bonne technique et tactique, les protégés de Pape Thiaw pourrait remporter cette rencontre contre la Norvège. Voici le reportage d'Omar Nying.
6: À Saint-Louis, le match de football Norvège-Sénégal est largement commenté par les férus du ballon rond. Avec une bonne tactique, les Lions peuvent s'en sortir selon ce supporter qui ne sous-estime pas d'ailleurs l'équipe norvégienne.
7: Ce sera un match vraiment difficile pour le Sénégal, vu qu'on a perdu notre premier match contre la France. Mais je pense qu'avec une bonne tactique, avec une bonne stratégie, le Sénégal pourra s'en sortir. Tout le monde sait que la Norvège est une équipe très dynamique avec son attaquant Haaland. Donc le Sénégal doit impérativement avoir les 3 points pour pouvoir contenir la compétition. Donc espérons que Pape Thiaw va changer de système de jeu, va changer de tactique de jeu pour pouvoir nous rapporter les 3 points.
6: La rencontre pourrait déterminer le sort de l'équipe nationale de football au Mondial 2026. Ces deux supporters saint-louisiens affichent leur optimisme.
8: C'est un match vraiment qui va libérer tout le monde côté sénégalais. Ça va nous permettre de rester dans la compétition ou bien de rentrer au pays. Nous pensons que vraiment actuellement les joueurs sénégalais sont actuellement prêts pour gagner ce match et continuer donc la compétition.
9: Le Sénégal est dos au mur, mais je pense qu'on a les moyens vraiment pour gagner ce match. Le Sénégal, en tant que champion d'Afrique, regorge de talent et je pense qu'on a tous les dispositions, surtout au milieu de terrain, avec les attaquants, pour vraiment gagner ce match.
6: Omar Nying, Saint-Louis, Radio Sénégal.
0: Omar Nying, le Sénégal devra coûte que coûte s'imposer face à la Norvège pour espérer se relancer dans cette Coupe du Monde. La présentation de cette belle affiche avec Cheikh Diop.
10: C'est déjà un match couperet pour les champions d'Afrique. Le Sénégal, qui a manqué son entrée dans la compétition avec une défaite 3-1 face à la France, ne doit surtout pas perdre sa marche s'il veut se qualifier au prochain tour. Les hommes de Pabuna Thiaw devront reproduire la même bonne première période face à la France, tout en essayant de corriger leur manque d'efficacité. Ce qui a été le point noir avec une attaque trop attentiste et faible. Mais pour cela, des changements devront être opérés par le sélectionneur qui a vu certains de ses cadres de la en plein match. Mais en face, il y a une équipe qui a déjà le plein de confiance après son premier match de cette Coupe du Monde. La Norvège, qui a étrié l'Irak 4-1 avec un Erling Haaland qui ne veut rien savoir et loin d'être maîtrisable. Stoll Solbakken pour compter sur un groupe très compact mais aussi garni d'individualités pour le grand retour des Lions du Nord à la compétition. En plus de Erling Haaland qui a déjà deux buts, Martin Odegaard, Alexander Sorloth, Oscar Bob ou encore Leo Østergaard et son très bon jeu de tête sont autant d'atouts côté norvégien. Dans le passé, les deux équipes sont affrontées une seule fois en amical en mars 2006 à Dakar. Les Lions s'étaient imposés sur le score de 2-1 avec le père d'un certain Erling Haaland qui faisait partie du staff technique de l'équipe. Mais le match de ce mardi à minuit est d'une autre dimension. Les Lions du Sénégal cherchent à se relancer pendant que l'adversaire, avec déjà une victoire et un bon goal average, ne veut pas cracher sur un match nul qui pourrait les qualifier en 16e de finale.
0: Et Cheikh Diop, le nom de Erling Haaland est beaucoup revenu dans votre papier. Son nom a également fait ces derniers jours le tour du web. Le jeune joueur norvégien attire l'attention pour ce match Sénégal-Norvège. Bagarreur puissant et féroce sur le terrain, le Viking surnommé Cyborg mérite d'être surveillé pour ne pas briser la tanière des Lions. Des Lions courageux qui ne voudront pas mordre la poussière. C'est un commentaire signé Ousmane Beng.

0: ses exploits, décrocher des acrobaties, vers les buts des équipes adverses. Alan en force face à des vis-à-vis, tantôt son maillot déchiré, tantôt c'est lui le Norvégien qui tire le maillot de son adversaire. Des grimaces, des gestes, beaucoup de gestes. Un attaquant féroce, robuste, aimé, détesté, mais surtout craint. Un jeune joueur bagarreur qui donnera du fil à retordre à la défense sénégalaise. Kalidou Koulibaly, peut-être Mamadou Sarr, Moussa Niakhaté, Crépin Diatta ou encore le jeune Elhadji Malick Diouf. Attention, il sera là, Alan. Fougueux et féroce, tel un viking sur le point d'aller au Valhalla. Si l'on n'y prend pas garde, il donnera vraiment du fil à retordre à la défense des Lions. Atteindra-t-il nos buts, secouer la tanière et peut-être même la briser? Dieu nous en préserve. Le Lion Rouge va certainement rugir parce qu'atteint dans son honneur, il se dressera, prêt à envoyer le viking au Valhalla. Tous les Norvégiens, ces pirates guerriers, devront être pourchassés et repoussés jusqu'à leur dernier retranchement. Osons l'espérer. Nous sommes des lions. Djom, Fula, Fit, Akfaïda.
1: Ousmane Beng, son commentaire. Erling Haaland, le viking, surnommé Sibo, qui mérite d'être surveillé pour ne pas briser la tanière des lions. À présent, les résultats d'hier et le programme du jour. Notez que l'Espagne a largement dominé l'Arabie Saoudite sur le score de 4-0. La Belgique et l'Iran se sont quittés sur un match nul, vierge, 0-0 entre l'Uruguay et le Cap-Vert, 2-0. Et enfin, l'Égypte qui s'est imposée face à la Nouvelle-Zélande, 3-1. Et le programme du jour, notez qu'il y a deux rencontres ce lundi à 17h. Vous aurez l'Argentine qui va affronter l'Autriche dans le groupe J. Et à 21h, la France qui sera opposée à l'Irak dans le groupe J. Et l'équipe nationale du Sénégal, bien sûr, qui va jouer à minuit contre la Norvège, prise d'antenne à 23h avec le service des sports. Match à suivre donc sur les antennes de Radio Sénégal.
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1: Le président de la République, Bassirou Diomaye Diakhar Faye, qui est bien arrivé à Berlin en Allemagne, où il effectue une visite officielle de 3 jours. Visite placée sous le signe du renforcement de partenariats stratégiques entre le Sénégal et l'Allemagne et de la mobilisation de nouvelles opportunités de croissance au service de la souveraineté et du développement économique du Sénégal, conformément à la vision Sénégal 2050. Journée mondiale de la diversité culturelle célébrée ce 22 juin, journée proclamée par l'Assemblée générale des Nations Unies en 2001. Et cette journée vise à sensibiliser les populations à l'importance de la diversité culturelle et à promouvoir le dialogue interculturel. Elle est l'occasion de célébrer la richesse des différentes cultures et de réfléchir aux moyens de préserver cette diversité. Autre journée qui a été célébrée donc le week-end, l'association des infirmiers du district sanitaire de Bunyona, donc qui l'a célébré en décalé. Donc normalement la journée c'est le 12 mai. Occasion pour l'association de demander aux autorités de mettre fin à la précarité qui touche beaucoup d'agents. Elle plaide pour la régularisation de la situation des prestataires et contractuels qui exercent depuis plus de 10 ans dans les postes de santé. Les infirmiers souhaitent une valorisation de leur fonction et l'amélioration de leurs conditions de travail. La correspondance est signée Oumar Mamadou Diallo.
3: La valorisation de la fonction infirmière était au cœur d'un panel organisé par l'Association des infirmiers et infirmières du district sanitaire de Bignona à l'occasion de la célébration de la Journée internationale des infirmiers. Confrontés à de nombreux défis dans l'exercice de leur métier, les infirmiers plaident pour une meilleure prise en charge de leurs préoccupations. Liliane Mané est membre de l'Association des infirmiers et infirmières du district sanitaire de Bignona.
4: Nous avons plus de contractuels que de personnel étatique. Nous lançons un message au président de la République, Bassirou Diomaye Diakhar Faye, s'il peut essayer de voir l'état des agents de santé.
3: Choisi comme parrain de cette journée, le médecin-chef du district sanitaire de Bignona a salué l'engagement et le professionnalisme des infirmiers. Il a également plaidé pour le recrutement des prestataires et des agents contractuels qui assurent actuellement le fonctionnement de plusieurs postes de santé. Docteur Momodou Lamine Sagna.
5: De nous aider à recruter ces prestataires-là, ce qui était des contrats actuels qu'on les recrute dans la fonction publique et ceux qui n'ont pas de contrat, au moins qu'ils puissent avoir des contrats.
3: Malgré des conditions de travail souvent difficiles et l'enclavement de certaines structures sanitaires, le district sanitaire de Bignona figure parmi les plus performants de la région de Ziguinchor en termes d'indicateurs de santé. Une performance largement attribuée à l'engagement et au dévouement des infirmiers et des infirmières à Bignona. Oumar Mamoudou Diallo, Radio Sénégal.
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6: La presse du jour passée en revue par Mansour Ba.
7: 40 migrants sénégalais emprisonnés en Mauritanie. L'appel de détresse de leur famille est dans le quotidien Enquête, arrêté à Ouagadougou dans le cadre des opérations de lutte contre l'immigration irrégulière. Ces Sénégalais sont toujours détenus à Nouakchott sans avoir été jugés, selon leur famille, qui dénonce une détention prolongée et l'absence de perspectives claires quant à leur situation. Les proches affirment vivre l'angoisse. Les contacts avec les détenus étant devenus rares, plusieurs d'entre eux étaient les principaux soutiens de leur famille, laissant derrière eux des épouses, des enfants et des parents aujourd'hui confrontés à de graves difficultés sociales et économiques. Ils meurent à petit feu. Nous demandons simplement qu'ils soient rapatriés. Les abandonner dans des prisons étrangères est inhumain, confie un membre d'une famille éprouvée dans le quotidien Enquête. Ces 40 migrants sénégalais, rappelle le journal, sont détenus en Mauritanie depuis mars 2025. Coupe du monde 2026, Norvège-Sénégal ce mardi à 0h. Opération rachat pour les Lyon, c'est la une du journal LAS. Battue d'entrée par la France 3-1, l'équipe nationale du Sénégal affrontera la Norvège au MetLife Stadium de New Jersey en match comptant pour la deuxième journée du groupe I, un duel que les Lions devront impérativement bien négocier pour mieux entrevoir la qualification pour les 16e de finale. Dans Enquête, ce sont des Lions au pied du mur. C'est ce qui s'appelle avoir le couteau sous la gorge. Ce mardi à minuit, écrit mon confrère Mamadou Diop, le Sénégal joue une grande partie de son avenir dans la compétition face à la Norvège. L'équation est simple, presque binaire selon mon confrère. La victoire est espérée, le nul est vital, la défaite est interdite. C'est une finale pour nous, car on sait qu'un résultat négatif peut nous priver d'une qualification, reconnaît le sélectionneur national Pabou Ndiaye dans le journal. Pour espérer un résultat positif, écrit mon confrère, l'arrière-garde sénégalaise va devoir résoudre l'un des problèmes les plus complexes du football moderne, à savoir stopper Erling Haaland. Ce soir, écrit le biétiste du quotidien Les Échos, aucun calcul ne doit être de mise, car c'est bien une finale que disputent les Lions, avec une alternative, gagner ou gagner.
6: Merci à Mansour Ba, merci également à l'équipe technique Matar Sar, Sine Diop CDM, Cédina Sow, production Marianne Diaye, réalisation Elhaj Pamalek Ndao, à la fois la coordination avec Elisabeth Agnessar. Merci de nous avoir écoutés. Dans un instant, la version Wolof avec Adia Fatou Sar. On se retrouve à 11h pour une synthèse de l'actualité.

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0: Groupe J à 21h, France dit d'aller à Irak, groupe I, équipe nationale du Sénégal, n'a que d'y jouer à minuit avec Norvège, Danudel, Antenbi, Tifateli, 23h en Détique Service Sport, match Bingin Monko, Teolou, Timbolembaka sur Radio Sénégal.
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3: Fête de la musique du Sénégal, artiste confirmé, Johnny Kotcher. Alors que dans tous les pays du monde, Punkali, nous jouons. Nous jouons. Johnny Hallyday de son vivant devra jouer fête de la musique. Vous me direz KO France. Fille du Sénégal, 2001 à 2002. Nous sommes pas d'accord. Nous sommes pas d'accord. Ce n'est pas prétentieux. Mais man à 7 FM, Binte Diallo à Walf FM, Demba Sileja au quotidien Walf Fadjiri, Alassane Cissé à Sud Quotidien. Voilà. Nous Ibrahima Wan Info 7. Nous avons dénoncé. Nous avons dénoncé les grands. Nous avons dénoncé les grands. Nous avons dénoncé les grands. Nous avons dénoncé les grands. Nous avons dénoncé les grands. Mais si nous avons dit, nous avons dit, nous avons dit, tout le monde. Mais après, nous avons dit, mais 2001-2002, les ténors jouaient, y compris Youssou N'Dour. Je suis fatigué sur un plateau Youssou N'Dour, c'est Tchossan. Tchossan. Je vais vous expliquer, nous savons que nous avons interviewé sur l'auto. DJ Aoud Tiken Diafakoul, mais Youssou N'Dour, c'est l'auto là, parce que c'est l'auto. C'est l'auto, bon, j'ai fait le travail de tout le monde, comme maman, comme tout le monde, je fais que l'auto est dans l'auto, dans l'auto, quoi. Bon, tu poses des questions. 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
1: Dans les années 90, c'est Merci, Lourou. Mais nous fête de la musique. Parce que fête de la musique, c'est Moumoudou Conté le feu, Moumoudou Conté du Sénégal. Géré les plateaux en France.
3: La première édition, c'est que Jacques Lang Diokhon. Moumoudou Conté du Sénégal, Moumoudou Conté, Moumoudou créé fête de la musique. Mais c'est pas lui. Moumoudou Conté du plateau, Moumoudou Khalam, avec beaucoup d'artistes africains. Nous y étions avec camion, de jouer musique, de wurbir Paris, avec une ambiance exceptionnelle. Ré. Donc depuis le long de l'affaire de déclencher, l'affaire de la musique, nous avons fait un petit adnobie. Bataille, je crois qu'il y a près de 200 pays nous avons fait, y compris les anglophones. Alors que tu français, il le judo, mais anglophonie, djelnenko, nyob djelnenko. Nous avons côté Europe. Les fêtes de la musique, France le gagne nez. Paris le gagne nez.
1: Maurice Fleuré, qui est un grand musicologue français, va continuer à nourrir Idébi. Va pareil, Andeshek Jaglang, mais comme les acteurs culturels, les politiques, n'est au devant de la scène.
3: Parce que le régime socialiste, l'Andel.
1: François Mitterrand.
3: François Mitterrand, l'Andel. C'est pas normal.
1: Maman, nous,
3: donc, le régime socialiste, l'Andel, François Mitterrand, le Fonek, prix découverte RFI, touche pas à mon pote avec Harlem Désir à l'époque.
1: SOS
3: Racine, devenu après SOS Racine, touche pas à mon pote. Nous Coluche, nous avons eu le Moutas qui a donné la vie, de mon judo France, l'ouam manala, l'ouam solo.
1: C'est ma question, Bob. L'outaron me posait le canard, de mon bougon ni comprendre culture d'or et vimo am, ak l'imoumene indi, qui économie, l'imoumene règle tamit politiquement, d'affa grandiose. Mais en Afrique, presque d'yon non d'or et alors que la culture, non seulement de faire générer économie, mais également il y a des problèmes sociaux, à partir de la culture, on peut les régler.
3: Bien sûr. Qui dit musique, wax aspect économique bi. Parce que ñaata nit ñoy tourner autour des artistes. Écosystème bobu, kenn duko négliger.
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1: C'est une petite entreprise.
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1: 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Déposé une plainte contre Michael Jackson Saint Makosa
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3: 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s'il te plaît faut pas en rajouter Mamadou né on ne laissera pas passer c'est ça c'est Soul Makosa
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1: Papa Diouf et la génération consciente.
2: 11h41 minutes sur Radio Sénégal et sur Dakar FM. Mes chers auditeurs, si vous nous rejoignez, on est en direct de la place de la Nation pour vous accompagner. Alors vous le savez, aujourd'hui le Sénégal fera face à la Norvège pour un match très très très important. Obligé de remporter ce match. Alors, commençons les prières. Fouaïmananaki Sénégal, Nyanal, équipe nationale, bis bon effet. Nous allons gagner un match pour taille parce que taille n'est
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Vive les lions.

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3: je pense que demain ils auront la réussite de les mettre au fond.
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0: C'est vrai on a trébuché le premier match.
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0: On a détecté leur point faible et aussi leur point fort.
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0: Oui, l'ambiance reprend ses droits sur Radio Sénégal International. Anna Maxime, le plus wané des animateurs de Radio Sénégal. Maxime, nous
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soir sur Radio Sénégal et sur Dakar FM. Nous, on n'attend pas le soir. On a démarré depuis 10h et ça va continuer jusqu'à minuit. Et même après minuit.

Colega, allez bougez les, bougez les, bougez les, bougez les. Le meilleur de l'ambiance que nous vous offrons ici à la place de la nation, mes chers auditeurs. Si vous nous rejoignez dans quelques instants, nous allons passer au journal en français. En attendant, si on peut écouter ou savourer une autre belle sonorité musicale.

0: Ah, mes chers auditeurs, vous l'aurez compris, on est arrivé au terme de cette tenue d'antenne. Dans quelques instants, place au journal en français présenté par Cherchida Ndiaye. C'est tout de suite. Merci beaucoup, ça a été un plaisir. On revient à partir de 16h et puis on va vous accompagner jusqu'à minuit.
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0: Bonjour à tous, 13h à la place de la Nation à Dakar, 15h à Oslo en Norvège, 9h à New Jersey aux États-Unis.
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2: Cher Tidiane Gaye.
0: L'explication footballistique entre le Sénégal et la Norvège a lieu à minuit au MetLife Stadium, le match de la relance, surtout l'occasion de convaincre les plus sceptiques. La défaite est interdite et le coach le sait bien, lui qui indique que ce sera un match très difficile, une véritable finale. Si nous voulons continuer l'aventure dans cette Coupe du Monde, j'ai cité Pape Thiaw, notre envoyé spécial aux États-Unis, Tierno Souleyman Diallo, annonce que le groupe reste serein et concentré sur l'objectif d'aborder le match avec en tête la victoire, rien que la victoire. À suivre dans la page des sports de Cheikh Diop en début de journal et à Dramé Ismaël Okoli dans Echo Mondial, le magazine consacré à cette Coupe du Monde de football. Et puis notez que les députés examinent en séance plénière depuis ce matin deux projets de loi portant code du travail et code de la sécurité sociale, deux projets de loi contestés par les concernés, les travailleurs, à travers leur représentation syndicale. Vous entendrez Matemba Camara, responsable à CNTSFC et au Front syndical pour la défense du travail. Et puis, en fait, journal, la revue de la presse de Massourba.
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2: Cher Tidiane Gaye.
0: À la technique, Ndiaga Sarr et Amadou Nicolas Thiam, bienvenue à tous, nous le disons. Et le match Sénégal-Norvège de ce soir, qui retient l'attention de l'actualité nationale et internationale. Cher Diop, bonjour.
3: Bonjour, cher Tidiane Ndiaye.
0: Les Lions sont prêts à en découdre avec la Norvège ce soir.
3: À la veille de ce choc face à la Norvège, donc, le moral reste solide chez les Lions. En conférence de presse, le sélectionneur Pape Bouna Thiaw a assuré, aux côtés de son gardien de but, Mouri Diaw, qu'aucun plan particulier ne sera mis en place pour contrer Erling Haaland. Malgré les tensions internes et les interrogations autour de son contrat, le sélectionneur affirme que le groupe reste concentré sur l'essentiel. L'objectif est clair, battre la Norvège pour aborder sereinement la troisième et dernière journée de ses phases de poule. Suivons le point avec notre envoyé spécial à New Jersey, Tierno Diallo.
4: À la veille du choc face à la Norvège, le moral reste intact chez les Lions. Durant une conférence de presse de 15 minutes, le sélectionneur Pape Thiaw, accompagné de son gardien Mouri Diaw, a assuré qu'aucun plan spécial ne sera mis en place pour contre Erling Haaland.
5: Il n'y aura pas de plan anti-Haaland, il y aura un plan anti-Norvège. C'est sûr, on sait que c'est un grand attaquant, mais après nous, on a des défenseurs de très haut niveau qui ont fait des compétitions de très haut niveau, qui ont dû se confronter à des attaquants de ce calibre. Maintenant, quand on est en face d'un joueur comme Haaland, qui est très efficace, c'est sûr qu'il faut faire attention.
4: Interrogé sur les tensions internes, la situation de son contrat, désormais évoqué au passé, Pape Thiaw a affirmé que rien de cela n'affecte le groupe.
5: C'est réglé, c'est vrai, ça a pris trop de temps, donc la seule chose que j'avais à éclaircir, ça n'a jamais été un problème d'argent, plutôt de principe et de respect. C'est vrai, il y a des dysfonctionnements, hein, mais après on est focus sur le match de demain, je pense que c'est le plus important.
4: Malgré la défaite concédée face à la France, les ambitions demeurent d'accrocher une victoire contre la Norvège afin d'aborder dans les meilleures conditions la dernière rencontre de la phase de groupe. Gardien de but de l'équipe nationale.
6: C'est un match qu'on a bien préparé. On connaît tous l'importance de ce match. Maintenant, on l'a bien préparé. Il nous reste une séance cet après-midi pour peaufiner tous les détails. Et on va arriver match prêt avec l'envie de rendre fier tout le peuple sénégalais.
4: Tierno Diallo du MetLife Stadium de New Jersey pour Radio Sénégal.
0: Tierno Souleyman Diallo, l'envoyé spécial de Radio Sénégal aux États-Unis, contrairement face à la France plutôt. Cette fois-ci, Pape Thiaw espère une attaque efficace pour sortir victorieux de ce match.
3: Un aspect donc qui a fait défaut au Lyon face à la France d'entrée, c'est le manque d'efficacité devant les buts. Les attaquants de Pape Thiaw se procurent beaucoup d'occasions, mais peinent à les concrétiser. Une anomalie que le sélectionneur des Lyons espère corriger face à la Norvège ce mardi. Donc, même s'il pense que l'attaque alignée face aux Bleus n'était pas mauvaise, écoutons Pape Thiaw.
5: On est un effectif. Tous, ils ont envie de mouiller le paillot, d'être sur le terrain et de faire les bonnes choses. Maintenant, je pense pas que l'attaque qui a démarré a été mauvaise. Je pense que il y a juste manque d'efficacité. Et moi, je préfère des joueurs qui se procurent d'occasions que ceux qui n'en procurent pas. Et quand mon équipe procure des occasions, je pense que c'est quelque chose de bénéfique. Et le jour qu'on aura la réussite, espérons que demain, on l'aura. Parce que quand même, c'est un match important, un match qu'on a besoin de marquer des buts et pour aller de l'avant. Et les joueurs sont conscients, on en a travaillé, on en a vu, ils ont vu. Ils entendent aussi tout ce qui se dit, ils sont souvent, et j'espère qu'ils sont conscients de tout ça. Voilà, et je pense que c'est pas fait exprès de louper les occasions, ça peut arriver, c'est sûr et certain, mais je pense que demain ils auront la réussite de les mettre au fond.
3: C'est donc Pabou Ndiaye, sélectionneur des Lions, toujours au micro de notre envoyé spécial à New Jersey, Thierno Souleymane Diallo. C'est d'ailleurs ce manque d'efficacité qui a soulevé une possible titularisation de Ibrahim Mbaye et de Barassa Poko Ndiaye. Mais le sélectionneur des Lions n'a pas voulu révéler donc sa stratégie pour ce match prévu à 0h, donc à suivre en direct sur Radio Sénégal.
0: Mais quel joueur cher est le plus craint chez l'adversaire?
3: C'est naturellement Erling Haaland qui effraie donc tous les supporters sénégalais, même dans la région de Sédhiou, car c'est un attaquant qui terrorise toutes les défenses qu'il a affronté en sélection comme un club. Malgré tout, le supporter du PACAO reste confiant et croit en leur équipe pour faire face à ce défi. Les détails avec Mariam Souane.
7: À l'approche de la rencontre entre le Sénégal et la Norvège, les regards sont naturellement tournés vers Erling Haaland, l'attaquant vedette norvégien réputé pour son efficacité devant le but, suscite de nombreuses réactions chez les supporters de Sédhiou. Massi Conté.
8: Haaland, oui, c'est un bon joueur. Il a fait parler de lui. Il a eu à marquer beaucoup de buts, que ça soit en sélection et aussi en club. Mais pour le match Sénégal et la Norvège, moi, j'ai pas peur de lui.
7: Malgré le statut du joueur, les supporters rencontrés affichent leur sérénité. Pour eux, Haaland reste un grand attaquant, mais le football demeure un sport collectif où tout se joue sur l'organisation et l'engagement de l'équipe. Almami Kouyaté.
9: Haaland seul ne peut pas faire peur. Maintenant, c'est un joueur qui est là, qui est très dangereux, qui a des frappes chirurgicales, qui peut surprendre le gardien à tout moment.
7: Les fans des Lions estiment que la défense sénégalaise possède les arguments nécessaires pour relever le défi. Ils appellent toutefois les joueurs à rester vigilants. Wally Diouf.
10: Si Koulibaly était à 100% de ses formes, je crois qu'il pouvait bien faire l'affaire avec Alain. Sagna Khaté aussi pourrait faire l'affaire. C'est un défenseur qui est très solide, qui est très technique aussi.
7: Entre respect de l'adversaire et confiance en leur équipe nationale, les supporters de Sédhiou attendent avec impatience ce choc face à la Norvège avec les espoir de voir les Lions réaliser une grande performance. RTC du Radio Sénégal, Maria Massouane.
0: Cher Diop, dans ce genre de situation, tous les supporters s'improvisent sélectionneurs et considèrent des systèmes tactiques improvisés au coach et certains pensent qu'il y aura un changement de 11 de départ.
3: Effectivement, il y a beaucoup de gens qui pensent qu'Ibrahim Mbaye pourrait débuter ce match puisqu'il a été décisif lors de son entrée face à la France. Il a marqué pour le Sénégal et devient donc le plus jeune buteur africain en Coupe du Monde et beaucoup pensent que cette fois-ci il sera aligné d'attaque à côté de Sadio Mané, Nicolas Jackson et peut-être même Iliman.
0: Heureusement ou malheureusement, on n'est pas dans le secret des dieux. On va attendre donc ce soir pour savoir ce que Pape Thiaw nous réserve. Parlons des autres résultats avec l'Égypte qui a remporté sa toute première victoire en Coupe du Monde.
3: Après être passé tout près de l'emporter face à la Belgique, les Égyptiens portés par leur star Mohamed Salah ont donc retourné une situation mal embarquée face à la Nouvelle-Zélande et s'imposé 3-1. Une victoire qui leur permet de prendre seule la tête du groupe G et d'assurer quasiment une qualification en 16e de finale. Dans l'autre marche de la poule, donc pas de but entre l'Iran et la Belgique. 2 points en 2 marches et le Cap Vert garde intact ses chances de se qualifier au second tour au Mondial avant la dernière journée face à l'Arabie Saoudite. Les requins bleus ont tenu tête à l'Uruguay, 2-0. Le rouleau compresseur espagnol se déclenche enfin, tenu en échec par le Cap Vert lors de son premier match dans ce Mondial. L'Espagne a déversé toute sa frustration sur l'Arabie Saoudite. La Roja s'est tranquille imposé dans cette rencontre 4-0 et s'installe définitivement en tête du groupe H.
0: Cher Diop, merci. On le rappelle, Sénégal-Norvège, c'est à 0h ou minuit, si vous voulez, ce soir et en direct sur Radio Sénégal. Tout autre chose, à 13h09, les projets de loi portant code du travail et code de la sécurité sociale sont examinés en séance plénière en ce moment même à l'Assemblée nationale. Une démarche que le Front syndical pour la défense du travail continue de dénoncer. Invité de l'émission Salam Sénégal, Mademba Camara, secrétaire général chargé des mouvements affiliés à la CNTSFC et membre du Front syndical pour la défense du travail, parle d'un forcing des autorités qui, selon lui, rompt définitivement le pacte national de stabilité sociale Il annonce la tenue le 3 juillet prochain d'une assemblée générale des délégués syndicaux suivie d'une tournée nationale de mobilisation dans les régions. À défaut d'un retour des autorités sur leur décision, une grève générale est maintenue pour le 10 juillet prochain. Nous écoutons Mademba Camara interrogée par Migi Maram Ndiaye et Ndeye Fatou Ndiaye.
11: Ça a été une surprise parce que nous avons signé un pacte de stabilité sociale qui devait être un levier de dialogue. Mais nous avons constaté que ce dialogue vient d'être rompu par le gouvernement sénégalais. Comment ? Parce que les deux côtés ont été discutés pendant plusieurs années au niveau du conseil consultatif. Donc, il y a des points d'achoppement. Je peux donner l'exemple sur les contrats qui étaient de 2 ans, renouvelables une fois, 4 ans donc, pour un CDD. Tu peux au moins prétendre avoir un contrat à durée indéterminée. Ce nouveau projet, ce que le gouvernement propose, ou bien ce qu'il compte faire, à notre grande surprise, c'est d'abord d'allonger les 2 ans à 4 ans et d'augmenter les 2 contrats à durée déterminée à 3 ans. Donc vous pouvez calculer vous-même, ça fera au moins 12 ans de CDD. Donc c'est pire que le code des investissements que j'avais évoqué tout à l'heure.
12: Que comptez-vous faire maintenant?
11: Nous pensons qu'ils vont revenir à des meilleurs sentiments. Mais comme vous l'avez dit tout à l'heure, qu'ils comptent le voter. Aujourd'hui, nous avons convoqué une assemblée générale le vendredi 3 juillet pour les délégués personnels, les délégués syndicaux. Nous comptons sillonner le pays, presque les 3 axes, Dakar, Saint-Louis, Kaolack, Richard-Toll, Tambacounda, pour encore informer les travailleurs. En conséquence, on se prépare.
12: Pour la grève,
11: grève le 10 juillet, si le gouvernement ne recule pas.
0: L'association des infirmiers du district sanitaire de Bignona demande aux autorités de mettre fin à la précarité qui touche de nombreux agents de santé. Elle plaide notamment pour la régularisation de la situation des prestataires et contractuels qui exercent depuis plus d'une dizaine d'années dans les postes de santé. Oumar Mamadou Diallo.
13: La valorisation de la fonction infirmière était au cœur d'un panel organisé par l'Association des infirmiers et infirmières du district sanitaire de Bignona à l'occasion de la célébration de la Journée internationale des infirmiers. Confrontés à de nombreux défis dans l'exercice de leur métier, les infirmiers plaident pour une meilleure prise en charge de leurs préoccupations. Tidiane Mané est membre de l'Association des infirmiers et infirmières du district sanitaire de Bignona.
14: Nous avons plus de contractuels que de personnel étatique. Nous lançons un message au président de la République, Bassir Diomaye Diakhar Faye, s'il peut essayer de voir l'état des agents de santé.
13: Choisi comme parrain de cette journée, le médecin-chef du district sanitaire de Bignona a salué l'engagement et le professionnalisme des infirmiers. Il a également plaidé pour le recrutement des prestataires et des agents contractuels qui assurent actuellement le fonctionnement de plusieurs postes de santé. Docteur Momodou Lamine Sagna.
15: De nous aider à recruter ces prestataires-là, ce qui était des contractuels, qu'on les recrute dans la fonction publique. Et ceux qui n'ont pas de contrat, au moins qu'ils puissent avoir des contrats.
13: Malgré des conditions de travail souvent difficiles et l'enclavement de certaines structures sanitaires, le district sanitaire de Bignona figure parmi les plus performants de la région de Ziguinchor en termes d'indicateurs de santé. Une performance largement attribuée à l'engagement et au dévouement des infirmiers. Et
0: la surprenante équipe du Cap-Vert a tenu tête hier à l'Uruguay sur le score de 2-2. Ce soir, c'est au tour de l'équipe nationale du Sénégal qui joue déjà sa survie dans cette Coupe du Monde 2026 de football. Après une défaite inaugurale face à la France, les Lions de la Teranga doivent impérativement réagir contre la Norvège pour éviter une élimination précoce. Les détails dans votre magazine Éco Mondial avec Adramé Ismaël Colli.
16: Bienvenue à tous. Pour la séance de veille de match, Sadio Mané a été le premier à fouler la pelouse. Le groupe s'est ensuite étoffé. Cette séance a été aussi marquée par la présence du nouvel analyste vidéo. Tous les joueurs étaient là pour les 15 minutes ouvertes à la presse avant le début officiel de l'entraînement lancé par une prière collective. Les détails avec Tierno Diallo, envoyé spécial de Radio Sénégal aux États-Unis.
17: Sous un soleil new-yorkais écrasant, 28 degrés au compteur, les Lions
4: ont entamé leur séance d'entraînement de veille de match. Les premiers à fouler la pelouse du centre d'entraînement, Sadio Mané, Mamadou Sarr, Ibrahima Mbaye et Yevan Diouf. Deux duos se forment aussitôt, Mbaye et Sarr d'un côté, Mané et Yevan de l'autre, enchaînant les angles dans une ambiance détendue. Quelques instants plus tard, Lamine Camara arrive, sourire aux lèvres, imité par Elhadj Malick Diouf. Le reste du groupe suit Bamba Diagne, Sapoko Ndiaye, Habib Diarra, puis les capitaines Kalidou Koulibaly. Le sélectionneur Pape Thiaw rejoint la pelouse au même moment qu'Edouard Mendy, vêtu de vert et noir. Le gardien enfile ses gants et démarre immédiatement son échauffement. Tous les joueurs de champ portent un maillot rouge et un short noir, liseré blanc sur les côtés. Pour les 15 minutes ouvertes à la presse, tout le monde est présent. La séance débute réellement par une prière menée par le coach avant que les joueurs ne se lancent dans un tour de terrain. Le nouvel analyste vidéo participe pour la première fois à un entraînement officiel. Tiano Diallo du centre d'entraînement des Lions pour Radio Sénégal.
16: Le Sénégal n'a plus le droit à l'erreur. Face à la redoutable armada norvégienne, les champions d'Afrique doivent impérativement sortir un match référence pour se relancer. La présentation du face-à-face du jour, c'est avec Cheikh Diop.
3: C'est déjà un match couperé pour les champions d'Afrique. Le Sénégal, qui a manqué son entrée dans la compétition avec une défaite 3-1 face à la France, ne doit surtout pas perdre sa marche s'il veut se qualifier au prochain tour. Les hommes de Pape Diop devront reproduire la même bonne première période face à la France, tout en essayant de corriger leur manque d'efficacité. Ce qui a été le point noir avec une attaque trop attentiste et faible. Mais pour cela, des changements devront être opéré par le sélectionneur qui a vu certains de ses cadres le lâcher en plein match. Mais en face, il y a une équipe qui a déjà le plein de confiance après son premier match de cette Coupe du Monde. La Norvège qui a étrié l'Irak 4-1 avec un Erling Haaland qui ne veut rien savoir et loin d'être maîtrisable. Stoll Solbakken pour compter sur un groupe très compact mais aussi garni d'individualité pour le grand retour des Lions du Nord à la compétition. En plus de Erling Haaland qui a déjà deux buts, Martin Odegaard, Alexander Sorloth, Oscar Bob ou encore Leo Østergaard et son très bon jeu de tête sont autant d'atouts côté norvégien. Dans le passé, les deux équipes sont affrontées une seule fois en amical en mars 2006 à Dakar. Les Lions s'étaient imposés sur le score de 2-1 avec le père d'un certain Erling Haaland qui faisait partie du staff technique de l'équipe. Mais le match de ce mardi à minuit est d'une autre dimension. Les Lions du Sénégal cherchent à se relancer pendant que l'adversaire, avec déjà une victoire et un bon goal average, ne veut pas cracher sur un match nul qui pourrait les qualifier en 16e de finale.
16: Le sélectionneur national Pape Thiaw a affirmé hier qu'il n'y aura aucun plan individuel anti-Haaland, mais une stratégie collective anti-Norvège pour le choc décisif du groupe I. Après la défaite inaugurale face à la France, le Sénégal aborde ce match comme une véritable finale.
17: C'est vrai, on a trébuché le premier match. On n'a plus droit à l'erreur. C'est sûr qu'il faut aller chercher des points pour pouvoir prétendre aller dans les 16e. Et on sait que ça va passer par le match qui sera très difficile. Maintenant, sur le match précédent contre la France, on a bien visionné, on a vu nos erreurs, on a corrigé. Maintenant, on est déterminé pour le match et aussi l'envie pour aller faire plaisir à notre peuple et continuer la compétition. Haaland, c'est vrai, on n'a même pas besoin de le présenter, c'est un grand attaquant. Mais il n'y aura pas de plan anti-Haaland, il y aura un plan anti-Norvège. Ça, c'est sûr, on sait que c'est un grand attaquant, mais après nous, on a des défenseurs de très haut niveau qui ont fait des compétitions de très haut niveau, qui ont dû se confronter à des attaquants de ce calibre. Et donc je pense qu'aujourd'hui, pour nous, l'objectif, c'est d'aller chercher ces points. Maintenant, quand on est en face d'un joueur comme Haaland, qui est très efficace, c'est sûr qu'il faut faire attention. Mais pour nous, le plus important, c'est la Norvège. Et aussi, aujourd'hui, je pense que rien n'échappe, surtout quand on a des analyses vidéo pertinentes pour décortiquer l'équipe de la Norvège. On a bien travaillé sur ce match Norvège-Irak. On a détecté leurs points faibles et aussi leurs points forts.
16: L'ambiance est électrique à Saint-Louis pour cette deuxième sortie des Lions. Contre la Norvège, la nécessité de s'imposer ou de prendre au moins un point dicte les conversations. Les supporters partagent les mêmes attentes. Le staff technique doit revoir sa copie pour stopper les Norvégiens. Voici le reportage d'Omar Ning.
18: À Saint-Louis, le match de football Norvège-Sénégal est largement commenté par les férus du ballon rond. Avec une bonne tactique, les Lions peuvent s'en sortir selon ce supporter qui ne sous-estime pas d'ailleurs l'équipe norvégienne.
19: Ce sera un match vraiment difficile pour le Sénégal, vu qu'on a perdu notre premier match contre la France. Mais je pense qu'avec une bonne tactique, tactique, avec une bonne stratégie, le Sénégal pourra s'en sortir. Tout le monde sait que la Norvège est une équipe très dynamique avec son attaquant Alan. Donc le Sénégal doit impérativement avoir les 3 points pour pouvoir contenir la compétition. Donc espérons que Pape Thiaw va changer de système de jeu, va changer de tactique de jeu pour pouvoir nous rapporter les 3 points.
18: La rencontre pourrait déterminer le sort de l'équipe nationale de football au Mondial 2026. Ces deux supporters saint-louisiens affichent leur optimisme.
20: C'est un match vraiment qui va libérer tout le monde côté sénégalais. Ça va nous permettre de rester dans la compétition ou bien de rentrer au pays. Nous pensons que vraiment actuellement, les joueurs sénégalais sont actuellement prêts pour gagner ce match et continuer donc la compétition.
21: Le Sénégal est dur, mais je pense qu'on a les moyens vraiment pour gagner ce match. Le Sénégal, en tant que champion d'Afrique, regorge de talent et je pense qu'on a tous les dispositions, surtout au milieu de terrain, avec les attaquants, pour vraiment gagner ce match.
18: Omar Nying, Saint-Louis, Radio Sénégal.
16: Très performant en première période contre la France avant de s'effondrer en seconde mi-temps, le Sénégal devra s'appuyer sur son leader technique Sadio Mané et ses partenaires en attaque pour faire douter l'arrière-garde scandinave. En tout cas, cette nuit, l'équipe nationale devra sortir le grand jeu car elle va défier l'une des attaques les plus prolifiques d'Europe. Les détails avec Pape Momodou Ndaoua.
22: Être prêt physiquement, mentalement et surtout tactiquement, c'est le maître mot dès qu'il soit pour prendre au minimum 1 point face à l'armada offensive de la Norvège amenée par Alan, Sørloth, Ødegaard et même Moussa. Une bonne défense et être clinique devant est devenu une obligation selon le journaliste sportif Abdoulaye Diouf.
23: Les difficultés que nous avons eues contre la France, on ne devrait pas les retrouver face à la Norvège. Contre la France, on a eu à gérer un milieu de terrain et des attaquants qui bougent beaucoup, qui décrochent beaucoup et qui changent souvent de position. Avec la Norvège, on aura une attaque qui va jouer beaucoup plus en profondeur avec comme élément central à l'Inde. Donc il faudra être prêt sur le marquage en général, mais parfois aussi sur le marquage individuel. Il faudra également être concentré jusqu'au bout et avoir un milieu de terrain compact, très dense, comme face à la France en première mi-temps.
22: L'un des nouveaux coachs de Oslo est ancien international Ousmane Doy d'ajouter.
24: France, en première mi-temps, d'Afnion Nach, États-Unis de Fatang.
25: Il nous faut maîtriser nos efforts et le match de bout en bout. Je disais que l'équipe française nous avait tendu un piège. Avec le climat qu'il fait aux États-Unis, ils nous ont laissé dépenser beaucoup d'énergie en première période, pendant que leurs joueurs géraient leurs efforts. En seconde période, avec le changement tactique de l'expérimenté Deschamps, la France nous a fait mal. Mais j'ai espoir que nous pouvons nous en sortir pour la suite. La Norvège est prenable et l'équipe sénégalaise aime relever les défis.
26: Le mener, mannako wala manuko.
22: La Norvège cherche un point pour se qualifier avant de croiser la France lors de la dernière journée, alors que le Sénégal veut faire mieux que sa première période contre la France et lancer définitivement son mondial devant un adversaire qu'il avait déjà battu en amical en 2006 à Dakar sur le score de 2-1. Pape Momodou Ndaw Thiès pour Radio Sénégal.
16: Le Sénégal possède un effectif compétitif et une solide expérience internationale pour rivaliser avec la Norvège d'Erling Haaland. Ce duel entre les Lions et les Vikings promet une confrontation de style intense, comme le souligne l'ancien milieu de terrain sénégalais Pape Alun Diaye.
27: Impossible n'est pas sénégalais. Je pense que ce sera un match âpre. S'il y a une équipe qui est capable de les mettre en difficulté, croyez-moi, c'est bien le Sénégal. Il faut comprendre que la Norvège est en train de progresser. C'est des joueurs très costauds qui ont une discipline tactique assez incroyable et ils ne vont pas nous prendre à la légère. Ça, c'est une certitude. Maintenant, moi, je pense que ils vont essayer de prendre la profondeur parce que j'ai eu la chance d'évoluer à 2 clubs différents avec un de leurs attaquants, Alexandre Sørloth, déjà à Bodø/Glimt, et puis on a été aussi ensemble à Trabzonspor. Donc, c'est un joueur On parle beaucoup d'Alan, mais il faudra le surveiller aussi parce que c'est un vrai renard de surface.
16: Puissant, rapide et redoutable devant les buts, Erling Haaland sera ce soir l'un des joueurs les plus surveillés. L'avant-centre de ceux qu'on surnomme également les Lions du Nord possède de nombreuses qualités qui peuvent mettre en difficulté n'importe quelle défense. Analyse de son profil avec Ibrahim Diop, analyste vidéo, Migi Maram Diaye pour plus de précision.
1: Pour comprendre la menace que représente Haaland, il faut d'abord s'intéresser à son rôle de point d'appui, nous dit Ibrahim Diop, analyste vidéo.
2: Quand son équipe va vouloir sauter des lignes pour pouvoir s'appuyer sur quelqu'un, il peut être ce joueur qui va garder le ballon, permettre à son bloc d'avancer et permettre en tout cas de sauter la pression adverse. Face à une équipe du Sénégal qui met beaucoup de pression sur ses adversaires, il pourra servir par moment au besoin de point de fixation et on pourra le trouver sur du gelon. Parce qu'il a cette envergure-là qui lui permet de caler les ballons, de les garder et de permettre à son bloc de remonter.
1: Mais les atouts d'Erling Haaland ne se limitent pas à son rôle de haut but.
2: C'est un joueur sur lequel on peut s'appuyer dans le jeu vertical, aller le chercher dans les espaces, dans le dos de la ligne défensive, surtout face à une défense comme on l'a vu contre la France, qui avait du mal à défendre l'espace dans le dos de la défense, l'espace de profondeur. Un joueur comme Erling Haaland lancé dans cet espace-là peut faire très très très mal.
1: Au-delà de ses qualités physiques, Haaland se distingue surtout par sa polyvalence, selon Ibrahim Diop.
2: C'est un joueur puissant qui est capable aussi de s'imposer dans les duels aériens. C'est un attaquant qui peut aussi être dans le jeu combiné et pouvoir permettre à ses partenaires d'attaquer la profondeur. Pour moi, c'est un attaquant, comme on l'a dit en préambule, complet, qui est capable de s'exprimer dans différents contextes tactiques.
1: Face à un attaquant aussi complet, les Lions devront faire preuve d'une grande rigueur du début à la fin.
16: Récemment, au Sénégal, le nom d'Erling Haaland est pratiquement sur toutes les lèvres. Normal, car en 415 matchs disputés, toutes compétitions confondues, le Cyborg a fait trembler les filets 354 fois. Et il ne compte pas s'arrêter en si bon chemin. À 25 ans, le céréal buteur norvégien veut marquer l'histoire du football mondial. Cependant, les Lions, toutes griffes dehors, ne comptent pas se laisser intimider. Merci à vous. C'est la fin de votre magazine Écho Mondial. Nos remerciements à toutes les équipes de la radio de tout le Sénégal, fidèles auditeurs d'ici et d'ailleurs. Rendez-vous dans nos prochains numéros.
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9: 40 migrants sénégalais emprisonnés en Mauritanie. L'appel de détresse de leur famille est dans le quotidien Enquête, arrêté à Ouagadougou dans le cadre des opérations de lutte contre l'immigration irrégulière. Ces Sénégalais sont toujours détenus à Nouakchott sans avoir été jugés, selon leur famille, qui dénonce une détention prolongée et l'absence de perspectives claires quant à leur situation. Les proches affirment vivre l'angoisse. Les contacts avec les détenus étant devenus rares, plusieurs d'entre eux étaient les principaux soutiens de leur famille, laissant derrière eux des épouses, des enfants et des parents aujourd'hui confrontés à de graves difficultés sociales et économiques. Ils meurent à petit feu. Nous demandons simplement qu'ils soient rapatriés. Les abandonner dans des prisons étrangères est inhumain, confie un membre d'une famille éprouvée dans le quotidien Enquête. Ces 40 migrants sénégalais, rappelle le journal, sont détenus en Mauritanie depuis mars 2025. Coupe du monde 2026, Norvège-Sénégal ce mardi à 0h. Opération rachat pour les Lyon, c'est la une du journal LAS. Battue d'entrée par la France 3-1, l'équipe nationale du Sénégal affrontera la Norvège au MetLife Stadium de New Jersey en match comptant pour la deuxième journée du groupe I. Un duel que les Lions devront impérativement bien négocier pour mieux entrevoir la qualification pour les 16e de finale. Dans Enquête, ce sont des Lions au pied du mur. C'est ce qui s'appelle avoir le couteau sous la gorge. Ce mardi à minuit, écrit mon confrère Mamadou Diop, le Sénégal joue une grande partie de son avenir dans la compétition face à la Norvège. L'équation est simple, presque binaire selon mon confrère. La victoire est espérée, le nul est vital, la défaite est interdite. C'est une finale pour nous, car on sait qu'un résultat négatif peut nous priver d'une qualification, reconnaît le sélectionneur national Pabuna Tchao dans le journal. Pour espérer un résultat positif, écrit mon confrère, l'arrière-garde sénégalaise va devoir résoudre l'un des problèmes les plus complexes du football moderne, à savoir stopper Erling Haaland. Ce soir, écrit le diétiste du quotidien Les Échos, aucun calcul ne doit être de mise, car c'est bien une finale que disputent les Lions avec une alternative, gagner ou gagner.
8: Et c'est la revue de la presse de Mansour Ba qui met un terme à cette édition à 13h32. Notez pour l'essentiel, quand il sera 20h à New Jersey, minuit à Dakar, les Lions du football feront face aux Norvégiens pour un match à ne surtout pas perdre. En direct sur Radio Sénégal avec Benoît Badiane et toute son équipe du service des sports. Merci d'avoir suivi cette édition à la technique ici à la place de la Nation. Ndiagassar, Amadou Nicolas Thiam, Omar Ba et Souley Barry à la technique au triangle sud, Maktar Sar et Seyni Diop au centre de distribution et de modulation. Seydina Sow, production Marianne Ndiaye, réalisation Betty Diawara, coordination générale Papa Malick Ndaw, Elisabeth Agnessar. Merci d'avoir suivi. Bon après-midi à tous.
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êtes sur la radio de tout le Sénégal. Merci au Desk Wolof. C'était le journal des langues sur Radio Sénégal International. Je vous rappelle, à 14h, vous aurez 100% bien-être avec Khadija sur Radio Sénégal International. Il y aura également encore le direct depuis la fan zone à la place de l'Obélisque, avec tous les animateurs qui sont de l'autre côté. Alors, pour vous permettre de vivre une ambiance avant match et à 23h également, il y aura les directs ici sur Radio Sénégal International pour vous permettre de vivre l'avant-match avec les coachs et consultants. Mais sur Radio Sénégal International, à 23h59, vous aurez le match Sénégal-Norvège. Khadija sera là, je vous rappelle, dans un instant.

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1: Bonjour à toutes et à tous, ravi de vous retrouver dans ce nouveau numéro de votre émission 100% bien-être. Vous êtes always welcome, merci d'écouter la 92.5 et RFI partout dans le monde. Merci aussi à Maktar Sarr qui est à la réalisation. Khadim Diaye au micro. Chers amis auditeurs, auditrices, restez scotchés sur les ondes de la meilleure des fréquences. Et aujourd'hui, nous avons deux invités. Il s'agit donc de Khadi Fall et Awa Bopou Pouy qui sont là sur ce plateau en direct, mais également en direct, nous aurons coach Adama Diouf et nous allons parler de sport et la gestion du stress. Comment l'activité physique peut-elle devenir un véritable levier d'équilibre et de performance au quotidien? Restez scotchés sur les ondes de la meilleure des fréquences. Tout de suite, nous allons passer à la régie pour écouter Titi Kimé Motali. À tout de suite.

0: Voilà, vous venez donc d'écouter justement Titi Kimei Motali. Excellente écoute à Fatou Cham Ndiaye du service personnel de la RTS. Fatou Cham, je te salue. Sans oublier Shérif Fall également. Shérif, je te salue également. Je vous le disais tout de suite, hein, je suis aujourd'hui en direct avec Khady Fall. Khady Fall, bonjour.
1: Bonjour, Khady.
0: Tu vas bien?
1: Ça va, je vais bien. Et vous?
0: Y a une sidiame, Boba.
1: Non, tu dis un Boba.
0: Bah, Khady, y a où des gnats? Donc, 100% bien-être.
1: Ah, émission bonheur.
0: Mashallah.
1: J'adore. Vraiment.
0: Mashallah, mashallah, Khady.
1: Émission bon hamne. Mon année de mon karaté. C'est tellement satisfaisant.
0: Mashallah.
1: Parce que les gens qui disent les ham ham yubé et tout.
0: Content,
1: et j'aime bien-être. Ça fait partie du quotidien.
0: Mashallah. Il faut que yo, nous t'as l'émission. Yo t'as fait.
1: Vraiment.
0: Émission bien-être tamit.
1: Demain yo ça.
0: Wa Khady. Fan ga bayeko.
1: Khady na mini bayeko Pikin Talibou Mak.
0: Pikin Talibou Mak, exactement. Et justement, ma ngi nuyu wa Pikin Talibou Mak yeb, ma ngi len di nuyu bu baakha baax. 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
1: C'est comme Fatou Fall aussi parce que momi day suivre bien-être bu baakha
0: baax. Fatou Fall également ñu ngi nuyu bu baax. Kon nak Khady tay nak mom sunu fidèle auditrice la, mi ngi joggé ba Pikin Talibou Mak ñew fi pour def ak ñun émission 100% bien-être, chers amis, bo leen bëggé également def émission bi ak man, mën ngeen ñëw fi à Radio Sénégal International ñëw def émission bi ak man. On a également Awa Bop Pouy mom tamit mu ngi fi ci studio bi, mais dal mom xamna ni dafa xaw xif dal motax peut-être mais dal xamna ni après dina wax peut-être. Kon nak ñi ngi leen di dalal bu baax ci fi ci suñu émission 100% bien-être. 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

0: Voilà, magnifique sonorité de Youssou N'Dour. Et vous êtes bien sûr sur la meilleure des fréquences 92.5 Radio Sénégal International. Et c'est votre émission 100% bien-être. Ma Fateli Nyungi, action fidèle auditrice, c'était en direct. Moui Khadi Fall, Khadi Fall, Taïnak, Danyo Ambeno, coach Adama Diouf. Mom Nak Taï, Dafo Narawartane, Linga Hamantene, Mom Moui Sport, Ak Stress. Alors, Khadi, lan nga xam ci sport, lan nga xalat ci sport, def sport.
1: Pour man, je ne peux pas comprendre bien-être et mënuma comprendre au fait ñu nan bien-être sans sport, le sport, c'est sans le sport.
0: Exactement.
1: Parce que quoi qu'on puisse dire, sport ci bien-être la bok.
0: Tout à fait.
1: Parce que aussi comme on dit man ngay lek nan et tout c'est bien mais le fait ngay nga sa yaram de effectuer aussi quelques activités bouger et tout ça permet au fait une bonne vie
0: voilà et, tout à fait et stress nak lan nga ci xam.
1: Oh, ça fait part de notre côté, on peut dire. Mais comme on dit, chaque chose a sa complémentarité.
0: Voilà.
1: Sport et stress, c'est deux choses qui se complètent.
0: Okay.
1: Parce que dans la vie de tous les jours, les gens sont stressés par la vie, de la vie et tout.
0: Okay, okay.
1: Mais t'as beau dire les sports. Xaw ko pousse tout ci stress break dina wañu lu bari du wañu carrément tout mais dina wañu mën nañ le maximum parce que aussi sport dina tax tay nga mëna évader ou ce esprit commencer di fonctionner et tout ce bien-être il y a toutes les choses yo xamné boy sport dina la permettre nga koy oublier donc on peut dire que sport mën na wañu stress lu bu baaxa baax.
0: Voilà, et je rappelle nous sommes avec Khadi Fall, une fidèle auditrice de 100% bien-être, et elle nous vient de Pékin, Talibumak et Awa Bop également. Awa Bop, Pui, elle est là également dans ce studio. Et je pense également et je salue Astouci du côté de Podor, fidèle auditrice de 100% bien-être, Mam Sal à Louga, Metarfal à Louga, quartier Makabiraïm Gueye, Mahawad du côté de Richard Toll, Moussaba à Guédé Chantier, sans oublier notre ami et frère Moussa Ning, Taximan, sans oublier également Fatou Tiam Ndiaye et Shérif Fall. Et nous sommes en direct avec coach Adama Diouf. Coach, bonjour.
2: Bonjour Khadi, bonjour cher auditeur.
0: Et aujourd'hui nous allons parler donc de stress, de sport et la gestion du stress, comment l'activité physique peut devenir un véritable levier d'équilibre et de performance au quotidien. Alors première question coach, comment le sport aide-t-il concrètement à réduire le stress au niveau biologique?
2: D'accord, tout d'abord je vous salue tous et voilà. Alors, lorsque nous faisons le sport, le cerveau libère des arnophones, souvent appelées hormones du bonheur, qui procurent une sensation de bien-être et agissent comme un antidouleur naturel. De plus, l'activité physique réduit drastiquement les niveaux de cortisol et d'adrénaline, qui sont les principales hormones responsables du stress. Voilà.
0: D'accord. Alors coach, le sport peut-il parfois avoir l'effet inverse et générer du stress?
2: Oui, tout à fait. Si la pratique est trop intensive, si l'on se fixe des objectifs irréalistes ou s'il y a une forte pression de compétition, le corps perçoit cela comme une agression, un surentraînement quoi.
0: Oui.
2: Sans phase de récupération adéquate, peut augmenter chroniquement le taux de cholestérol, c'est-à-dire l'hormone du stress, pour mener à l'équilibrement physique et mental.
0: D'accord. Voilà. D'accord. Alors, coach Adama Diouf, quels sont les meilleurs types de sports à privilégier pour calmer le stress?
2: Bon, les activités d'endurance modérées, exemple comme la marche rapide, le vélo ou la natation, sont excellentes pour se vider la tête. Cependant, les disciplines dites corps esprit, comme le yoga, comme le pilates, ou le cirque. Cirque, c'est un concept qui a été créé par Strong Nation. sont particulièrement efficaces.
0: D'accord.
2: Car elles associent le mouvement à une respiration profonde.
0: Okay.
2: Et contrôlent ce qui active instantanément le système nerveux parasympathique responsable de la relaxation.
0: Mmh.
2: Voilà.
0: D'accord. Merci beaucoup, coach. Je rappelle, nous sommes avec coach Adem Diouf, coach en fitness. Alors, coach, restez avec nous. Nous allons faire une petite pause musicale. Ensuite, nous allons revenir pour la version Wolof. À tout de suite.
2: D'accord.

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1: Alors, sans mes dédicaces, c'est moi comme mes deux mamans d'amour, mes grandes sœurs, Amicole Fall, Mam Diara Fall et mon tuteur aussi.
0: Machallah.
1: Mon mentor, Papa Abdoulaye Fall.
0: Ah, ñi ngi leen di nuyu bu baax Fallen yoyu.
1: Gros bisous à vous.
0: En tout cas, ñi ngi leen di nuyu bu baax suñu mbokk Fallen yoyu sans oublier hein, Chérif Fall, Fatou Tiam Ndiaye du service personnel de la RTS. Ñi ngi également ak Awa Bop Puy. Awa Bop na tay na neena mom du wax. 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
0: Alaikum salam wa rahmatullah, coach. 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
2: Merci beaucoup
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2: 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Plus que musique bi surtout légui sport légui xamné rek andak musique bi
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0: d'accord
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0: D'accord.
2: Okay. En quelque sorte, bon, les mauvais mais par contre, yoga, c'est sur tapis. Par pilates, c'est des exercices qui amener, ça se fait par des. Par des trucs, je ne sais pas comment.
0: Des mouvements.
2: Voilà, des mouvements, comme genre, ben pied, bon, amener. Voilà, des élastiques. On est en date, ben qui, quoi.
0: D'accord.
2: C'est un instrument, voilà.
0: Ok. D'accord. Quand on a sport, il y a eu même gagné des gueules pour gagner stress, mais.
2: Wow, surtout, surtout yoga.
0: Surtout voilà, yoga.
2: La natation. Natation, t'as mis du bar là.
0: Ouais, natation. D'accord.
2: Wow,
0: fille, hein?
2: Moi, fille. Moi, voilà. Surtout, nous avons fait des aquagym.
0: Ouais.
2: Voilà.
0: D'accord.
2: Lors, t'as mis, parfois, nous avons fait parfois, la plupart, nous avons aquagym. Nous avons fait un problème d'arthrose, voilà, nous avons fait un problème AVC. Nous avons fait un alors, nous avons fait un défi aquagym. Parce que le fait que moi soulager ce musculaire rek day dindi lu bari ci yow.
0: D'accord. 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
0: 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Marie-Jo également, ma ngi lay nuyu bu baax. 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

0: Eh oui, merci beaucoup à Matar Fall qui a la réalisation. Khadija est au micro. Taynak Nigi Amanyari Ganyo Mag. Khadi Fall ak Awa Bopu Pui. Khadi Fall. Nyangay Nuyu Wat encore. Nyangay Mea Dédicace.
1: Sans plus tarder, aussi, Dunyu Fate, ma dédicace aussi wa Ebat. Mm-hmm. École de Magby, école de bibliothécaire, archiviste et documentaliste.
0: Ah, faut que l'on ait donc.
1: Ouais, faut que l'on ait donc.
0: C'est très bien ça.
1: Faut que l'on ait donc.
0: L'angue qui faut, bonne branche master, licence.
1: Licence.
0: D'accord.
1: Session documentation. Uh-huh. Et je salue tous les dockers aussi.
0: Ah, super.
1: Meilleure section.
0: Meilleure
1: aussi,
0: section.
1: Aussi, dis-nous, ça m'a dit que tu as dédicace, bis, ou en fal, ben, cher camarade. Dis-nous, il y a un peu d'art. Koulim Djoum,
0: il y a un peu d'art. En tout cas, il y a une émission 100% bien-être. Nous avons également Bach, Sherif Fall, sans oublier Fatima, Fatou Tiam Ndiaye, Awa Bopoupoui, Minek Fitipir, Plateau Bi, Astouci, Nek Sepodor, Mamsal, Louga, Matar Fall, Louga également, Karti Makabirahim, Gay, Mahawad, Sunou Harid Bobo également. Nous avons eu beaucoup de Bach, Momnak, Minek, Richard Toll, sa bague des chantiers sans oublier Moussa Ning Taximan ning len di nuyu bu baakha baax Ousmane Ndiaye fofu sa HLM ning kay nuyu bu baakha baax yene ngi toujours kon ci sen émission 100% bien-être, que la douceur de cette mélodie illumine votre semaine. Je vous souhaite un bonheur immense et une sérénité totale. Très belle semaine à l'écoute de nos ondes. Tout de suite, nous allons écouter Axel Red parce que c'est toi. Et big dédicace à Fatou Tiam Ndiaye. À tout de suite.

0: que c'est toi et pour le bonheur de Fatou Tiam Ndiaye du service personnel de la RTS. Chers amis, auditeurs, auditrices, ressentez la musique qui circule en vous. Inspirez profondément cette sérénité et expirez toutes les tensions accumulées. Ici, il n'y a ni urgence, ni attente, juste vous, cette mélodie et un sentiment de paix qui s'installe doucement. Chers amis, auditeurs, auditrices, restez scotchés sur les ondes de la meilleure des fréquences, Radio Sénégal International 92.5. C'est votre émission 100% bien-être. Khadindiaï au micro, Maktarfal à la réalisation. Et aujourd'hui, nous avons une fidèle auditrice, Migi Toutou Khadi Fall, Migi Djogenak Fofu, Pikin Talibou Mak, Momnak Nena 100% bien-être. Rek, Mom le Bog Khadi Fall au micro.
1: Alors. C'est tellement excitée à l'idée de parler de 100% bien-être. Tellement j'adore cette émission, Machallah. Parce que quand on peut se dire, on peut voir vie, oui, tu as un bien-être, 100% bien-être. Parce que tu as mis les petits bien-être là.
0: D'accord.
1: Oui, c'est solo lu set ci bien-être la bok te du fu set wax lu rafet xalat lu rafet sentir lu rafet sentir bon sax ci bien-être la bok alors 100% bien-être da amna aspect yu bari parce que tamit mënone nit sangu ta yow do sangu mënone nit nelawal ta yow do nelaw te lepp 100% bien-être la mais surtout ci tamit ñu def ko ci ki bur ko mëna waxe sa lepp da tin koy mëna basé wu ci alignement ak vie bo xamné lér na né yow vie bi dinañ la apporter plus ci sa bien-être parce que tamit aduna lañ nek faaw ñuy def lo xamné ça va nous apporter que du positif comme le sport parce que mënuñu wax bien-être duñ wax sport sport mëna né moy accompagner di ajouter lu bëri ci bien-être 100% bien-être sa vie kon nak bien-être mën na né dal mo ëmb lépp sa aduna lépp
0: voilà mu ñu dans le cœur de Khadi Fall fidèle auditrice 100% bien-être mu joggé fofu ci Pikin Talibou Mak spécialement ñoo fi nek ci suñu émission parce que néna dafa bëgg torop émission bi ñun tamit ko bëgg na la Khadi Fall ñun ñoo la raw wa Radio Sénégal yépp ñoo la raw man ma la raw ñu daal di nak jall fofu ci régie ak Maktar Fall à la réalisation Elton John Sacrifice à tout de suite.

0: Et voilà, vous venez d'écouter Elton John Sacrifice et vous êtes sur la meilleure des fréquences 92.5 Radio Sénégal International et c'est votre émission 100% bien-être. Hadi Ndiaye au micro Matar Fall à la réalisation Hadi Fall tay nak ñu am gan ko mag di Hadi Fall Hadi nak lu neex do doy nenañu à émission bi jeexna té
1: Eyo, déjà.
0: Billay déjà.
1: Oh. Bon, on me dit, mon.
0: Billay.
1: On nous donne pendant des heures et des heures.
0: Oh là là.
1: Billay.
0: En tout cas, nous voulons remercier Bouba si c'était Wi-Fi.
1: Merci.
0: Tu Radio Sénégal International, c'est une émission où Mac dit 100% bien-être.
1: Ah ça, oui. Mm-hmm. Je confirme.
0: Oui.
1: 100% bien-être. Mm-hmm. Fait partie des émissions les plus primordiales. Maintenant, tu sais, tu vis ou les qui en plus tu émissions yep, on est quoi? Parce que t'as mis 100% bien-être. Moi, moi, moi.

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7: 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d'exploitation du pétrole des ressources des énergies fossiles qui dégage un COD et puis koku COD bobu day am ben njextal ci couche d'ozone bi quoi di meuna inda ay règlement ay dérèglement dérèglement climatique ou bien muy inda ay sopeku ci côté saison bi quoi lool motak des fois navette bi bala muy commencer au mois de juin dès le mois de juillet ou bien mois d'août ou bien mu def saison de pluie précoce au mois de mai ou bien à partir de mois d'avril ce sont ces actions de l'homme qui entraînent cela munane que coupe de bois de boisement de la forêt c'est ça munane que lol surtout dans le delta du Saloum fi c'est une zone ba xamné dafa baray mangrove des forêts de mangrove mais l'action humaine mom moy tak des fois da ngay dem ben jeune ba xamné tu triplies les champs 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coup donc cette la transformation surtout coupe des bois mëna indi lol Légui buñu joggé ci lool moy comme on a commencé l'exploitation du pétrole. L'exploitation du pétrole bobu dafa may risque. Il y a des risques réels qui sont déjà là et des risques potentiels. Risques réels, moi, surtout des impacts réels, moi, la réduction des gens, des aires de pêche. Déjà, les pêcheurs ont sans ou bien droit d'aller au-delà d'un certain nombre de kilomètres. Et tout ça, là, donc, ça commence à se faire ressentir quoi, du côté exploitation du pétrole. Bunjoge lol, nous sommes les risques potentiels, moins pollution au cas de marée, il peut y avoir parce qu'il n'y a pas de risque zéro. Bien vrai que la compagnie rassure la population ou bien des communautés pour que l'exploitation du pétrole n'impacte pas sur leur quotidien, mais malheureusement, il peut y avoir des risques, il peut y avoir des conséquences en cas de fuite. Donc pour circonscrire la fuite, donc ça va poser, ça va prendre du temps et du coup ça va avoir un impact sur le quotidien des communautés. Donc de façon générale, le changement climatique, c'est l'action humaine qui l'a causé. Et aussi, à travers ces conséquences, comme les régions côtières, et tout cela, ça se fait aussi ressentir dans le delta du Saloum. Donc, nous, non, en tant que Kourel Bouygessouti et ILF Dom Adamaï, nous commençons depuis 2020-21 mener des actions sur l'état du Saloum. Nous avons des actions de sensibilisation, de plaidoyer et de recherche. Parce que nous avons fait une recherche sur les coûts économiques et sociaux de l'exploitation du pétrole de Sangomar. Si les résultats démontrent que vraiment l'exploitation du pétrole de Fama est une communauté, quoi, si tout du côté comme combi, si côté social bi, et du côté culturel bi, quoi. Donc voilà en gros ce que nous pouvons dire en attendant d'avoir
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0: Voilà, mieux que ça.
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0: campagne de sensibilisation, l'objectif c'était de sensibiliser les communautés sur l'impact de l'exploitation du pétrole et du changement climatique, si c'est Ndundu. Les puits de pétrole commencent à être exploités. L'Union Aradef sensibiliser les communautés sur Ndiakhtal, si c'est une activité. Quoi. Parce que déjà, le petit premier tour qu'on a, pêcherie, de nous commencer à réduire cette aide de pêche. Du coup, l'autre de femme impact, de femme Ndiakhtal, si c'est une Ndundu. Parce que la ressource est au niveau de la plateforme. Donc, les gens interdits de la plateforme, du coup, la capture là, ils ont été bien. Raison pour laquelle nous organisons cette campagne, c'est juste pour expliquer les impacts de l'exploitation des potes, si c'est Ndundu aussi, les impacts du changement climatique, si c'est Ndundu aussi, pour dans l'avenir, peut-être nous pouvons faire si y a une activité, si y a une action. Quoi. Comme je l'ai dit tout à l'heure, tantôt, le changement climatique amène une localité, les actions anthropiques, nous avons causé. Du coup, c'est juste pour sensibiliser l'un. Et aussi, pour les sensibiliser aussi, si côté CNILF. Au cas où, il y a une activité, une action qui peut nuire à leurs droits, donc nous pouvons porter au même le plaidoyer et pour que nous puissions trouver une solution si c'est un actif. Impact du changement climatique et l'exploitation du pétrole si c'est un doux.
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2: Bonsoir, technique Matar Sarr, Coupe du monde de football. 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Vote des projets de loi portant code du travail et du code de la sécurité sociale. Les députés étaient en plénière ce matin. Les textes objets de vives contestations de la part des centrales syndicales ont été renvoyés en commission. Les syndicats ont menacé d'aller en grève générale dès le 10 juillet si l'Assemblée nationale adoptait ces nouveaux textes. Malick Ndiaye, qui avait cédé son fauteuil de président de l'Assemblée nationale à Ousmane Sonko, devient le premier vice-président de l'Assemblée nationale. Depuis le début de l'année, la Sénélec a perdu 1 082 000 kW d'électricité dans le centre et est du pays. Cette fraude est estimée à 182 millions de francs CFA. La Société nationale d'électricité était à Kaffrine dans le cadre de sa tournée d'explication et de sensibilisation sur les risques liés à la fraude de courant de Sénélec. Baccalauréat technique 2026 à Tamba, le taux de réussite est de 43%. Une légère progression est notée pour les résultats du premier tour. Sur les 113 candidats, 49 sont admis d'office avec 11 mentions assez bien et 44 devront passer les épreuves du second tour. Dans un instant, la version en wolof.
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Yes. Mes chers auditeurs, merci beaucoup. Merci de nous recevoir sur Radio Sénégal et sur Dakar FM. Alors, on est bien parti pour vous accompagner jusqu'à 23h. Parce que oui, le Sénégal fera face à la Norvège à partir de minuit. Alors, aujourd'hui, c'est une journée très, très spéciale puisque aujourd'hui, tout le monde dans le Sénégal est en train de faire des prières pour que le Sénégal remporte ce match, deuxième match, parce qu'on avait perdu contre la France. On voudrait vraiment que ça soit très spécial. Pour que ça soit spécial, faut que le Sénégal gagne le match contre la Norvège. 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Bonheur, bo mononek, à ti, non, l'en bogadabe, fouaï mononek, sentogai, khamnani, à diak, na bonopi, nunak filet pour barna, parce qu'on est prêt, justement, pour affronter la Norvège. Prêt pourquoi? Parce que Tambali Nanyu, Tini, 16h pour Menlene Gungé, Wartani Dina Amakienen Akienen, on aura beaucoup de bonnes choses à vous offrir. 23h, ce qu'on a fait, nous sommes dans le mood, mais nous sommes aux États-Unis parce que nous sommes en place de la nation, l'EPNATNA avec la RTS qui a déployé tous les moyens justement pour que les choses soient bien, les gars.

0: Alors pour l'instant, je suis en compagnie de Khash Bekaï. Dans quelques instants, vous aurez tout de Mbaye Mamaba. Il est lundi Gungé, justement, 23h.
1: Oui.
0: À l'été Radio Sénégal International, Khash Bekaï.
1: Oui, et pour démarrer, on a la toute nouvelle version du morceau Lambada avec
0: Khash Bekaï. Mais Khash Bekaï.
1: Oui.
0: Fauma Lachele. Nach, moral bangifi. Dans sa khel dalna pour ce soir.
1: Sama khel dalna. Rombo Nadal sach. Bon Nadal.
0: Mais en
1: 2022, premier match Argentine d'un qu'a gagné on, c'était le champion du monde. Premier match am dafa
0: gagné. 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
1: Vraiment.
0: Wa Mac ñoo leen dooro.
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0: Waaw.
1: Mais ñun wa France gagné nous. 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Ousmane nuyu nañ la.
0: Faisal.
1: Allez, on démarre comme ça avec la toute nouvelle version du morceau Lambada, genre Afro House, Afro Dance, qui sort pour... carrément de l'ambiance Pouzoudou, Tignou.
0: C'est pour donner de la chaleur à tous les auditeurs.
1: Mais oui, de la chaleur, écoute. De la vitalité, de la force.
0: Bah oui, on a besoin de cette force pour remporter ce match d'aujourd'hui.
1: Pourquoi pas? 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
0: Taïsan International, capitale d'Adjé. Taïsan, parle-moi de Birima Noumindjabe. Y'a pas le parle-moi de Birima Noumindjabe. RTS 2. Alors c'est comme ça, la RTS a déployé à tous les moyens, toute son équipe. Tout le monde est là aujourd'hui pour porter chance à nos lions du Sénégal. Et Birima, faut me dire que le micro tout dit. Waouh, parce que Birima, kai, mon nom d'où, mon tenek, faut nous dire que le micro tout dit. Parce que Birima, RTS l'est pour perdre là. Mais on ramge lolo.
2: Bien sûr, DJ Maxime, salam alaikum.
0: Balé Bujam.
2: Mangley gis ngay nekhal. Ngay yengal. Et ça fait plaisir.
0: La tendance petit village on a vu
2: bien sûr
0: interviewer le maximum de l'équipe de la RTS actuellement ni au Sénégal ben étoile dañuy jema def en sorte pour que Sénégal am ben étoile du mondial
2: bien sûr
0: hein. Yaw ci ban mood nga nek ni
2: ouais, actuellement ñing ci moodu village du mondial bi hein kone xamni actuellement l'artiste dispositif bi mu tek pour bégal sénégalais c'est important donc wax nga ko sank les échos du village 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
0: 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et puis lolu c'est important parce que la RTS c'est la radio mais c'est la télé aussi man nga déglu mais man nga sétane donc ngeen di def plateau yu muccu ayib mais tay dama bëgg yow parce que dégg na 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
2: be bi tinna en tout cas rendez-vous tout à l'heure am nañ ben plateau à 17h en direct
0: inshallah
2: baba il y a beaucoup d'artistes tous les artistes sénégalais sont invités inshallah fi le maximum d'artistes dinañ waxtan ak ñom ci match bi waye tam dinañ leen déggal avant match inshallah
0: alors banner lay tambalé
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0: inshallah
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1: sur la de maximum d'artistes. Lendemain de la fête de la musique, on prolonge la fête de la musique. Maman Ba mingi soga yeksi, maman ñing lay nuy ak numéro 20. Allez.
0: Ça maman Ba 20 la numéro 20, est-ce que Sénégal doit gagner 2-0?
1: Ah, mën na nek dé.
0: Ah, maman Ba mën nañu parce que maman Ba itam dégg na ay mamam dañuy gis. Am nañu xam xam lool. Maman Ba Sénégal day ñaar lay gagner kay gaaw.
1: Mais en attendant, on se régale avec la bonne musique.
0: Bah oui.
1: C'est Radio Sénégal International et Dakar FM.
0: On y va.
1: Les stations régionales aussi. Seydou, Kolda, Jigenchor.
0: Comme il y a une toute station régionale, Daniel Amchikanam Toudi. On aura pratiquement la
1: Monsieur
0: majorité
1: Senghor
0: des régions.
1: De Radio Fatik.
0: On aura pratiquement la majorité des régions. Koutinak, Lugitor, Ambiance, Venga Khamantene, Monek, Fofle, les régions. Parce que tout le Sénégal vit ce match d'aujourd'hui.
1: Mais ça, c'est vrai. Parce que tout simplement. 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
1: allez c'est dak c'est l'ambiance du village
0: ouais c'est l'ambiance
1: de la Coupe du monde
0: 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Je pense que mayo bu verte bi souvent dañ nan sa yogo Sénégal solo da fay gagne.
1: Non mais daf ñu porter bonheur nek lu am solo. 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De l'autre côté on a Seyni, on a Doro, on a PMS le milieu terrain des
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0: Je vais gagner un peu de temps.

0: Lol, si no me puedo hacer poner.
1: Venga,
2: vamos a
1: Maxim.
2: No, Maxim, il faut que tu vois avec moi. Nous sommes là, nous sommes là. Crépin Gata, latéral droit, vous savez, vous Sénégal, Bob. Toujours égal à lui-même, Crépin.
0: Bon, dès que nous avons la salle de Jom.
2: Hein?
0: Dès que nous avons la salle de Jom.
2: Crépin Gata, Jom.
0: Wow.
2: Voilà. Crépin Gata, Borom Jom. Gato.
1: Mais Maxim, nous sommes là, les gars, Bekay.
0: Laissez-en, maman, à bas.
1: Voilà, dis-nous toute l'équipe, dis-nous auditeurs et auditeurs. Nous sommes là, nous sommes là.
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0: 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tiss motax ñun on essaie vraiment ñi nga xamanté ni mënu ñu supporter sen stress dañuy jëma faire en sorte nam duñu ay comédien mais on va faire en sorte pour que ñom ñu mëna bék sen xol mëna feex mëna nat su ko défé ñu mëna gungé Lyon parce que c'est vraiment très intéressant
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Amadou Nicolas, Souley Barry, Oumar Ba, Ndiaga Sarr, un quartier de taille.

0: Que vous soyez dans Dakar et dans le Sénégal, puisqu'on parle de Dakar, on est en synchronisation avec Dakar FM, la radio bonheur, la radio de la capitale, quand même dit. Dakar et Mama Gay. Alors, Mama Aleni Seth, Solani Bogizele, Yann Bouani Koumounek, ce qu'on a fait, parce qu'elle a des choses justement à nous dire, de falloir qu'il soit d'air à Trajbekaï.
1: Wader, délégation à l'entrepreneuriat rapide. D'ailleurs, donc, amna luñuy préparé war nañu ko té wax ñu jox ay tektal ak ay léral ci bir momu
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0: 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que radio sénégal ñepp ko bok Dakar FM itam nek la radio majeure c'est la première station bande FM du Sénégal vous le rappelez Dakar FM lu ne xewna fa artiste bu nek jaar na fa ñu ñi dégg ñëpp tay ñu 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
0: Mama ba man en parlant d'information bëggon na ko laccé parce que gis na police nationale li ñi fess fo lol di wut li nga xamantene moy ay carte antec rire la yu ñu mel je pense que la DR nit ñi 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passe naka lañuy orienter sénégalais ku ci bëgg ñëw wala bok nga koy dégg sa xel nekk ci ban approche nga mëna def pour man parce que je pense que ça intéresse beaucoup de sénégalais.
3: D'accord. Donc il faut revenir sur la mission de la DRFJ qui consiste à accompagner les femmes et les jeunes. Quand on parle de jeunes, il s'agit des hommes ayant entre 18 et 40 ans. Et pour ce qui est des femmes, c'est de 18 à pas de limite du tout. Ce sont les cibles que nous avons. Et la DER a été mise en place pour Gungé, initiative entrepreneuriale ou Ndaouni ak Digeni. C'est-à-dire qu'aujourd'hui, amna ay ndaw ñu am ay initiative yo xamanteni buñ leen ci gungé dina mëna meññi ba recruter ay jeunes sénégalais wala ay sénégalaises pour accompagner la dynamique économique du pays.
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3: 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DER aujourd'hui pour gëna djégué population yi dafa sant li ñuy woyé antenne départementale. Donc bo déggé ñu nan antenne départementale dafa nek bureaux yu ñu sant partout au Sénégal dans les 46 départements ngir sénégalais bu nek de manière égale et équitable puisse bénéficier des services de la DER. 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

0: quiz, des quiz avec à la boucle de l'eau qu'on va distribuer. Mais litigana am solo, moi dina nous def des pitch spontanés. 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

0: Mariama Soane en ligne depuis Seydou Pakao. Mariama Soane, contente.
1: Contente.
0: Soukanan Kolbe.
1: Bébidjan.
0: Seydou Kounda Kolbe Nyadi.
1: Seydou Kolbe Bébidjan.
0: Voilà, non, machallah, Maxime. Sa bokk wa Seydou Bago Mariama Soane.
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1: Voilà, merci beaucoup. C'est à l'instar de toutes les autres villes du Sénégal, hein, pour les cris, dans les marchés. Bon, depuis le début de la Coupe du Monde, nous avons des maillots, nous avons retourné sur Grand Place. Et donc, même le premier match de l'Ontario, le Sénégal a perdu. On se rappelle, il y a deux grands restaurants qui ont mis les villes, parce qu'il faut tout simplement souligner que la ville manque d'infrastructures grandeur nature, notamment culturelle, à Guyou. Il y a des restaurants qui ont mis. On ne peut pas dire ben de France, mais les fans d'ailleurs nous pauvres, faut que nous dans les matchs, nous nous gérer aussi, ni décourager ou ni pousser les gens à la victoire ce soir contre la Norvège. Donc, grosso modo, fichier de Kafrin, pratiquement, petit arrêt de moto de Jakarta, nous nous sommes tous derrière les gens. Aujourd'hui, je sens que nous avons une population qui sort de l'Imaïo, qui nous prépare le match de l'Imaïo, déjà, minuit, il est à ben souci rek moy peut-être meuna xawa yak setan bu moy ginaaw commencé na taw fi ci diwanu Kafrin peut-être que nawet bi mais budul lolu mom c'est parti pour être
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1: En tout cas, Kafrin, vraiment, ce sont des pays de football qui sont ici à Kafrin. Donc, vous venez que nous, on a un goût de monde. Pour la suite, il faut que nous nous fassions dans les marchés, Inch'Allah.
2: Vous avez dit que nous avons dit que nous avons dit que
3: Je suis venu à la maison. 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
1: waaw non mais xam nga match contre France bi pratiquement buñ togué les premières 45 minutes c'était un match très très propre que le Sénégal a eu à faire. Maintenant le football n'est pas une religion, quelquefois da fay faral di am ben naufrage bo xamni kep ko xamni pratiquer le football do xam football mi di mbir mi di jogué mais néanmoins lorsqu'on a perdu ils sont restés très très sportifs parce que fii ni nga ko waxee maman ba les populations de Kafrin dañuy dugg football parce que xam nga fii ils ont une équipe de deuxième division mooy l'AS Kafrin. Donc fii pratiquement même Asico yi amoon na benn groupe Asico bu mag boo xam ni fan zone boobu ma lay wax noonu dans ce restaurant là pour ne pas faire la publicité mais c'est un monde fou. Même aujourd'hui c'est parti pour accueillir un monde très très fou parce que sans que maa ngi gis ci seen page TikTok bi ñu ngi commencé def seen installation ci restaurant boobu ak waa Asico yi ak membre yi ak club. Donc lu mu guddi guddi gaay dañ ko fa sétante nañ ko fété inshallah.
3: Merci Papis.
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0: Nous, nous, monsieur Meng et toute l'équipe de la RTS Cafri.
1: D'accord,
0: merci
1: beaucoup.
0: Merci bien, Barry.

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3: 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En tout cas, l'un dans l'autre. Thiess, xam nga deuk football là aussi, les gens sont connaisseurs. Parce que les gens suivent la Champions League. 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
0: 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Sénégal France dal né on nan ici bune meuna dougal. Mais match bi je suppose que normalement wara meuna am 2 à 3 buts. Bon, xawma ki gagné mais j'espère que ce soir le Sénégal.
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2: Nous devons vous participer à ce carré.
1: Aïcha Bok, nous
2: devons vous participer.
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1: 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Nous sommes des gens qui ont été dans le complexe de Kibamar Diop.
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0: Internacional.
1: Deuxième but dans le tournoi.
2: Dans la pièce de Boulaïa, les Lions sortent de leur tanière.
1: C'est Valencia qui marque, qui égalise un partout entre les deux équipes.
2: Et c'est terminé. Le Sénégal a encore à faire dans cette Coupe du Monde. Jared Huff, Sénégal pour cette victoire. La première des Lions de la Teranga, la première du continent africain.
3: Morocco, Ahra Hakimi, Sénégal, Nigeria, Victor Osimhen, Egypt, Mohamed Salah.
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24: nous gardons tous en mémoire les mots porteurs d'avenir du chef de l'état lors de la cérémonie officielle du lancement du new deal technologique quel espace est plus légitime que ce pouvoir de génie pour devenir le laboratoire de cette transition. En effet, la solution à cette équation républicaine se trouve ici et nulle part ailleurs.
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24: Nous sollicitons une révolution numérique, une couverture internet généralisée et des outils informatiques de dernière génération. La stabilisation définitive de nos réseaux d'eau et d'électricité et l'achèvement complet de nos infrastructures.
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0: deuxième but dans le tournoi.
1: Dans la pièce de Boulaïa, les Lions sortent de leur tanière.
0: Et Valencia qui marque, qui égalise, hein, partout entre les deux équipes.
1: Et c'est terminé, le Sénégal a encore à faire dans cette Coupe du Monde. Jared Huff, Sénégal pour cette victoire, la première des Lions de la Teranga, la première du continent.

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2: 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Ils n'ont qu'à expliquer aux Sénégalais. Nous avons dit que nous avons besoin de parlementaires. Je me prie en passage. Nous avons dit que c'est spécifique. Madame Koy Berel Tchirti, je suis comme elle, Gouy Mari Sagna, que je connais très bien. Nous partageons maintenant mon combat. Nous avons dit 2011 sur les accords de partenariat économique. Il fallait nous ramener des Andes. Nous avons dit que nous avons des prestations du groupe parlementaire. Nous avons des députés, nous avons des présidents du groupe parlementaire et président de la commission des lois. Moi, je vais vous partager. Il va me répondre, mais au moins, il a répondu seulement mis bien reçu. Et nous avons dit que nous avons dit que Guy Mari Sagna a fait pour défendre l'accueil de l'ELF. Nous avons dit que nous avons dit que nous avons pris notre place en tant que syndicaliste. Soit un politique. Mais tu es sorti de moi. 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
1: Merci beaucoup Mademba Camara qui était notre invité Ndeye Fatou Ndiaye.
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0: Au sommaire, plénière de l'Assemblée nationale sur deux projets de loi. L'un des projets, c'est sur le code du travail et l'autre, c'est le code de sécurité sociale. Eh bien, échec et mat, passe d'armes entre Abdou Mbow et Abdoulaye Tall.
2: Quand on est dans un pays où les Sénégalais aujourd'hui tirent les armes par la queue, ils ne savent pas. Ce pays, on doit protéger les travailleurs. L'État, non seulement c'est la possibilité, mais également les institutions doivent conduire à une complémentarité. Sans pouvoir faire une dame, c'est pas à travers quelque chose de permanent.
0: On y revient dans ce 19h avec Hadji Fatou Barry. Dakar abrite la première conférence internationale sur l'innovation en matière de diagnostic. Les précisions de la tutelle, c'est-à-dire le ministre de la Santé et de l'hygiène publique, le docteur Ibrahim Assi.
3: On a aussi besoin de savoir par rapport aux pathogènes comment il faudrait faire pour développer peut-être des vaccins ou bien des médicaments. Et pour cela, il faut obligatoirement développer des capacités en diagnostic. Et en troisième lieu, on a le diagnostic pour se préparer à la réponse par rapport aux épidémies et par rapport aux pandémies.
0: Évidemment, en fin d'édition, dans la page sport, nous serons en direct avec notre envoyé spécial, Thierno Souleymane Diallo. Vous le savez, le Sénégal joue la Norvège. Nous sommes à quelques heures de ce match. Voilà donc l'essentiel du menu de ce 19h sur Radio Sénégal. Les détails après ceci.
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0: Nous sommes avec Borom Thiès, Ibrahima Fall Lampe, bienvenue. Assemblée nationale du Sénégal, c'était chaud, chaud en tout cas cette matinée, avec la plénière consacrée à deux projets de loi portant l'un sur le code du travail et l'autre sur le code de la sécurité sociale. Échec et mat donc, les textes ont été renvoyés en commission pour un réexamen plus approfondi. Le compte-rendu de séance est signé Hadji Fatou Barry.
1: Au matin, débutait une plénière présidée pour la toute première fois par le tout nouveau président de l'Assemblée nationale, Ousmane Sonko. Devant le ministre de la Fonction publique, du Travail et de la Réforme du Service public, Mamadou Lamine Diante, les parlementaires étaient convoqués pour examen de projets de loi visant à renforcer la législation du monde du travail. Mais c'était sans compter avec la détermination du député Abdou Mbow.
2: Quand on est dans un pays où les Sénégalais, aujourd'hui, tirent les armes par la queue, ils ne font pas ça. Ce pays, on doit protéger les travailleurs.
1: Débute alors un jeu de ping-pong avec le président de la commission des lois, Maître Abdoulaye Tall.
5: Vous voyez, l'État, c'est la continuité. L'État, non seulement c'est la continuité, mais également les institutions doivent conduire à une complémentarité.
1: Ce dernier finit par lâcher le mot et demande un renvoi des textes en commission. Le dialogue devant primer, surtout, estime-t-il.
2: Sans pouvoir faire une dame, c'est quelque chose de permanent.
1: Demande finalement approuvée, retour donc à la case départ pour les projets de loi portant code du travail et code de la sécurité sociale. À cette session, les députés Amadou Ba et Momad Talandao ont été réintégrés à la suite de leur cessation gouvernementale.
0: Hadji Fatou Barry, en attendant la prochaine séance, le bureau de l'Assemblée nationale également a été modifié avec l'entrée comme premier vice-président de la Jumalik Ndiaye. Il était auparavant le président de l'Assemblée nationale. Ismaïla Diallo passe donc à troisième vice-président. Première conférence internationale sur l'innovation en matière de diagnostic. Objectif, c'est prévenir les épidémies qui sévissent en Afrique subsaharienne. Une initiative soutenue par l'Union européenne et mise en œuvre par l'Institut Pasteur de Dakar. Le compte-rendu est signé Alicia Pereira.
6: La prolifération des épidémies risque de perturber notre sécurité sanitaire. Le Sénégal a assez tiré de bons enseignements des précédentes maladies. Veut se prémunir. Ibrahim Assi, ministre de la Santé et de l'Hygiène publique.
3: On a besoin de savoir, que ce soit les médicaments ou autres, on a aussi besoin de savoir par rapport aux pathogènes, comment il faudrait faire pour développer peut-être des vaccins ou bien des médicaments. Et pour cela, il faut obligatoirement développer des capacités en diagnostic. Et en troisième lieu, on a le diagnostic pour se préparer à la réponse par rapport aux épidémies et par rapport aux pandémies. Parce qu'il faut développer des connaissances sur les pathogènes présents et du futur pour arriver à mieux asseoir notre capacité de réponse à ces crises sanitaires.
6: L'Institut Pasteur est pleinement engagé dans la recherche et la formation des acteurs en première ligne de la prévention. Docteur Ibrahima Sosefal, administrateur du Institut.
7: C'est un investissement à long terme qui permet de préparer des étudiants en formation, des professionnels de santé à développer donc de nouveaux outils. C'est la recherche et le développement. Ça demande du savoir-faire. Le deuxième élément, c'est l'infrastructure qu'il faut pour créer cet écosystème de recherche et développement, pour avoir de nouveaux outils de diagnostic, de nouveaux médicaments, de nouveaux vaccins. Ça demande un engagement politique de très haut niveau dans tous ces pays africains.
6: Pendant 4 jours, les participants réfléchissent sur la science. Son apport permet de renforcer le système de diagnostic en Afrique.
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0: 5 minutes après 19h, c'est la même heure au Saloum. Là-bas, on parle de campagne agricole. Vous le savez, les premières pluies sont en train de tomber au sud, mais également à l'est, au sud-est. Et sur le quota des semences, le Saloum a reçu 42,3%, soit 11 600 tonnes. J'appelle Sidina Erachkana.
8: À Kaolack, les opérations de cession ont démarré au niveau de plusieurs commissions. Cheikh Ahmed Tidiane Dien, le directeur régional du développement rural de Kaolack.
9: Pour l'archide, on a alloué à la région une quantité d'environ 11 600 tonnes. On a déjà réceptionné plus de 42%. Et pour l'agrès, on est à une réception de plus de 47% de réception. Les opérations de cession ont déjà démarré dans beaucoup de commissions.
8: Pour cette précédente campagne agricole, les informations climatiques ont été partagées, selon le DERDER, Cheikh Ahmed Tidiane Dien.
9: Pour cette campagne, il y a les prévisions de l'Agrimet et de l'ANACIM, et on se base souvent sur ces prévisions-là pour savoir quel profil d'hivernage on va avoir. Que pour cette année, on a déjà partagé les informations climatiques, et c'est au niveau des GTP, l'information pratiquement sera plus proche des producteurs.
8: Le gouverneur de la région de Kaolack a insisté sur le démarrage systématique des opérations de distribution de semences et d'intrants. Mohamedou Makhtar Watt.
10: Pourquoi? Parce qu'on a des difficultés, on dispose soit de suffisamment donc, de magasins de stockage. Il se pose également au niveau de ces magasins de stockage un problème également de dégradation physique de ces bâtiments, ce qui fait qu'il n'y a pas de sécurité en matière donc, de stockage. Cela doit nous motiver à rapidement procéder au démarrage des opérations de cession et de distribution des intrants.
8: Les producteurs ont exprimé au cours de cette réunion leurs besoins en matière de petits matériels agricoles pouvant leur permettre d'accroître leur productivité. Kaolack, Radio Sénégal, Elhadj Kane.
0: Merci à Seydina Elhadj Kane. On va juste à côté, dans le Ndoukoumane. Là-bas, on parle beaucoup de fraude à l'électricité. La Sénélec y était avec sa caravane. Vous le savez, ils sont en train de faire le tour du pays pour sensibiliser sur cette fraude qui coûte très cher, en tout cas, à la Sénélec. 1 million et 82 000 kilowatts. Donc, c'est le coût de cette fraude annuelle. J'appelle la lingère du Sénégal, Ram Diagne.
11: La fraude à l'électricité continue de coûter cher à la Sénélec. Face à la presse de Catherine, le responsable de la communication de la Société nationale a tiré la sonnette d'alarme sur l'ampleur du phénomène, révélant qu'1 881 000 kWh ont été frauduleusement consommés depuis le début de l'année dans la zone centre pour un préjudice estimé à plus de 100 millions de nos francs.
12: La gravité de la fraude fait perdre à Sénélec rien qu'à DRC, au niveau de la délégation régionale Centre-Est, nous avons perdu en cours de cette année 2026 1 882 221 kWh, soit un manque à gagner de 182 millions 60 000 francs.
11: Des pertes qui, selon le CIED Ramé, auraient pu servir à améliorer l'accès à l'électricité dans certaines localités encore non couvertes par le réseau.
12: Par exemple, si l'on mobilisait ces 85 milliards pour électrifier des localités qui attendent pendant des décennies, ceci vraiment allait régler beaucoup de situations.
11: Concernant Catherine, la Gédramé a mis en avant les investissements réalisés par la Sénélec pour garantir une fourniture électrique stable, citant notamment la mise en place d'un poste de transformation de 225 kVA à Kungel.
12: Avec vraiment l'intervention des projets de Sénélec, on voit que vraiment il y a une amélioration.
11: Le responsable de la communication de la Sénélec a également alerté sur les actes de vandalisme visant les installations électriques, soulignant les risques qu'ils font peser sur les bouquins. population, particulièrement en période d'hivernage. Eram Diagne Kaffrine, Radio Sénégal.
0: Merci à la Linguère du Sine, Eram Diagne. On bifurque pour aller maintenant au sud du pays, précisément dans le Fouladou. Vous le savez, nous sommes dans la semaine de l'enfant africain. Kolda a joué sa partition par une randonnée pédestre. Les organisations qui ont été donc à la base de cette randonnée pédestre, il y avait le Conseil départemental pour la protection de l'enfance, mais également Indra Jeunesse Action. Le thème de cette année, c'est assurer un accès universel à l'eau, à l'assainissement et à l'hygiène pour chaque enfant. J'appelle Samba Seydi.
13: À Kolda, la journée est célébrée par une randonnée pédestre qui a vu la participation des enfants venus de toute la région de Kolda, où les enfants interpellent directement les autorités sur leurs droits fondamentaux. Tadiatou Diallo, chargé de plaidoyer au niveau du club des jeunes filles de Kolda.
14: Monsieur le préfet, nous, enfants du département de Kolda, réunis à l'occasion de la journée de l'enfant africain 2026, vous adressons ce mémorandum pour partager nos préoccupations, nos aspirations et nos recommandations en faveur du respect et de la promotion de nos droits.
13: Malgré des efforts consentis par l'État, de nombreux enfants continuent de faire face à des difficultés. Kadjetou Diallo.
14: Dans plusieurs localités du département, des enfants n'ont toujours pas accès à une eau potable de qualité à proximité de leur domicile ou de leur école. Certaines écoles ne disposent pas de toilettes adéquates, séparées pour les filles et pour les garçons. Le manque de dispositifs de lavage des mains expose les enfants à des maladies évitables. Des filles manquent régulièrement l'école pendant leur menstruation, faute d'infrastructures adaptés et de produits d'hygiène.
13: Venu prendre part à la journée, le préfet du département de Kolda, Mbassa Sen, rassure les enfants que toutes les dispositions seront prises pour apporter des solutions au niveau local. Le thème de cette journée, assurer un accès universel à l'eau, à l'assainissement et à l'hygiène pour tous les enfants africains. Kolda, Samba Seydi et Radio Sénégal.
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0: 11 minutes après 19h, nous y sommes à Tambacounda. Vous le savez, le bac technique avait commencé lundi dernier. Alors les résultats commencent à tomber. Le taux de réussite à Tambacounda, c'est 43% sur 113 candidats. 49 sont admis d'office avec 11 mentions, assez bien. Et 44 devront donc passer par les épreuves du second tour. J'appelle Tida Sané.
15: Lycée technique de Tambacounda, après 6 jours de composition, les résultats du baccalauréat affichés. Sur 113 candidats de la série STEC, 49 sont admis d'office. Cher Sadi Bouniaï, président du jury.
16: Pour les résultats, on avait au début 115 candidats avec 2 absents. Donc à la fin du premier tour, il y a eu 49 admis d'office et 44 admissibles. En fait, pour les statistiques, je pense que c'est satisfaisant. Seulement 20 personnes ont été ajournées au premier tour.
15: La date pour les épreuves du deuxième tour sera fixée incessamment par l'Office du baccalauréat. Les 44 candidats invités à bien réviser pour aborder les épreuves. Le directeur des études du lycée technique se félicite du résultat du premier tour. Seydou Demba Konté.
17: Quelque part, nous déplorons quand même les cas d'échec. Un nombre d'élèves avoisinant les 20 personnes qui n'ont pas pu décrocher le bac ni passer au second tour. Alors, pour un taux de réussite au niveau du premier tour, qui est de 43,46%, comparé à l'année passée, à l'issue de la délibération du premier tour, nous étions à 37%. Donc, pour le premier tour, on peut constater là qu'il y a une nette progression.
15: L'année dernière, le lycée technique de Tambacounda avait enregistré un taux de réussite de 86,42%. Au regard des résultats du premier tour, une légère baisse sera notée cette année, déplore le corps enseignant. Tida Sané Tambacounda, Radio Sénégal.
0: Et Tida Sané, merci. On parle toujours de ces révisions générales du baccalauréat, mais cette fois-ci à Mbour, sur la petite côte. L'Institut moderne de Mbour a organisé une journée de synthèse pour les futurs candidats. Et plus de 2000 candidats de tout le département avaient fait le déplacement à Mbour. Pape Sen, c'est l'initiateur, fait le point au micro de la baronne Marie Diagne.
18: On veut que le taux de réussite augmente ici à Mbour. Étant des Mbourois, on aimerait très bien voir toujours Mbour au devant de la scène. On est tous conscients que nul ne peut développer une nation sans passer par l'éducation. Donc étant des Mbourois aussi, pour développer Mbour, il faut semer la bonne graine. Et à mon humble avis, je pense que la bonne graine, c'est miser dans l'éducation. Ça ne sera pas des cours, mais bon, ça sera des résumés qui vont les aider à avoir l'essentiel au moment des examens. Bon, chaque année, on touche aux alentours de 2000 participants au minimum. Mais aussi, il faut comprendre qu'on a commencé ces révisions il y a une semaine de cela. Parce que dans nos locaux au campus de l'Institut moderne, on avait fait des séances de révision du lundi au vendredi. Maths, PC, SVT, français, philo, histoire, géographie. Mais aujourd'hui, c'est la synthèse. Il faut aussi comprendre que nous sommes en collaboration avec l'amicale des élèves et étudiants de toutes les universités de Mbour à l'extérieur. Ils sont venus aussi apporter une touche spéciale. Et d'ailleurs, c'est ensemble qu'on a pu réussir à cet événement de haute facture. Bah, la fierté dépasse la commune. Là, on parle du département parce que je pense que c'était simplement le département, on allait se mettre dans une salle. Mais bon, on a eu la clairvoyance d'inviter tout le département. Et par ricochet, je m'en profite aussi pour remercier notre parrain et nos partenaires. Mais très sincèrement, on a la vision d'organiser d'autres événements dans le cadre de l'éducation. Ça, même, c'est notre vision, c'est notre ambition.
0: Et Pape Sen, c'est l'organisateur de ces révisions générales. On reste toujours avec la baronne. Et toujours concernant les examens du bac du BFM, les pipis de la nation, candidats, ont reçu, on se tient détail, un séjour de 4 jours à Mbour, tout frais payé par l'Office national pour réviser en tout cas leur programme. L'Office national des pipis a voulu jouer sa partition, n'est-ce pas, la baronne de Mbour, Marie Diagne?
19: Une vingtaine de jeunes Sénégalais déclarés pupilles de la nation et candidats au BAC et au BFM ont répondu présents à cette session de soutien scolaire. Ils ont pu réviser toutes leurs matières dominantes et en sont sortis satisfaits. Jean-Raphaël Charo-Keita de Gossas et Binta Aljouma Diop de Dakar.
20: On a tout appris, surtout dans les matières littéraires, pour bien apprendre à réussir le BAC.
21: Je fais la terminale TL2. Ils nous ont choisi les matières dominantes, AG, français, anglais. Ils nous ont choisi des meilleurs profs pour notre encadrement.
19: L'Office national des pupilles de la nation veille ainsi à favoriser leur réussite scolaire avec un accent particulier mis sur la promotion du culte de l'excellence. Souleymane Diallo est le secrétaire général de l'Office national des pupilles de la nation.
22: Il fallait quand même regrouper ces candidats-là, essayer d'identifier lesquels difficultés qui persistent et de mettre en place un dispositif qui va quand même essayer de terminer quand même l'année en beauté. Tout a été vraiment bouclé et d'ici aux examens, le suivi sera fait pour évacuer les dernières questions qui restent des difficultés pour ces candidats.
19: La prise en charge socio-éducative et sanitaire de ces orphelins est nettement assurée par l'État du Sénégal. Ils seront accompagnés jusqu'à leur majorité à travers différents programmes d'investissement. Marie Diagne, Mbour, pour Radio Sénégal.
0: Et bonne chance, en tout cas, la baronne de Mbour. Bonne chance à tous ces candidats. Je rappelle les dates du baccalauréat général, c'est à partir du 30 de ce mois. Et pour le BFM, c'est à partir du 14 juillet, c'est-à-dire le mois prochain. Et justement, on part au Baol avec 5 élèves du lycée scientifique d'excellence de Diourbel qui vont représenter le Sénégal au Robotique for Good Youth Challenge. Et c'est le 5 juillet prochain à Genève, en Suisse, annonce du ministre de l'Éducation nationale, Moustapha Mamba-Girassi. C'était en marge de la journée d'excellence de l'établissement. J'appelle la maman Oumili.
23: Des pensionnaires du lycée scientifique d'excellence de Diourbel primé, le ministre de l'Éducation nationale a salué les performances des élèves de cet établissement. Il a annoncé que 5 élèves de ce lycée représenteront le Sénégal au Robotique for Good Youth Challenge prévu à Genève à partir du 5 juillet prochain. Moustapha Mbamba-Girassi.
24: 5 élèves de ce lycée s'envoleront pour Genève afin de représenter le Sénégal au Robotics for Good Youth Challenge. Ils porteront les couleurs de notre pays parmi les jeunes venus de 50 nations.
23: Axé sur le thème « Oser innover, la jeunesse au cœur du New Deal technologique », les élèves soutiennent que ce lycée doit être la locomotive du programme New Deal technologique. Papa Adama Sarr, président du gouvernement scolaire du lycée scientifique d'excellence de Diourbel.
25: Nous gardons tous en mémoire les mots porteurs d'avenir du chef de l'État lors de la cérémonie officielle du lancement
2: du New Deal technologique. Quel espace est plus légitime que ce pouvoir de génie pour devenir le laboratoire de cette transition? En effet, la solution à cette équation républicaine se trouve ici et nulle part ailleurs.
1: La cérémonie a également servi de tribune au gouvernement scolaire dégrené en chapelet de doléances.
2: Nous sollicitons une révolution numérique, une couverture Internet généralisée et des outils informatiques de dernière génération. La stabilisation définitive de nos réseaux d'eau et d'électricité et l'achèvement complet de nos infrastructures.
1: Oumili Djourbel, Radio Sénégal.

0: 19 minutes après 19h, j'accueille le boss des sports. Bonsoir, Bonma Badiana.
1: Bonsoir, Moussa Zefaï.
0: Et c'est parti pour la page sport.
1: La page des sports, exclusivement avec la Coupe du Monde de football, avec ses rencontres de cet après-midi. Surtout le match de la soirée, ou bien cette nuit, entre le Sénégal et la Norvège. Une rencontre très importante pour l'équipe du Sénégal. Après avoir essuyé un revers d'entrée face à la France, le Sénégal qui doit réagir face à la Norvège, match prévu à partir de 0h cette nuit, il faut dire, au niveau de MetLife Stadium de New York, New Jersey, et le Sénégal qui donc doit remporter ce match, une rencontre qui s'annonce difficile selon quelques supporters des Lions du Sénégal rencontrés à Ziyech. Ces derniers espèrent toutefois que le Sénégal peut s'en sortir avec un bon coaching. Suivons ce micro-trottoir réalisé à Ziyech par Sekou Koli.
2: Ça va être un match très très difficile parce que les Norvégiens là, ils ont une attaque vraiment de feu. On a Alan qui est intenable et nous, notre problème, je crois que c'est la défense. Ça sera donc une défense qui est en difficulté. Ça va être très très compliqué.
3: Ça va être un match âprement discuté. Par conséquent, vous savez, quand un lion est blessé dans sa peau, il réagit. Il faut impérativement battre la Norvège ou disparaître. Impossible n'est pas sénégalais. Puis vraiment optimiste que nous allons gagner. Et vous savez, je vous dirais ça, le football c'est l'expérience, mais aussi la fraîcheur. Pour avoir de l'expérience et avoir, n'est-ce pas, de la fraîcheur. L'expérience, n'est-ce pas, éteint, n'est-ce pas, et illumine, n'est-ce pas, éventuellement le futur. Si nous mixons les anciens avec les nouveaux, mais la manière se prend.
4: Pour le match d'aujourd'hui, Norvège-Sénégal, j'espère bien que les gosses vont tenir et j'espère bien que le Sénégal gagnera.
1: Voilà, c'était le micro-trottoir réalisé à Ziguinchor. Rappelons en attendant d'avoir notre envoyé spécial Tierno Souleymane Diallo au niveau du MetLife Stadium de New York, New Jersey, pour les dernières informations concernant cette rencontre Norvège-Sénégal. Rappelons le coup d'envoi. C'est cette nuit, Moussa Djefei, entre le Sénégal et la Norvège, un match important entre ces deux formations, la Norvège également, et qui cherche une victoire pour valider son billet pour les 16e de finale. Norvège-Sénégal, match à suivre en direct et en intégralité sur Radio-Sénégal, mais à suivre à partir de 23h, l'avant-match pour les ultimes informations concernant cette rencontre entre la Norvège et le Sénégal. Ce sera en direct du village de la Coupe du Monde, village du Mondial, au niveau de la place de la Nation avec la RTS. Avant ce match Norvège-Sénégal, tout à l'heure, à partir de 21h, la France joue contre l'Irak, un match qui nous concerne bien évidemment, c'est dans le groupe I du Sénégal. Et retenons ce score avec cette rencontre, l'Argentine qui domine l'Autriche 2-0 avec un sacré Lionel Messi, Moussa Djefei qui entre dans l'histoire du football mondial. Finalement, on a notre reporter, donc je parlais de Lionel Messi qui est désormais le meilleur buteur de l'histoire de la Coupe du Monde de football avec 18 réalisations. La Pulga a signé un doublé cet après-midi face à l'Autriche et nous allons retourner au MetLife Stadium, pourquoi pas, en attendant le MetLife Stadium, Tcharno Souleymane Diallo, notre envoyé spécial à New York, New Jersey, pour l'avant-match, donner les dernières informations. Tcharno Souleymane Diallo, bonsoir.
5: Bonsoir, Bruno Bayan. Il est en train de pleuvoir des cordes en ce moment, ici à New Jersey. Mm-hmm. On est en face du stade MetLife Stadium. On a eu, en tout cas, on va dire, une longue file de bus qui commence déjà à aller dans le sens du stade, plus d'une centaine, on va dire. Mm-hmm. On a compté avec Sancré qui prenait un peu des images mm-hmm. pour voir, mais je vous dis ma foi, c'est un match qui sera très suivi. Dans l'hôtel où nous logions, il y a eu tellement de Norvégiens qui sont arrivés, des supporters qui sont venus hier soir, même ce matin à 6h du matin quand je me suis levé pour aller prendre le petit déjeuner. J'ai eu une forte colonie de Norvégiens qui étaient là. Et là, d'ailleurs, même, ils ont pris quelques Uber, des Yango pour partir à quelques taxis, excusez-moi de la pub, et ils sont partis pour aller rejoindre le stade du MetLife. Et j'ai eu aussi du côté de la fédération, de l'équipe, des membres qui sont là-bas. Ils ont déjà quitté depuis à 14h45, il est 15h en tout cas, 24 minutes, c'est pour éviter les bouchons. Donc voilà, c'est pour vous dire, c'est un match qui sera très très suivi par les Sénégalais, mais aussi par les Norvégiens qui ont fait un déplacement avec cette envie. Le coach l'a rappelé hier, victoire obligatoire pour le Sénégal. Il faut les 3 points pour rester en vie dans ce tournoi, pour espérer à jouer les 16e de finale. Pour moi, c'est un peu là le mot d'ordre. dans la tanière du côté des Lions de la Teranga.
1: Voilà, merci. Merci à Thiermont Souleymane Diallo, notre envoyé spécial à New York, New Jersey. Vous l'avez entendu, pour le moment, on prépare ce match avec une forte colonie donc norvégienne. Les Norvégiens qui ont fait le déplacement pour ce match entre le Sénégal et la Norvège. Match à suivre tout à l'heure à partir de 0h cette nuit, on va dire minuit. Hein. Il faut bien préciser, c'est cette nuit entre le Sénégal et la Norvège. Match à suivre en direct et en intégralité sur Radio Sénégal. 23h, le rendez-vous est pris pour un plateau spécial d'avant-match pour décortiquer, bien évidemment, la feuille de match, bien le 11 départ de l'équipe du Sénégal avec nos consultants en direct de la place de la Nation. Tout à l'heure, je l'évoquais, Moussa Diofaye, avec la Pulga qui entre dans la légende de la Coupe du Monde avec 18 réalisations. Il s'agit bien de Lionel Messi qui a marqué un doublé tout à l'heure face à l'Autriche. 5 buts de l'Argentine dans ce mondial et ces buts ont été marqués par un certain Lionel Messi, 18 buts en Coupe du Monde à 38 ans. Messi continue d'écrire l'histoire du football mondial, Moussa Diofaye.
0: Merci, merci à Benoît Badiane. Le rappel du sommaire. La plénière de l'Assemblée nationale sur deux projets de loi, l'un sur le Code du travail et l'autre sur le Code de la sécurité sociale, échec et mat, il y a eu une passe d'armes entre Abdou Mbow et Maître Abdoulaye Tall.
6: Quand on est dans un pays où les Sénégalais, aujourd'hui, tirent les gammes par la queue, ils ne font pas ça. Ce pays, on doit protéger les travailleurs. L'État, non seulement c'est la possibilité, mais de façon, les institutions doivent conduire à une complémentarité. Sans pouvoir faire une job, c'est pas avoir quelque chose de permanent.
0: Dakar, qui abrite la première conférence internationale sur l'innovation en matière de diagnostic, les précisions de la tutelle, c'est-à-dire le ministre de la Santé et de l'Hygiène publique, le docteur Ibrahim Assi.
7: On a aussi besoin de savoir, par rapport aux pathogènes, comment il faudrait faire pour développer peut-être des vaccins ou bien des médicaments. Et pour cela, il faut obligatoirement développer des capacités en diagnostic. Et en troisième lieu, on a le diagnostic pour se préparer à la réponse par rapport aux épidémies et par rapport aux pandémies.
8: Moussa Joseph Faye.
0: Un très grand merci à toutes les équipes techniques et rédactionnelles de Radio Sénégal. Merci à Borom Thiès, Ibrahimov Lamp sur Radio Sénégal International. Sur la nationale, nous sommes avec Kilifa Ngendiop, Mourid Sadir. Et puis sur Dakar FM, c'est Big Doroba, le Saint-Louisien. Au CDM, Andenoël Tchandoum, au montage, le Diawring, Mourid Sadir, Moudou Diop, à la coordination éditoriale, Elisabeth Agnassar et Papa Malik Ndao, à la réalisation également, et Papa Malik Ndao, assisté comme d'habitude du duo, le Danan Joseph John et la pivot Alicia Pereira. Et puis, il n'y aura pas de rendez-vous à 21h30 et à 22h, vous le savez. Et c'est dans l'ordre normal. On prépare un grand match entre le Sénégal et la Norvège. Donc, Radio Sénégal, dans son intégralité, va déplacer ses antennes vers donc, le village du Mondial, au niveau de la place de la Nation. Et donc, en tout cas, bonne chance à nos Lions. Merci. 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
10: United States, Sénégal, allez-y, Koulibaly, c'est dans la tête, c'est dans les pieds aussi, le capitaine, 2-1, le Sénégal en passe devant, magnifique, magnifique, Messi, le pied droit, et Julian Alvarez,
11: l'extérieur du pied, et le ciseau, de Richarlison, le doublé,
12: Cristiano Ronaldo, c'est parfaitement frappé. Le joueur central est décidément inarrêtable en Coupe du Monde.
13: Ouverture du score, C'est Gakpo qui signe son deuxième but dans le tournoi.
14: Dans les pieds de Boulaïa, les Lions sortent de leur tanière.
13: Et Valencia qui marque, qui égalise, hein, partout entre les deux équipes.
14: Et c'est terminé, le Sénégal a encore à faire dans cette Coupe du Monde. Jared Huff, Sénégal pour cette victoire, la première des Lions de la Teranga, la première du continent.

Merci beaucoup, Ingagassar, Jiginek, qui village de la Coupe du Monde, édition 2026. Ingagassar bien accompagné par Nicolas Cham Amadou, Omar Ba, le grand soleil Bois Paris, Pidek, qui village du collège Triangle Sud. Nous remercions Boubacar Bafati Mandiaï Diopiani. Du côté de Dakar FM, vous remerciez à Radio Sénégal International et ici. Nous sommes en Dogmune, nous sommes en Sénégal. Nous sommes en Sénégal. Nous sommes en Dakar, Norvège.

0: cage de la Coupe du Monde reprend ses droits. Nous avons donc Doudou Mbaye, Mamamba, Bekay Mamagay, Maxime, Didier, le plus wané des animateurs. 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Ñi ngi nak à quelques heures du grand rendez-vous moy nak ite deuxième sortie bu équipe nationale bu Sénégal. Monsieur Tierdon Souleyman mingi du côté de Diou Guézé aux États-Unis. 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

la directrice pour commercial les jeunes Anna. La directrice Anna, merci beaucoup. Les clés de Folbubar. Les jeunes sont tous les gens qui nous ont.

0: Oui, 14 régions, yup, commencez avec Dakar. Yup.
1: Merci beaucoup. Merci beaucoup à vous. Allez, continuez, Majaga, Maïsa, Jorboro, allez, Bichigawan. Allez, continuez, Malay, Begal, Bamounet. Marc Serin Bamba Makasime. 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
0: waaw
1: bu ñu wowe rek automatiquement on a répondu présence on était présent pendant la CAN mais cette fois-ci nous aussi on va perpétuer cette présence au niveau du village de la Coupe du monde
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1: 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assez positifs par rapport à kan bi mondial bi tamit déjà on a commencé ak yeen action assez intéressante au niveau de la fan zone au niveau du stand du port avec des activités comme les activités de jonglage, éviter les enfants, d'autant plus qu'ils sont en vacances, éviter quelques enfants qui sont dans les alentours, nous avons quelques jeux de concours de jonglage, avec des quiz qu'on organise au niveau du stand, pour également leur donner quelques présents, quelques cadeaux. Quoi.
2: Alors, Monsieur Gay, qu'est-ce qu'on peut retenir de cette journée d'aujourd'hui?
1: Ça a été une très belle journée, une journée bien remplie, avec pas mal d'activités, des activités de jonglage qu'on a organisées avec les enfants qui sont aux alentours et également aussi des récompenses et c'est également si je profite également de cette occasion pour inviter les riverains également les élèves à venir découvrir le centre du port parce qu'au-delà de l'aspect sportif c'est un cadre qui permet également aussi de communiquer sur les réalisations sur les projets stratégiques du port autonome de Dakar. Donc ça permet aux élèves, ça permet aux enfants qui sont là de pouvoir découvrir les activités et les métiers portuaires. C'est ce qui a le plus d'importance. Donc après, au-delà de l'aspect sportif, c'est ce que nous avons tous ici, profiter de l'occasion de dire nous allons aller, malgré qu'on a fait un petit faux pas, mais j'espère bien que Inch'Allah Rabbi, avec les deux matchs qui vont venir, Inch'Allah Rabbi, nous allons faire un petit peu de temps dans Inch'Allah Rabbi.
2: Je suis un homme qui a été fait pour vous poser une question par rapport à la journée que vous avez fait dans le village de la Nation.
3: Oui, le village de la Coupe du Monde édition 2026 n'est que la place de la Nation, ou un port autonome, pour beaucoup de choses, dans les activités maritimes. 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
1: 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par rapport ak les actions ak les initiatives stratégiques bu mu jël pour jël port bi yob ko ci fu mu gëna sori légui bo len sel actualité or c'est le premier port bo len xolé port mo jël place numéro 1 ci Afrique de subsaharienne parce que li la mako may parce que au niveau du port il y a eu pas mal d'actions stratégiques il y a eu pas mal d'actions et d'efforts yo xamanteni suñu directeur général en l'occurrence le directeur Wally Diouf Bodian mi ngi koy mettre en œuvre pour vraiment yëkëti le niveau de performance du port autonome de Dakar. Donc c'est vraiment c'est quelque chose à saluer.
3: Mais port autonome de Dakar, tamit amna ay port satellitaire dans les régions comme Saint-Louis, Jiguinchor, Akite dans le centre du Sénégal.
1: Effectivement, ça dit que port bi légui, il y a un décret qui confie maintenant, il y a un décret 353 du 29 avril 2023 qui confère maintenant la gestion des ports publics au niveau des ports autonomes de Dakar. Muy wone ni légui port secondaire, port régional nga gis yépp port gestion bi ñu ko denk port autonome de Dakar ndax xarañtem ndax expérience mu am pour expérience mu ñu am ci niveau du port mu def tâche d'huile au niveau des ports régionaux pour ensemble qu'on puisse relever ensemble l'économie sénégalaise
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2: Mm-hmm. Alors, Monsieur Jay,
3: oui.
2: Moi, je voudrais vous poser la question à savoir, par rapport à la concurrence, comment vous faites pour faire face justement au port autonome de Conakry, de Lomé et d'Abidjan pour la concurrence? Vous faites comment?
1: Pour la concurrence, je profite de cette occasion, comme je l'ai dit tantôt, je profite de cette occasion pour vraiment saluer les efforts considérables que le directeur général est en train de mettre en place à travers des initiatives stratégiques, notamment avec la mise en place ce qu'on appelle un guichet unique qui permet de faciliter les échanges commerciaux, mais également aussi de permettre aux opérateurs économiques de pouvoir venir au port, de faire leurs opérations en toute efficacité, mais en toute sécurité au niveau du port. Et ça, c'est des éléments concurrentiels qu'il faut saluer. Et les chargeurs ou bien les clients, qu'est-ce qu'ils ont besoin? Ils ont besoin de la sécurité. Ils ont besoin aussi de la qualité. Ils ont besoin à ce que leurs marchandises ne tardent pas au niveau du port. Et c'est des éléments qui sont extrêmement importants dans la compétitivité. Et le directeur général, il s'efforce à ce que vraiment ces efforts-là soient mis en avant. C'est pourquoi que maintenant, c'est que le port est devenu le meilleur port en Afrique subsaharienne. Et ça, c'est un élément fort qu'il faut saluer. Voilà.
2: Ah, c'est super. Maman Ba. Je pense que hein waouh monsieur Jay kon baye ñu baye la rek nga nek ci yité yi en tout cas merci pour éclaircissement yeb
1: peut-être juste ajouter un dernier mot, peut-être que on aura une journée à organiser ici, peut-être la date sera confirmé. Maintenant, il y aura une très grande journée de communication qui sera organisée au niveau du stand du port. Et on va inviter tout le monde, le grand public, pour vraiment communiquer sur les métiers portiers, sur l'actualité, sur les projets stratégiques du port de Dakar. Donc, la date sera confirmée. Et après, on va inviter tout le monde, Inch'Allah.
2: En tout cas, revenez et puis on aura l'occasion d'avoir toutes ces informations. 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
3: mais l'information forte mom moy port autonome
1: c'est le meilleur port de l'Afrique de l'Ouest subsaharienne alors il faut le retenir inshallah rabbi encore une fois je vous invite inshallah rabbi la date sera confirmée pour la journée du port autonome de Dakar au niveau de la fan zone village coupe du monde inshallah rabbi
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5: on va souffler un tout petit peu
6: en espérant que il revenir pour d'autres informations surtout par rapport à cette journée bi di ñew bala ñuy jall ci ki nga xamanteni mon
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6: merci monsieur Dieye ça a été un plaisir vraiment ci ñew bimu fi ñew je pense que sénégalais jang nañ ci lu bari
5: on l'accompagne
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0: de continuation, nous sommes de mon côté qui vient de Lyon. Destination 23h, Laydon. 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
0: 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Je vais te présenter.
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0: qui est en train de jouer son fils. La Françoise. Mais Gilles Barry. Gilles Barry. Gilles Maïma Touti. Gilles Maïma Touti, je suis avec la Françoise sec. Mais présente. Mais je suis avec
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0: Aisha, merci beaucoup, Papa Diouf et la génération consciente. 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

0: 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Journalist sportif de RTS. Mon frère Tcherno. Mais Gilles Barry. Gilles Maïmo Touti. Je suis Tcherno. Je suis Tcherno Dramé. Mais Tcher, je suis venu.
1: Final, Doudou.
0: Tcher, je suis en direct sur Radio Sénégal International. Je suis la radio majeure. Je suis venu. Je suis venu. Je suis venu. Je suis venu.
1: Radio, on s'en fout.
0: On s'en fout, mais il y a que toi, on s'en fout.
1: Ah, mais qu'est-ce
0: que c'est? Émission pour nous, pour que les gars nous aient fait. Mais émission pour nous, inspiré pour les Radio Sénégal.
1: Bon, nous avons inspiré. Je sais que vous avez sport déjà. Après, demain, parce que nous, ce qu'on fait, nous avons fait un benchmark. Nous avons fait une radio qui nous propose. Nous avons fait un maintenant, amour. Je parle de l'air, nous avons fait beaucoup d'effets du Nadal. Parce qu'il n'y avait sur aucune chaîne une émission consacré au football uniquement. Je vais réfléchir. Après, je dis mon tour pour maintenir vraiment un coup de dégueu. C'est le on s'en fout de bien. On s'en fout, c'est on sent le foot. Mais on sent. Parce que d'un coup, on ne sentirait. Mais you know.
0: Mais on s'en fout, je vais vous
1: dire. Mon
0: mais tu as le Sénégal au football de Karam. Dès que la France a eu le but, je vais vous dire. Le Sénégal au football, mon deuxième heure, à partir de 0 heure, je vais 20 heures. Nous, c'est Sénégal, par rapport à ce que
1: dans un match, il y a un enseignement. Première mi-temps, je vais citer l'enseignement sur le plan défensif, sur le plan offensif, sur le plan défensif. On a bien cadré le jeu des Français, mais sur le plan offensif, on a manqué de réalisme. L'Union va corriger. Vous avez aussi une émission d'ailleurs Dakar FM, Radio Sénégal, Coupe du Monde, occasion du Bari. Surtout pour des équipes du match, il y a une équipe du match, occasion du Bari. Donc, on va réaliser, on va encore jouer. Lolo Ben, sur le plan défensif, on a défendu, on a très bien défendu pendant 45 minutes, mais ça ne suffit pas. Parce que l'autre défend de Dougolo, doit gagner. Et il faut gagner. Donc, prendre ce qui a été bon pendant les 45 premières minutes, là où on a pêché, c'est deuxième période, de corriger. Et là où on a pêché, c'est un, sur le plan physique, parce que dans une demande, dans un sens, les jeux étaient à court. Et puis sur le plan tactique, Papcho a tardé à réagir. Donc, boum, tardé. Par les joueurs, à un moment donné, il faut que les joueurs soient honnêtes. Il y a beau jouer 60 minutes, il faut que les entraîneurs soient
2: coach.
1: Parce que Kalidou Koulibaly, nous rombons que 2-3 fois. Man, Moussouma Sane, Kalidou Koulibaly, nous rombons que non. Nous avons ces mêmes matchs en l'espace de 15 minutes. Ça veut dire que Monotou won. Et ça, l'entraîneur devait le percevoir. Amoul, dis-moi, dis-moi, yo, tout ce que tu fais, c'est ce qui te fait gagner. Hamga. Parce que l'unique mer, si le résultat est bon derrière, les gens, ils assimilent, après on passe à autre chose. Tu vois. Donc vraiment, le correctif. Sur les plans, sur le plan tactique, sur le plan défensif, être réaliste sur le plan offensif et réagir rapidement. 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
1: 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Football, champagne, voilà, n'engagez pas pour gagner la Coupe du Monde. Peut-être, vous nous remontez un peu plus loin en 2002, le Brésil. Tu vois, mais Allemagne, en 2014, ils ont survolé, ils ont eu un match compliqué contre Ghana, vous n'avez pas fait. Mais il y a un match d'un coup sur Diap, Argentine, Dorco, 4, jouer, mais finale, non, 2010, Argentine, mais finale, nous Argentine, là, ils ont misé sur, sur le pragmatisme. Tu vois, Deschamps, quand il gagne la Coupe du Monde en 2018, France football, quand on dit football, moi, madame, football champagne, il n'y a pas à santé, ils ont subi des matchs, ils ont été très bons sur les transitions offensives, c'est ça qui leur a fait gagner. Le dernier champion du monde, l'Argentine, pareil, équipe, tout le monde défend, Messi Moïtao, tout le monde joue pour lui, on lui donne, il marque. À la fin de la journée, ils ont gagné. Donc, Coupe du Monde, pragmatisme, la latch. 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Parce qu'à la fin de la journée, ce qu'on retiendra, moi, qui gagnait,
0: wow.
1: Pas qui d'accord football, qui gagnait, l'a retenu.
2: Merci beaucoup.
0: Malé, malé.
2: Allez, merci.
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0: 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Pas mal de Gilles, le directeur de la télévision, pas mal de Diop. Mais directeur, là, il est.
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0: Kocha, merci beaucoup, Papa Diouf. Et la génération consciente qui est place dans la nation, Mbaye Madiaga, Mbaye Sadior. Vraiment, les petits gars, on va faire des choses. Nous sommes à 23h, Inch'Allah, à Deske Sport. Nous sommes à Goutique des Serres, à Les Lions du Sénégal. Aïcha Gaye, je suis à Mbaye Mamaba.
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1: Maxime, un beau cœur.

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Aici merci beaucoup, Marie-Louis Moubar, la direction générale. Aïcha Jules. Waïe, les gens qui sont dans le journal parlent, écoutez-moi, Elisabeth Agnès-Sar. Mon terme, mon film est à la rédaction. Merci beaucoup, Elie. Je vais vous montrer.

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0: Aïcha Fatma, la réalisatrice. Merci beaucoup. Fatma Diop.

0: mondial. Chacun a son lutteur. C'est que la sérénité.
1: Baysan.
0: Autour de cette chanson.
1: Aïcha Youssou.
0: Je souhaite prendre 4
1: Aïcha Jules Barry Maïmo Dori Touti Aïcha.
0: Mais c'est peut-être les plus populaires.
1: Merci.
0: Et on va faire le bac, le rythme, les rythmes qui les accompagnent.
1: Waouh, waouh.
0: Damien. Le grand bac.
1: Baysan. Aïcha Nidi Bekou Bafou, du partenaire.
0: Youssou.
1: La police nationale.
0: Je m'en ai dit moi.
1: Quoi il n'y a que tel.
0: Comme au cas de masse, pas le gagne.
1: Waouh, waouh. Pourquoi tout le monde est bien. Magou Sakes. Le nouveau roi des arènes. Aïcha.
0: Aïcha Nidi.
1: Baysan.
0: Sauf que papa a dit
1: que. Ndeysan Mari ngone arambay waxal ma lolou ay se tekel ma bakko balla gey dema xol Ndeysan Sey nonou
0: Damien
1: Radio Senegal
0: Youssou on veut plus la salle on veut les voir
1: Mari ko taxate
0: Damien plus
1: merci beaucoup.
0: C'est la fin, voilà, ça c'est nice. On va les voir. Maïdé, quel
1: mot tu t'offres?
0: Youssou, qui se vend pour moi?
1: Coco Moïcan.
0: Est-ce que Nelina est là ce soir?
1: Gilles Bordeaux.

0: 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Badou Saga, mon frère, merci beaucoup. Neysan, Moïkan, Bédé Koutchitop.
1: Est-ce que Pikine est là ce soir?
0: Ama Bédé, mais Bédé Koukhana. Ama Bédé. Neysan. 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Dignard. Maringone Arambay. Magicien directeur conseiller. Monsieur Khalid Sek. Aïe aïe. Merci beaucoup, directeur. Directeur conseiller Aladi Khalid Sek. Merci beaucoup. Tous mes respects. Mais Ismaël, mais le directeur numéro Khalid Sek, mais Nicolas Diagne Folboubach, mais monsieur le directeur, mais Gilles Barry, Gilles Barry, même tout. Merci beaucoup, Jules. Mais Nicolas, le directeur conseil, directeur Khalid Sek, mais directeur Sacha Tewaï.
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0: Fiti, place de la Nation, Radio Sénégal International, la radio majeure, nous avons dit que nous avons dit que nous avons dit que nous avons dit que 23h, 12h, 10h, 12h, 16h, 23h, nous avons dit que 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
1: Monsieur,
2: faut que je me dise. Mais
3: vous me dites,

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Aïcha, merci beaucoup. La direction générale, nous avons fait pour Nice. C'est virage mondial depuis nous avons fait pour nous faire pour nous faire pour nous faire pour nous faire pour nous faire pour nous faire pour nous faire pour nous faire pour nous faire pour nous 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Nous ne pouvons pas nous faire un auditeur de Radio Sénégal. Nous devons tac. Aïcha, nous devons vous Jules Barry. Nous devons vous dire. Aïcha, nous devons vous dire. Nous devons vous dire.

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0: information. Okay.
1: Mais ça,
0: Mais ça,

0: Mason. Mason. Mason. Aïcha, merci beaucoup. Wali Balago, c'est que Maria Sine. Maria Sine, mais c'est Bigue Mar. Mais maman, bah.
1: Je suis arrêté.
0: Je suis le créateur de la ville. Content na ci yow yalla sa jamm yag yow fuma dem ak yow sorewul ay ca baye ko baye bu dem ay ca ñu gaay ma bëggal gaay
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0: sama boy la
2: koku suñu xarit la koku sa doro ñu koy nuyu depuis Dakar FM
0: Dakar
2: le grand technicien doro ba machallah
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2: doro
0: Merci beaucoup, DJ Maxime.
2: Maxime.
0: Doroba.
2: L'animateur le plus wané.
0: Doroba, malgré lui, depuis Dakar FM.
2: Mais Doudou.
0: Waouh.
2: DJ Maxime, il fait un spectacle pour Rafet.
0: Djerejeuf.
2: And c'est Momo Wad.
0: Baysan, merci.
2: Il fait le gars pour Am Solo, sur conservé.
0: Lolo Amna Solo.
2: Légué, il est tout rec.
0: Waouh.
2: Il est sénégalais, il faut voir mon année de Djerejeuf. Mon gars, on te fait, tu places de la nation, il s'est tenté sur le concert, il a marché vidéo.
0: Baysan.
2: Je suis venu à la maison.
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0: Deisan. Deisan. Merci beaucoup, mon frère Benoît Bodian. Wadeske Sport. Niki Wajal. Benoît Bodian. Merci. Wame, mon est Benoît Bodian. Magicien Gratan de Khanjaï. Gratan de Khanjaï, merci beaucoup. Wadeske Sport. Mourinho Sénégal.
1: Machallah.
0: Mané ko ci ndaysan ma ngi seen wa Deske Sport pour Radio Sénégal.

Qui monte d'accord. Eh, écoutez-moi, demandez, Sénégal. L'homme yatou, Afrique Saoudite, qui monte d'accord. Eh, y'a pas. Masha'Allah.

Corajo Senegal International. Mon frère Gourma Badian. Mais c'est toi et Pitey. Mais qui m'a négocié entraîneur de la Ligue de Saint-Louis. Borom xam xam la. Toi et Pitey, merci beaucoup. Dada Khangay, merci. Mais. Coach Birem Dou. Coach Birem Kundul, il est né où? Ouais, mais devant me.

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Aïcha, merci beaucoup Wari Balago Sek. 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
0: On se retrouve encore une fois coach Biram.
2: Merci beaucoup mang lay fay encore une fois di am contentement trop de partager ak yow plateau bi.
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0: 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cas le feedback est très positif un peu partout depuis bi coupe du monde bi commencé ba légui machallah di ñaan yalla rek ñu agalé ko ci jamm té Sénégal yalla maynu dal même bu ñu jëlulé coupe bi ñu 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
2: 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que mo xam il est le seul à pouvoir savoir avoir les informations yo xamné amuñu ko donc su jëlé choix bi def ko rek amna fuñ ko lal nagn ko may confiance nagn ko wolu parce que pop tiaw franchement 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
1: 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On s'attendait à ñu doon xaarandé ay changement, waxna ko sang évoqué nako même la France nga xamantene dafa gagner, mais tay équipe bi nga xamné Deschamps andi nako wuté nak équipe bi nga xamné mo jion contre Sénégal. Mais on s'attendait, Pape Thiotam, il y a des changements profonds, mais ce n'était pas le cas pour 11 départs jusqu'au Tibiram.
3: Ah, voilà, comme nous avons constaté avec Benoît, on vient d'une défaite. Défaite que vous savez, c'est très décevante, vu que la première mi-temps, nous avons fait avec France, et qu'on est venu, c'est la première mi-temps avec nous. Si la France a gagné le Sénégal 3-1, donc on a gagné. Mais vous savez, le football, ce qu'on dit, les mi-temps se suivent et ne se ressemblent pas.
1: Okay.
3: Certes, on a fait une erreur en faisant une très mauvaise entame en deuxième période, raison pour laquelle sur 20 minutes de la 46e jusqu'à la 66e, l'équipe est complètement passée à côté de son sujet. Après, on s'est ressaisi pour réduire le score. Malheureusement, après, on a pris le troisième but. Après, bimu jexé nak, je pense que mon Pape Thiaw, en tant qu'entraîneur, après, dina jël temps, oui, def analyse vidéo, xol lan mo dox ak lan mo doxul. Té équipe bi so xolé li ci dox li ci ëpp première mi-temps la.
1: Oui.
3: Première mi-temps, mom, vraiment, on a vu une équipe très tactique sur place. En plus, en un moment aussi, biñu réduire le score bi par Ibrahima Mbaye, on pensait que au moins buñu dugalul deuxième bi égalisation duñu encaisser troisième bi, mais malheureusement sur la minute qui suit rek jëlat nañ benen but. Donc il y a beaucoup de gens qui attendaient au moins un changement, surtout sur le côté droit, Ismaïla Sarr. Il y a beaucoup de gens qui pensaient que c'est Ibrahima Mbaye qui allait venir. Malheureusement, tel n'est pas le cas. Pareil aussi pour Lamine Camara.
1: Oui.
3: Lamine Camara vraiment qui a perdu beaucoup de ballons lors du premier match. On pensait qu'aujourd'hui on va avoir un Paté Cisse ou bien un Habib Diarra. Mm-hmm. Mais encore une fois, comme Nico Thierno jéxalé rek, xam nga entraîneur bi nek ak ay joueurum di yendok ñom di franc ak ñom mo gëna xam ay régions mi tax mu jël ko. Vu que amna ñaar ño xamantene aussi bi c'est des pions essentiels pour le staff technique, c'est le médical et le préparateur physique. Tout le temps mu ngi waxtaan ak ñom xeyna mën na am dina né match biñu am ci ñom ci premier match bi au moins dina xaw yok tout sen volume de jeu.
1: Tout à fait.
3: Xeyna peut-être dañ nan bu changement hier, mais man je pense que à deux éléments près, à deux jours près,
1: oui,
3: je pensais que dañ leen di changer. Mais encore une fois rek ñun ñëpp nañu rangé wu ci ginaaw l'entraîneur. Mm-hmm. Ce qu'on fait là du dara, c'est juste des critiques positives, hein.
1: Tout à fait, oui.
3: C'est des critiques positives, oui, on le dit en tant que entraîneur, mm-hmm, en tant que aussi supporter.
1: Oui.
3: Parce que parfois ñun timit on se met à la place de l'entraîneur aussi,
1: tout à fait,
3: il faut,
1: oui,
3: toujours qu'on respecte leur choix.
1: Mm-hmm.
3: Je pense que choix bi mu def na ci sénégalais yëpp rangé wu ci ginaawam. Ñu ñaanal ko Yalla comme niko Thierno waxé mu am ndam ci match bi, wala au pire des cas au moins ñu jël ci un point, mm-hmm, pour préparer éventuellement le dernier match.
1: Oui, tout à fait, préparer le dernier match, un match important coach Cheikh Tidiane bi tay 11 bi and nga ci wala dang ci am mbettel
4: ci and ñu ci
1: and aussi,
4: c'est dire c'est une logique, hein, amul sax discussion bu sey parce que dafa am une démarche pédagogique bo xamni non la entraîneur wara doxé. Bon, maintenant dañuy nangul limu def, bien sûr, maintenant and ci ak mom, mais nak kenn mënul d'accord une équipe qui a gagné 3-1, il y a des défaillances individuelles.
1: Tout à fait.
4: Et on a dit, impacté sur le plan collectif, à mon changement, qu'est-ce que nous avons dit, c'est pas possible. Maintenant, l'entraîneur Bidef Nako, c'est vrai, par devers lui, il y a des mots qui ont été, c'est vrai, mais c'est pas une raison pour qu'on ne fasse pas véritablement la critique objective qu'il faut pour que nous sachions véritablement ni nous dorons les douni, même pour gagner ni nous dorons les douni. On souhaite nous gagner, mais nous devons, parce que évaluation match de faillite, parce que un plan de jeu toujours d'un coup, un plan de jeu ne vaut qu'un seul match.
1: Tout le
4: monde, il y a petit d'accord, au point que véritablement vous faites qu'un dernier ce match de rôle d'avoir changé. Maintenant, birom wax na ko legui, Ibrahima wax na ko legui du moins, donc da ngay and ak mom ci lolu, d'accord, mais ça ne t'empêche pas quand même nga wax ko ni ko duni wala duni. Moi je me demande jusqu'à présent comment se fait-il que nous reconduire la même formation, le même 11, man ça me pose problème, parce que quand même li ñi wax aussi dafa am fuñ koy tek, parce que ñom entraîneur, c'est vrai que Thierno wax na ko legui li ñu gagné ñun gagné wuñ ko peut-être, mais nak pour une expérience sur le
1: tout
4: terrain.
1: Tout à fait.
4: Pour une diplôme aussi.
1: Mais écoute, on a donc vu même la France.
4: De Ndiarfourek.
1: Et on a vu même la France.
4: Voilà, exactement.
1: Ils ont gagné, mais Tahoul, t'es déjà
4: bien.
1: Ils ont
4: changé 11 ans. Bon, maintenant, l'IPAP DEF au finish, c'est lui l'entraîneur, on se range derrière lui pour l'encourager, mais ça ne nous empêche pas de critiquer comme c'est la soirée.
1: Avec critique objective. Et l'âge,
0: même nous, ni entraîneur, ils ont l'habitude de dire qu'on ne change pas une équipe qui gagne.
1: Mais cette équipe-là, elle n'a pas gagné.
0: Elle n'a pas gagné, justement, elle n'a pas gagné. C'est d'où le paradoxe, hein, par rapport à ce que tout le monde attendait, parce qu'il y a Karone et Nini, il y a un changement. D'ailleurs, nous, entraîneurs, ils sont là avec nous, Coach Bitey, en commençant par lui. Je sais que mon petit Bopam, il a été l'un des plus surpris quand même, parce qu'il y a Karone et Nini, au moins, dans l'Amdara. Mais Coach Bitey, au cas où les choses ne se passerait pas comme on les aurait souhaité, par exemple, en première mi-temps. Est-ce que actuellement, puis mon écrit, c'est-à-dire, bah, une équipe beau comme bon, peut-être il peut y avoir un round d'observation pour Pape Diaw. On ne sait jamais, tout dépend des premiers ballons. Il y a Khamni, surtout le premier quart d'heure pour Khol Bakham. Est-ce qu'il y a Karoni, peut-être Pape Diaw, faut le baser ou pour nous. Bon, de toute façon, quoi que les gens disent, moi j'ai ma philosophie,
4: fait, Khamni,
0: je garde ça, dès que ça m'arme, après nous Khol Bakham.
4: Parce que lenn rek nga mën def une analyse objective ni li mo wara tax mu baña changer moy que ils ont fait une bonne première mi-temps, tout le monde l'a reconnu, et même dans cette bonne première mi-temps il y a des défiances individuelles yo xamni dañ koy nangou. Je pense que Ismaël bu dougalone balam bobu toujours dama koy répéter, Nicolas Balam bi dal ci poteau bi xeyna on aurait vu un autre match, parce que ma ngi wax kérok, je me rappelle très bien que ni France ñewé passer à côté d'une première mi-temps, monoko passer en deuxième mi-temps, c'est pas possible. Sinon l'entraîneur n'a pas sa place là-bas.
1: Effectivement.
4: Un entraîneur, il est là-bas pour lire une première mi-temps.
1: Et réagir
4: après
1: également.
4: Après réagir. Et puis c'est ce qui est arrivé. Malheureusement, nous, ni dans les premières mi-temps, dans les deuxième mi-temps. Maintenant, Pape Diaw Boundou Soukou Dikouti, vraiment, li nga xamni doxna en première mi-temps, moi, une bonne équipe du Sénégal qui a dominé la France, bo xamni ci favori logique légitime le bok pour gagner le trophée. Alors bon, calculer aussi, ça fait 2 ans, France 2022 modo champion, 2018 thème de finaliste, alors nga ñeu dominer que nous. Alors lolu mën na la encourager en tant qu'entraîneur, nga ni non bu mo départé avec la même formation, je pense que ni erreur yi ñu def xeyna d'autre ñu ko défat. Certainement, il a fait des critiques sur ça. Ensuite, il est bien entouré aussi.
1: Tout à fait.
4: Parce que nous sommes barrés, man xamna len, t'es la plupart du Tibaré, de mon ignakouma len xam. Parce que amna ci ñoo xam ni, on les a encadrés, xam len. Donc, xeyna waxtan na aussi ak ñoo ñu. Au point que Lolo m'a encouragé pour Mouniouat reconduire le même schéma. C'est la raison pour laquelle ça recoupe un peu ce que je sais, c'est le tchèrno, que l'entraîneur de la dench qui est au nous ne l'avons pas, mais il faut partir d'une logique pour savoir véritablement moi yon pour nga jarf.
0: Voilà, alors coach Ibrahim Biram Koundoul, ben question pour yow, parce que de nous c'est donné Pape Diaw, évidemment amna ñoo xam ça dagay dégg ñu naan Yobo, même formation, c'est que Wadi, c'est un entraîneur têtu. Voilà, bon, ça dit, on le dit lapidairement, hein. Bon, ça, c'est les réseaux à calculer. Il n'ose pas ne pas nous aligner la même formation. Il faut qu'il change. Alors, les gars, Karone, par exemple, mon petit Bopam, xeyna xam nga comme ni que terno waxe legui mom mo nu gëna joggé joueur yi mo nu gëna xam li nuy vivre, parce que amna certains yo xam ça Denis Koulibaly wérul, il n'est pas à 100%, parce que je ne pense pas que quand même un entraîneur puisse mettre un joueur bo xamni qui n'est pas dans la plénitude de ses moyens, parce que dafa am gêne bo xamni bi daf kay empêcher. Mais je pense que Pape Diaw quand même en tant qu'entraîneur bu am ci niveau bobole du jël ay risque yo ilé. S'il a mis Koulibaly, c'est parce que peut-être amna confiance que ni ki il est dans la plénitude de ses moyens. Ak Idrissa Gana Gueye par exemple, parce que d'ailleurs il n'a jamais cessé de répéter ni j'ai mes 26 joueurs opérationnels. Lolu ya gëna ko wax. 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
3: Bon, xam nga comme ni nga waxé Modouin, xam nga Pape Diaw aussi fokk ñuy comprendre ni dafa nek entraîneur bo xamanteni bi day déglu tout le temps, dafa jégué ay joram, c'est un constat qu'on a fait. Te lolu amna avantage mais aussi xawna am inconvénient. des fois jour bi di nga minenté ak mom ba da ngay xawa ragal am kersa diko génné ci équipe lool rek moy inconvénient djégué ay jour mais pour man avantage mo upp et je pense que depuis Koulibaly ñeu sélection ba légui ça bu baxul day déclarer forfait génn on l'a vu même manquer la finale amul lu dakk jeu finale coupe d'Afrique mais il a pris le risque de dire que mon paréwul nañ jeu lo ñeneen ñu paré pareil pour Sadio Mané mondial passé paréwul pour dem mu tok mënon na forcer ak touram né day dem té boba bu insé won day dem j'ai très peur dinañ ko yobalé kon donc je pense que comme li nga wax moy choix bi surtout ci kaw Ismaïla Sarr ak Lamine Camara c'est tout à fait mu def ay bruit parce que vu que ñi leen remplacer biñ duggé ils ont fait match en l'occurrence Ibrahima Mbaye et Habib Diarra au moins bi mu diké français nango tun di jëli bal di décrocher toujours bu ñëw qu'il met le pressing remise lañuy def delu wat sen place kon donc je pense que bu ko indi waté xeyna de nan lu bax lolu ma té premier mi-temps batay dam ci am yaakar té man sincèrement man pour me protéger jour s'il passe à côté je préfère au match suivant man le mettre sur le banc pour nako togal nga xol vu que ki kay remplacer aussi il faut que je le prépare à 200% parce que mom su gëné bonne ki départ rek damay perte deux pions essentiels té bu boba entre ñom ñaar c'est des êtres humains hein entre ñom ñaar relation d'autre flûte mo tax de préférence yoy su amé man damay préférer te mettre sur le banc expliquer né la li la bëgg ñu def comme ni 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
1: tout à fait
3: oh. Jetul mais à chaque fois su duggé rek gis ngeen entrée yi mi def entrée yu bax lay def ces derniers temps nak vraiment il n'est plus constant en équipe nationale je sais pas c'est dû à quoi à chaque fois boko cette année en club là-bas il est beaucoup plus pertinent qu'en sélection mais yoy yep c'est les aléas du football aussi donc parce que timit n'oublions pas que système bi club disait du système équipe nationale du jeu. On a vu ce matin tout à l'heure la conférence de presse de Didier Deschamps biñ koy wax ci Ousmane Dembélé mune limi jouer Paris j'ai au France Paris c'est lui qui est devant contrairement à France c'est Mbappé qui est devant lui il se met sur le côté ou bien derrière Mbappé xam nga lolou timit day wañi performance jour kon donc man je pense que il est temps aussi que Ismaïla Sarr et Lamine Camara donnent raison à Pape Thiaw il faut ñu jox raison wone ni bi passé c'était une erreur on va s'en racheter parce que Lamine Camara pour moi tay occasion la pour moi wane ko vu que tay il a affaire avec tay un trio de milieu terrain bo xamanteni bi c'est des joueurs dañu mëna football en l'occurrence après xeyna Benoît dañu ci composition bi fois un milieu bu Odegaard nek ak Aounès ak Berge c'est des joueurs yo xamanteni bi ils savent manier le ballon kon donc Lamine Camara on attend de lui aujourd'hui qu'il fait un bon pressing su ko defu rek à chaque fois à la mi-temps si on fait le changement mom bu boba day xamni ses chances sont tellement finies légui nak pour le cas de Koulibaly je pense que amna lo xamni amna bi passé après à tête reposée ñun ñep on a revu le match lui et Niakate la relation n'était pas du tout très bonne
1: c'est une position
3: parce que so xolé mënuñ di bay espace à chaque fois fo xamni boulevard la Mbappé di fa aw ñep di fa aw tay su nekké tel est le cas vu que attaquant bu ñu wara dajé bi nga xamanteni bi lool rek la bëgg moy am espace pour dougal koram non seulement amna vitesse en plus il est puissant kon donc je pense que tay lool nonu ñom ñaar dinañ ko def plus les arrières latéraux aussi ñu gëna bay espace ñi bay entre eux et les demi-centres et je pense que buñ défé un travail collectif pas un plan anti Alan mais un travail collectif avec un bloc très compact tay on pourra s'en sortir
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1: tout à fait
4: parce que s'ils sont pas à niveau mais ce n'est pas possible de réagir li nga bëgg do ko am par exemple quand tu joues un 4-3-3 c'est parce que da nga am yakin ni dans la zone fondamentale du terrain, la zone la plus importante, où tout le monde est d'accord que dans les duels défensifs, pour faire gagner, il y a gagné match. C'est la seule raison où on dit 1 plus 1 égale 2 en football. C'est la seule raison. Moi, duel défensif, il y a gagné.
1: Tout à fait.
4: Bon, calculer duel défensif, il y a gagné. Il y a en général qui a gagné.

0: match. Maintenant, lolo pour moi, il faut qu'il y ait une complémentarité par rapport à ce milieu. Parce que tu as mis au départ trois milieux de terrain. Donc quand tu perds le ballon, lolo motax ñep d'accord aussi ni. Alors un match ça se gagne à partir du moment où tu as perdu le ballon, nga mën ko récupérer très rapidement dans les 12 ou 10 secondes. Boko mënu, tu peux pas gagner. Li la kay may nak, li kay may c'est le repositionnement des joueurs. Quand tu as Ismaïla à droite, quand tu as Sadio à gauche, il faut qu'ils jouent leur rôle dello siwat mu nek 5 minutes rapidement nga mëna récupérer wat ballon bi. Mais ñom dañu cantonné won. Qui, par exemple, comme elle Sadio par rapport au premier match, devait continuer si jouer son rôle défensif simplement. Oui, donc, bon, finalement, il faut impacter si nous voulons jouer
1: à pour en attaque.
0: Exactement. Il y a eu un problème individuel, souvent, tant qu'il rencontré dans les schémas, dans les dispositifs, pour vraiment animer, nous avons animé dans ce football-là. Mais je crois que tout ça, nous sommes en train de faire. Ils mettent ça en pratique. Les joueurs sont. Avec son entourage et tout ça, normalement, parce que moi, je l'ai écouté quand il a dit que. Maintenant, on va revenir sur ça. Quand on va parler, oser, il y a la même formation que nous avons laminée.
1: Tout à fait.
0: Donc,
1: mais
0: on ne sera jamais d'accord.
1: On ne sera jamais d'accord, mais c'est Matibi. Il y a un match qui est en Sénégal. Il y a un Sobou, ou il y a un comme le premier mi-temps qui est en France, ou bien
0: Il ne peut pas Sobou, mais il ne peut pas empêcher de jouer véritablement.
1: C'est également obligation de résultat.
0: Hein. Parce qu'ils ont obligation de résultat. C'est presque un match quasi décisif. Parce que, Warulo perd Matibi, au moins. Au moins, on a un point dans ce match-là pour peut-être faire une finale au dernier match. Avec 4 points, ça te garantit au moins que tu sais. Mais, perte, il n'est pas question. Et aujourd'hui, on rencontre une équipe qui a énormément progressé, qui a des talents. Ibrahim Ronagoli, on regarde, c'est un champion d'Angleterre. Vergeon le connaît très bien. Ils ont au moins 10 bons joueurs. Ils sont titulaires dans l'équipe. Sénégal sort avec Alan Diakhl. Alors qu'il y en a qui sont extrêmement dangereux et qui sont bien et qui sont toujours à niveau dans ce cadre de Norvège. C'est pas gratuit. Italie, c'est pas gratuit. Il paie présentement, même si c'est une gerbe, c'est extrêmement important. Donc, il y a beaucoup de mains dans une équipe. Il faut être très prudent. Un dispositif qui te permet vraiment que nous, l'Indi, nous déstructurer le monde, mais pour nous gagner, ça pose problème. Parce que nous sommes d'accord, contrairement à la France, la Norvège, c'est une équipe qui est forte dans l'axe.
1: Tout à fait.
0: C'est pas la même chose que la France. La France, c'est les couloirs qui marchent fort pour exécuter le Mbappé. Finalement, ils ont deux attaquants, ils sont adroits, ils sont précis dans les buts.
1: Biram. 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Est-ce que nga xalat rek né Sénégal nan la nara aborder jonganté bi nga xamantene ñi ngi ko doon wax sank ak coach Cheikh Tidiane bi tay, il lui faut impérativement un résultat positif.
2: Résultat positif d'abord signifie de ne pas prendre de but d'abord. Si on prend pas de but, soit on a gagné, soit on a fait un match nul. Défaite mom pour nga am ko day fek nga encaisser but. Lolu mom moy clé du match. Et je pense que le système Bimoutek avec ce 4-2-3-1, il faut qu'il y ait beaucoup de communication. Tout à l'heure, Doyen Bité, il y a un solo. Qu'est-ce que le système? Les joueurs sont animés, l'entraîneur. L'entraîneur, il met en place le système, il explique, après il laisse aux joueurs de faire l'animation. Mais parfois, si tu as la chance d'avoir des joueurs qui sont réceptifs, il faut y huiler. Mais ce n'est que les joueurs comprennent correct, lolu moy indi. L'équipe commence avec Moumel Nesabar Boutas. Souvent, les entraîneurs préfèrent Goal bi teudel ou quelqu'un teudel pour expliquer Moulaire. De préférence, nak légui, bon, vraiment, avec maintenant le professionnalisme, légui, lépp dang koy préparer à l'avance. Kon donc, problème bi yeb moy, ñun consigne ñi nek di def di sonn moy, nañu fexé ba relation yu Norvégien yi di am, té ñu tél ko dag. Soit la relation entre la défense et le milieu, dañ ko wara dag. La relation entre le milieu et l'attaque, dañ ko wara dag. Plus aussi la relation entre la défense et l'attaque. Parce que parfois, nous avons un attaquant qui est en train. S'il s'agit d'un seul défenseur pour le marquer, il préfère ne jouer provoquer un contre un. Et souvent, ils s'en sortent. Ils s'en sortent parce que non seulement, on a dolé, on a technique, en même temps, on a vitesse.
1: Oui, vitesse,
2: on a. Lolo, ben consigne le bon, on a une coiffe. Ben consigne du moins, nous faisons trio militaire bi mi berge ak Orsnes ak Odegaarde
1: ñom
2: nañ am toutes les difficultés du monde pour joindre Alan Sorlot ak Nouza c'est-à-dire ñom dañu wara am problème di jak di militaire di alimenter cette attaque parce que ben
0: moi je l'ai connu très jeune il a raison nek na jour bo xamni bu jouer avant centre de rotation ou de pivot da nga ci d'accord bu jouer dans le couloir da nga ci d'accord on l'a vu quand il était à Leipzig donc li nga wax non c'est extrêmement important
1: ouais coach bi
2: voilà xam nga mom lay wax rek gis nga on a fait diagnostic bi li gëna am solo moy gis nga relation tay su huilé wul lén lañuy mujjé def té lolou suñu for lay né moy ñi ñi sanni bal bi ñu ñu do récupérer deuxième ballon continuer jouer te quoi qu'on puisse dire hein sincèrement individuellement ñun dañu am équipe peut-être liñuy wax rek du passé dañu sombrer en deuxième mi-temps mais warul tax ñu bonal lepp choix bi li am amna ba paré mais nañu fexé batay relation trio milieu bi norvégien bi malay wax nañu fexé batay nañu rencontrer toutes les difficultés du monde pour ñu mëna jot sen ñet attaquant benen bi moy lén da fay am moy pressing bi buñ ko def pas on doit pas faire le pressing au hasard dedet waruñ jéggi jéggi rek ben Nicolas Jackson daw gën def pressing dedet su génné Berge et Ornès très technique buñ récupérer balle bi dañuy casser les lignes wala utiliser ce qu'on appelle les demi espace té bu boba Odegaarde en face avec la défense fu ko neex mën na passe Alan kon donc pressing bi dafa wara coordonner ñun ñoy xam bu nekké dañuy pressing à gauche ñun sun attaquant bi nga xamné Sadio Mané moy jouer à gauche plus Pape Gueye milieu gauche plus Elhadj Malick Diouf arrière gauche ñun dañoo wara coordonner pousse fofu dem su nekké dafa nek à droite pareil Ismaïla Sarr ak Crépin Diatta ak Idrissa Gane Gueye dañu wara pousse en même temps Lamine Camara ñeu doxé fofu un coup de main sinon buñ ko deful ñi pressing di bayyi espace ñom dañuy bayyi ñi gëna ñew ñu aspirer ñu bañ ñew ñu aspirer bañ ñew sur deux passes dañuy team suñ défense irakay erreur bobu lañ doon def ak Norvège dañuy gën dem pressing by espace au devoir de def ce qu'on appelle une permutation entre lui et Berge ou bien entre lui et Orsen ta permutation bobu non dalay nelaw lo ñun on a vu la petite permutation que Dembélé a fait et Olise rek on a encaissé le but donc mo lay wone allez-y
1: xana rek mën nañ répondre même copie bi nga xamantene mom lañ defone première période contre France lolu suñ ko defé peut-être ñu am yaakar am taxaway bu baax contre
2: dañ ci am dara parce que tay on doit jouer ce qu'on appelle la ligne médiane et on doit faire un bloc médian
1: c'est-à-dire
2: waruñu reculer comme waruñ ko presse ci kaw da ngay tok xaar len en cas de récupération de la balle voilà mën nañ def attaque rapide et pourquoi pas récupérer le ballon et faire des transitions parce que tay quoi comme bi dire amna ay attaquants yo xamanteni bi ils sont rapides gis nañ bi passer comment dire Jackson reçu ben
1: yo contre
2: voilà contre voilà
1: bamou la sax
2: contre Upamecano malheureusement dal na ci poteau bi dal ci tank goal gardien bi genn kon donc tay match bi dañ ko wara aborder tranquillement mais surtout tactiquement
1: baña précipiter
2: parce que l'essentiel moy match ay chambar la
0: concentré appliquer
2: kersé dans là l'entraîneur il a sa montre il a son chrono mom moy xol di joxe le temps en même temps un Gane Gueye dans le milieu de terrain vraiment c'est le joueur le plus capé hein. Il est très expérimenté warna mëna xam na lay def tay so xolé bo sé danon sank tout à l'heure match Argentine bi Argentin tay autrichien len sonol hein
1: ils n'ont pas forcé
2: mais ça buñ len dominer ñu reculer de la balle bi ginnaw naxat des permutations entre Macalister et Depaul et Dijan Sénégal ñun am nañ lolu tay un Pape Gueye et Gane Gueye kan biñu def vraiment ça nous a beaucoup rassuré kon donc ce match tay premier objectif on doit dire et Mendy toi étais gala on doit pas encaisser de but d'abord lolu c'est un point
1: du jafé la
2: et on dit Nicolas Jackson Ismaïla Sarr Sadio Mané vous mettez un but on gagne le match c'est 3 points
1: il faut être clinique hein et là
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1: du jafé la court bi tay wax mom nexna déga mais du jafé la sur le terrain
0: c'est extrêmement difficile il faut qu'il complète d'accord na ci lepp lim wax li Ibrahim wax il a raison quand tu déclenches un pressing il faut que ça soit collectif ken ay départ mu nek un trapping mais il faut que tout le monde réponde bo baye rek da ngay libérer espace et puis wax deug bi le plus important moy nga meuna am concentration application bo xolé quand on a mis sur le deuxième but mais tout de suite ça xal day nek ci égalisation
1: effectivement
0: malheureusement manque de concentration motax ñu jël troisième
1: qui nous a fait perdre
0: la plupart du temps c'est comme ça Côte d'Ivoire a perdu comme ça c'est vraiment un défaut bo xamné alors pratiquement dafa top équipe africaine bare je pense que c'est des choses yo xamné normalement ñom wat lañ ci corriger waxtan ci et puis ñi ñu yobbo lolu aussi lañ fa war am ñëriñ lolu lañ fay jëriñ bu la yobbo kay pour nga jappalé Ibrahima mais il faut que mëna gis lo xamni Ibrahima du ko gis motax ñu nane football c'est comme jeu de dame ki nek ci biti limu gis yow do ko gis koku nak lool la soxla nga indil koku mom mëna régler ses problèmes
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3: coach bitay Norvège di équipe bo xamni bi c'est vrai que nekul équipe champion du monde
0: oui tout à fait
3: et dernière année il est nekul équipe champion d'Europe même mel nak Sénégal dañu ko xawa ragalé xel grâce à des attaquants yu mené je prends l'exemple pour ne pas le citer ki nga xamné modi Erling Haaland parce que Sénégal yop yakar nañ koku dal bu match ba di basculer wu fofu ci mom lay jogé mais aujourd'hui on parle toujours des points forts de la Norvège mais deguma ben yon les points faibles et Norvège est-ce que d'ailleurs 6 points faibles il y a
0: pour que
3: nga waxnu ko parce que Norvège mom do deg mouk da ngay dal Norvège c'est point positif rek la ñuy wax mais mësuma
1: deg ben yon
3: ñuy wax jamais des points faibles de la Norvège
0: mais tu as raison xam nga li tax lolu parce que dafa nek équipe bo xamni dafa efficace devant ils mettent beaucoup de buts et souvent yenn occasion yi nga xamni yenn équipe bi dañ koy rafé ñom duñ ko rafté buñ ko amé ils mettent ça au fond
1: té ñepp xamna football mom duggal but la
0: té ñepp xamna ni exactement la finalité de match dans un match de football c'est le but buy lañ soxlo té malheureusement ñun on a raté beaucoup lolu moy bok ci li nga xam dañu suñu problème la parce que bo xolé ñaari équipe ce n'est même pas du tout comparable. Sur le plan individuel, Sénégal moko dolé, sur le plan collectif, Sénégal moko dolé. Lolu kenn duko sax na tablé parce que xam nga lutax Norvège xam nga kagn la gagne Coupe du monde 98 la gagne Coupe du monde, c'est sa 4e participation.
1: Tout à fait, oui.
0: Donc meunuñu sur le plan individuel également c'est vrai ils ont de bons joueurs mais nous ce que nous avons ils l'ont pas, il faut aussi le réaliser. Maintenant c'est le problème moy dañu gëna efficace devant ñun dañu raté 10 dougal ci ñaar Alan sorlo buñu amé 10 occasions na la leer li 8 yang ci bir camp c'est un peu ça le problème
1: réaliste
0: voilà, voilà mais sur le plan de l'organisation de la défense c'est une équipe bo xamni pratiquement chaque fois que nous jël but donc il y a des failles individuelles pour couvrir et compenser un peu yenn demi périmètre quand on les attaque. Oui, c'est des problèmes. Mais quand même, c'est une équipe qui a énormément progressé. Ci dernière année, ba nga xamni dañ ko gis. Lolu mo leen may nit ñi di leen gis. Mais boko xolé sur le plan des résultats, dernière année rek ngay comptabiliser. Mais je crois que un Sénégal dans un bon jour, un Sénégal avec des joueurs à niveau, il n'y a pas de problème que le Sénégal ne s'en sorte pas.
3: Oui, voilà, alors je me tourne du côté de coach Ibrahima. Alors, Kondoul, point fort au Sénégal si match bi lan la wara do les points forts que nous avons yane point la
2: voilà merci comme niko doyen waxe xam nga timit parfois aussi naxante la ñun buñ fi nekké di génné point faible Norvège day xam fiñ jëm ak mom la mom suis entièrement d'accord ak ay Pape Thiaw ak ku muñti def sorti rek du wax mais on sait bien que la Norvège a des points faibles vu que par exemple dans la défense les deux arrières latéraux que ça soit Rierson et Mola Wolf il libère de l'espace et à chaque fois dañuy tardé ci seni resserrement vous avez vu le but irakien parce que xamul indi lolu moy ñom dañu bëgg bu ñu yoré ball rek automatiquement rek jaar ci milieu bi nga xamantene bi dañu mëna jouer rek joindre attaque ñom dañuy bëgg di comme dañu am trois lignes par exemple la défense c'est la première ligne les milieux deuxième ligne et l'attaque troisième ligne dañ nan ñom ligne 1 ligne 1 dañ nan nañ jox 2 jox 3 rek su mënul nek rek ligne 1 day jox 3 automatiquement donc ñom bu ñuy genn da fay yex ci sen resserrement kon donc so xolé ñu utiliser toujours le mot transition ñom lool dañ ci am faiblesse et inshallah ñun buñ ci génné tay bañ dajé France di nga gis sen fay ñom parce que timit sen milieu sen trio milieu football lañ gëna mëne que marquer aussi comme Odegaard comme Berge comme Hoernes suñ yoré balle bi dinañ jouer wala dañuy def ce qu'on appelle des écrans ñew rek pousser la nga yor balle bi tout le monde sous le ballon lool timit marquage bu bax la tout le monde sous le ballon duñu surprendre kenn mais attends gis nga les attaquants là avec leur nom là ils défendent pas Alan du défendre Sorlo du défendre peut-être Nouza mom moy xawa def repli di ñew te lool da fay nek point faible équipe nga am ben star bo xamanteni bi su yoré bal rek la lay amal ndariñ mais su yorul bal dul amal ndariñ té football aussi ñaari patch la cantona le ballon cantona pas le ballon kenn rek le cantona pas le ballon jik muy dox muy messi c'est parce que c'est lui qui marque les buts. Argentine a marqué 5 buts, c'est lui qui a marqué tous les 5 buts. Lool mom kessé la djik djigul kenen. Kenen ko gis mu def ko équipe bam day pêcher. On a vu même tous les Français di attaquer Mbappé depuis début compétition bi, nako dal def repli défensif. Tay il le fait de temps en temps, pas tout le temps mais de temps en temps. Kon donc ñun nañ am Fulaye Faïda, bis buñu yoré bal bi, ñu ngal la ñu sang ñu sam ko woné ni carrément ñun dañu bëgg ag fi. Té bu boba ñun buñu len déjouer lo, ba ñom ñu bayyi sen fort bi ñu jouer, ñun amna yaakaar dinañ len tendre piège. Attendre l'NPS aussi, tu l'as terminé, mais qu'on soit réaliste.
1: Ah,
2: il faut aussi qu'on soit réaliste. Il y a des occasions qui sont impardonnables. Si c'était un local dans ce championnat, peut-être que les conditions ne sont pas réunies déjà. Mais pour moi, un professionnel, le PS, ça veut tout dire. 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Da ngay am sa entraîneur spécifique entraîneur des attaquants entraîneur des gardiens da ngay dem ba da ngay am sax psychologue bu waxtan ak yow kon donc man pour man compétition yu melni on a besoin tout un chacun wané ni vraiment Sénégal dafa wara ñeu indi xar kanam pourquoi pas faire comme le Cap Vert il faut essayer de faire ça
1: oui, surprendre l'Uruguay nga xamantene ñeu na ba mené ko momu del soir ci match bi ouais c'est important mais tamit c'est vrai coach Pape Thiaw l'a dit il y aura pas de plan anti Haaland mais un plan anti Norvège mais il faut tamit ñu bay ci xel surtout avec suñu axe bi Haaland nek na joueur bo xamantene il fait bouger les lignes il est capable percer suñu axe bob ci digënté ñaxata Koulibaly nga xamantene gisoon nañ amon na ay fay ci digënté France coach
2: té mom xam nga Haaland lutax mu nek attaquant bu entraîneur bëgg am sen équipe moy pressing am bu koy def du démé demi mesure mom day yex complètement vous avez vu le deuxième but Norvège Irak dafa yex carrément ci gardien bi gardien bi dégager mu tek tankam du demé demi mesure day yex complètement té benn bi moy sincèrement ñun ñëp gis nañ ni côté Sénégal à gauche ils sont lents ñakaté il n'est pas assez vite par contre mom ak Elas Diouf xolé mom ak Elas Malick Diouf à chaque fois bu ñuy péné côté gauche là c'est une remarque que j'ai fait vu que gis ngeen le premier but bi Olysee di passe fofu communication bi jallul avant ñakaté di wax nan Gann Gueye jëlal Dembélé mom na tej espace bobu ba paré parce que après le match on a vu la conférence de presse de Kylian Mbappé qui disait que fi Dembélé taxaw moma permettre mu xamni mom amna vitesse mu fexé djitu Koulibaly bala ñakaté ñew mu jël ko parce que mo gëna gaaw deuxième bi même chose wat on a étiré suñu axe central étiré len complètement pour que Barcola fait une course de diversion moy juggé ci ki wacc toi il sait xamna entraîneur xamna lumay wax lool étiré suñu défense avant ñakaté di def resserrement fekk na Barcola piqué na dem
1: coach pour ne pas te couper sans conférence de presse d'avant match bu Deschamps don def pour mo Irak néna contre Sénégal première période Elhadj Mali Diouf don monter rek néna mu ñew deuxième mi-temps mu repositionner Olysee néna Elhadj Mali yéggatul lool mo ak andi li nga xamné modi ndam mu am
2: wa xam nga loolu neubante la su fa téelon tek Dembélé Elhadj Mali du yegg te boba kon day gis une défense du Sénégal très costaud France du dougal bi mo tax mu baye fa Olysee moy wax ci attaquant ñoo duñu marqué peut-être da koy gungé Elhadj Mali dem ñëwaat mais Dembélé nga xamné tay Ligue des Champions bi Paris gagné à 60% joué na ci rôle bu intéressant
1: effectivement
2: parce que bo waxé mu né pressing bi mom mi mak moko wara ñëkke bala xalé diko def mo tax bi fa nekké ñëmé tout yékk kon donc man je pense que tay dañuy def le de telle sorte que suñu camp luñ koy gis warul bari tay Mayo Mendy boko gissé war nga togaat au moins ben 30 20 secondes pour
4: qu'il faut un grand Mendy aussi
2: il faut un grand Mendy dans les buts mais lepp lu koy indi moy il faut qu'on joue en sécurité parce que bi passé il y avait trop de pertes de balles de la part de Pape Gueye de la part de Lamine Camara peut-être Gann avant muy sonu sincèrement mo ñu doon dimbali parce que gis nga pièce Gann Sénégal ñaar la ci amone kenn ki ñewul nam Fallis ak Gann amuñu ñu mëna jouer registre bobu gis nga bu saay Gann Gueye gene équipe Sénégal pour ngay gis défense Sénégal ni dafa yomb surtout la colonne vertébrale là Gann tank mu ngi jouer fofu do gis
1: je rôle essuie glace
2: très bien ba paré il le fait très bien
1: partie 6 du jeu rôle bobu wala
2: xawna parce que de préférence bu diké mom il préfère faire l'abattage devant ou bien le box to box mais par contre Gann day sécuriser fofu gis nga bi kessa mo len surprendre fofu parce que Gann ak Elhadj Malick Diouf ñu ngi concerné won trop ci ballon bi ba faté ni Olysee mëna def fofu des passes aveugles
1: tout à fait
2: mais bi Gann guéné ñaata yon lañu gis suñu axe central fofu
1: Malher.
2: Pourtant, il y avait Pate 6, il y avait Habib Diarra et voilà, et qui avant Mouy Guen, Pape Gueye.
1: Pape Gueye.
2: Donc, je pense que tay lool non gane mi départ yakarna dina ci am conscient tranquille xamni fofu non dafa wara nek une zone très très très sécurisée.
4: C'est ça. Ensuite que l'entraîneur
1: allez-y way coach bi
4: un entraîneur ay risque le ay risque le risque yi moy des fois da ngay adopter quelque chose bo xamni leer na la ni mënon nga guen leneen comme li mu def ni par exemple tout le monde aurait vu Habib Diarra tay au milieu de terrain mu djégué Ghana parce que Ghana bëgg na ko ko djégué di xex ak mom xex bo xamni da fay set nga xamni vraiment da mëna contrer un peu les deux attaquants yi nga xamni ils sont axiaux. Donc ça c'est un problème. Bon mais des fois da nga nan xaaral je prends ce risque là nak boko réjuré alors ni ñi tatchu mais boko réjuré tu verras il y aura beaucoup de critiques, on ne sait pas qu'on en arrive là. Donc je pense que dina nangu li ñi wax mais tout le mal qu'on lui fait dans moy mu réussir son plan de jeu aujourd'hui ba gagner na.
1: Voilà, un autre joueur Abama Niou ci Eladji Tanakh nga xamantene ñi ngi koy xaar bu baax ci Coupe du Monde bi di le numéro 10 de l'équipe du Sénégal Sadio Mané. C'est vrai que ce premier match bi amna rôle bu mu doon jouer dafa doon ñew di gëna défendre mais tay coach Birame nga am yaakar ne ñu gis Sadio Mané bi nga xamne mom lañu nam gis ci wal équipe nationale mu nek un Sadio Mané buy génné équipe bi ci jafé jafé yi nga xamantene mom lañu nek jamono ji.
2: Waaw xam nga Sadio aussi
1: wala li du genre Martial
2: ankay parce que match bi ni tay déclic la mën na wone ni aussi ban xar kanam lañ jëm ci 3ème match
1: tout à fait
2: parce que tay match bi timit amna nuñ ko
1: d'accord
2: match bi amna nuñ koy aborder rek j'ai très peur Irak bu nekké ni genn na ci match France bi dana na dakh yi momit meilleur 3ème
1: match bobu dañ ko interrompre sa ndax taw
2: 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Donc match bi dafa am important té Sadio Mané aussi quoi qu'on puisse dire c'est le capitaine du bateau.
1: Oui.
2: C'est lui qui doit mener la locomotive devant. Donc je pense que tay on a besoin un Sadio Mané de faire beaucoup de 1 contre 1.
1: Oui, dans un grand jour.
2: Tay dañuy soxla lolu té pour ñu def ko moy il faut que ñukoy neub. Par exemple le jeu ça bascule à droite. À chaque fois pour baye bañ faté ko rek comme les espagnols le font avec Lamine Yamal hein. Je bien à gauche. Mais fan lay jéxé toujours ci à droite ci Lamine Yamal de se faire 1 contre 1 lay am éliminé un but wala même pas décisif wala même penalty. Kon donc tay lolou lañuy xaar ci Sadio Mané. Mais timit nañu baye xel ni aussi Sadio Mané maintenant d'autour Sadio Mané 20 ans.
1: Tout à fait.
2: D'autour Sadio Mané 19 ans. C'est un Sadio Mané de 30 et quelques. Kon donc je pense que dañen tollu ci match fo xamanteni bi il faut le ménager. Même le match passé, en faisant des changements, on pouvait amener Hassan Diaw.
4: Oui, tout à fait.
2: Qu'il nous amène sa jeunesse là.
1: Tout à fait.
2: On va continuer à provoquer. Mais lolu lepp dial na, comme liñuy wax, des fois ñu né mbeur daanu lamb, ñu né ko défaite bi mo lay def mbeur. Kon donc man je pense que suñu défaite bi ni mo ñu def équipe inshallah.
1: Elage waaw, dañu tout
3: temps rapidement comme yakar na ni li ci dess mom bari tout. Alors côté bi tay question bobu le. Alors un poste dont on ne parle pas beaucoup, le poste de gardien de but. Alors Edouard Mendy qui n'avait pas l'habitude de prendre beaucoup de but avec l'équipe du Sénégal. Alors cette fois-ci avec la France, il a pris 3 buts. Quelqu'un qu'on appelait le roi des clean sheets. Mais fi mu nek ni, je ne sais pas, sur le plan
4: mental, sur le plan mental.
3: Qu'est-ce qu'on peut attendre d'Edouard Mendy ak yow lan nga yaakar ni moko ak mo bon xam nga question bi.
4: Oui. Il faut mu délu à son meilleur niveau parce que déjà mom d'abord xamna ni pour ñu wax une grande équipe de football
2: c'est
4: d'abord une bonne organisation de défense collective derrière laquelle dang fay am un très bon gardien et un très bon gardien il l'est maintenant mën passer à côté sur un match 3 buts dafa pareil pour lui d'ailleurs lool moy ni le cette difficulté mais je crois que ils ont un coach mental, ils ont des entraîneurs qui sont derrière. Ñoo ñëpp duñu manquer li nga gis ni la question pertinente bi nga gis ni ñom gis nañu ko ba waxtan ci mom pour que mu déllu soit à son meilleur niveau parce que xam nañ ni pour nga gagner match bi tay il faut comme un grand Mendy bo xamni da fay sukkandiku ci une bonne organisation
1: de défense. Voilà, c'est clair. 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
5: Le dernier classement. Oui, mais les gars, comme nous perdons ce match. Oui, nous avons de 5 places.
6: Allô? Lamine? Lamine, hein? Ok, à partir de... Bon, on va prendre à partir du tunnel. Oui. On prend à partir du tunnel. Ok. Tunnel, oui.

0: avancer dans cette Coupe du Monde, les hommes de Pape Thiaw ont forcément besoin de points pour poursuivre l'aventure avec plus de quiétude. Et selon le sélectionneur national, ce match est une finale et les Lions sont prêts à mourir pour le Sénégal et pour l'Afrique. Bonsoir à tous et bienvenue au Midland Stadium de New Jersey. Thierno Diallo, bonsoir.
1: Bonsoir, évidemment.
0: Norvège-Sénégal, une affiche qui promet.
1: Oui, les Lions donc jouent gros ce soir. Hein. Le peuple sénégalais retient son souffle, prêt à pousser derrière son équipe Norvège-Sénégal. Un match qui peut tout changer. D'ailleurs, il est suivi sur l'ensemble des 17 chaînes de Radio Sénégal, du nord au sud et d'est en ouest, vraiment.
0: Les deux équipes sont dans le tunnel. La concentration de Erling Haaland, le danger numéro un côté norvégien, le cyborg qui fera face à une équipe sénégalaise déterminée, motivée, prête à aller chercher les trois points de la victoire pour se relancer. On vous laisse vivre la sortie des 22 acteurs au Midland Stadium de New Jersey.

Les deux équipes qui ont fait le grand tour avant d'arriver sur la pelouse du MetLife Stadium pour cette Coupe du Monde. C'est un show, un spectacle à l'américaine comme on le voit sur les matchs de NBA. Les joueurs sont arrivés sur la pelouse. La concentration de Nicolas Jackson qui a déjà joué sur cette pelouse avant la Coupe du Monde. C'est il y a un an avec Chelsea en Coupe du Monde des clubs. Il a forcément des repères. Il a beaucoup plu cet après-midi, une forte pluie à New Jersey. Est-ce qu'elle aura une incidence sur l'état de la pelouse? On le saura au coup d'envoi. Et dans quelques instants, les hymnes nationaux vont retentir dans cette magnifique enceinte de 82 500 places qui affiche complet malgré la forte pluie de cet après-midi.

0: On a aperçu quelques supporters du 12e Guindé, les Sénégalais qui ont fait le déplacement pour assister à ce match et soutenir les Lions du Sénégal. Ils en auront besoin parce que c'est un match à l'issue duquel le Sénégal doit sortir avec des points après cette défaite inaugurale face à l'équipe de France il y a une semaine.
1: Oui, c'est fondamental. Il faut gagner à tout prix, obligatoirement. On n'a plus droit à l'erreur. On ne doit plus trébucher, comme l'a dit Pape Thiaw. Ce match est capital pour la suite donc, du tournoi. Il est donc inconcevable pour le champion d'Afrique et qui est le Sénégal de tout le potentiel qu'il a de vraiment de ne pas passer ce cap.
0: Le Sénégal, 15e au classement FIFA, qui fait face à la Norvège, qui se retrouve à la 31e place. Il y a 15 places entre les deux nations, c'est bien ça?
1: Il y a un écart, oui. Il y a un écart, même si après, sur la mise à jour du classement, ils ont gagné quelques places hein, en raison de leur victoire face à l'Irak. Ils sont désormais 26e et le Sénégal a chuté, y compris les matchs de poule face à la défaite face à la France. Le Sénégal se retrouve donc 17e, donc moins 2 points.
0: Les deux équipes, ou du moins les deux pays, participent à leur 4e Coupe du Monde. Mais le Sénégal a eu un meilleur résultat. Le Sénégal a atteint les quarts de finale lors de sa première participation en 2002. Et ce match sera arbitré par le Brésilien Wilton Sampaio. Il sera assisté par deux de ses compatriotes, Pires Bruno et Boshila Bruno. Le quatrième arbitre est néo-zélandais. Et Wilton Sampaio avait sifflé le match d'ouverture entre le Mexique et l'Afrique du Sud, et il avait donné 3 cartons rouges.
1: C'est un record. Il est très strict. Hein. C'est pourquoi il est choisi pour arbitrer les matchs à fort enjeu. Et d'ailleurs, Ibrahima, vous disiez il y a 24 heures, peut-être qu'il avait arbitré un match du Sénégal. Oui, c'était Sénégal-Pays-Bas au Qatar.
0: C'est sa 3e Coupe du Monde. Il était en Russie en 2018, 2022 au Qatar.
1: Là il était arbitre VAR en Russie.
0: Et 2026, il est encore là. Et Rodolfo Toschi, le Brésilien, va gérer tout ce qui est opération VAR. Le stade affiche plein, le MetLife Stadium. Et là, on va découvrir le 11 de départ mis en place par Sol Bakken.
1: Ouais, Sol Bakken, en tout cas, qui opte pour un style de jeu à 4-3-3. D'habitude, hein, c'est un peu la force de cette équipe avec Sorloth et Erling Haaland qui sont en pointe. Avec le métronome qui est aujourd'hui Martin Odegaard, qui est le pourvoyeur de balles, qui est un élément essentiel du corps du jeu de cette équipe norvégienne.
0: On découvre le 4-1-2-3 mis en place par Stolle Sol Bakken. Et voilà le 11 de départ du Sénégal. Pas de changement, on reprend les mêmes et on recommence.
1: Ouais, c'est une équipe qui a convaincu face à la France. C'était pas du tout évident avec certains joueurs cadres du Sénégal qui n'étaient pas en compétition, qui n'ont pas compétit pendant des semaines, des mois, mais ils ont pu quand même tenir jusqu'à la 60e. Ça dit que donc cette équipe a du caractère. Elle peut bien faire encore mieux que contre la France.
0: Ouais, le coach Pape Thiaw Moura avec ses idées. Il reconduit le même schéma. Malgré les critiques et le souhait de certains de voir par exemple quelqu'un comme Ibrahim Baye débuter, c'est parfois ça aussi un entraîneur, il faut savoir défendre ses principes jusqu'au bout, mais il faut aussi écouter de gauche à droite, en tout cas les positions ne doivent pas être figées.
1: Ah, c'est en tout cas un entraîneur open, vraiment. Il écoute souvent. Il s'est entouré de quelques amis et d'ailleurs même il a fait venir récemment un nouvel analyste vidéo donc voilà pour l'accompagner, l'épauler dans le visionnage des adversaires.
0: Abdoulaye Seck en l'occurrence, il y a deux analystes vidéo dans l'équipe du Sénégal. Paris, c'est Abdoulaye Seck qui est arrivé il y a quelques jours ici aux États-Unis. Et dans quelques instants, le coup d'envoi au MetLife Stadium de New Jersey.